0: Jouent les enfants en ce moment, enfin ces jours-ci, ces temps-ci.
1: Ces temps-ci, bah avec le smartphone, ouais, un jeu, voilà quoi.
0: La tablette, les jeux vidéo, ouais, etc. Ouais. On est d'accord. Bon, les tout petits jouent encore avec des voitures, des robots, des trucs Pokémon, etc. Voilà. Alors autrefois, alors non, je vais pas faire celui qui regrommelle à mon réguignard.
2: C'était mieux avant.
0: Non, mais je vais vous parler quand même des réguignards. Les réguignards de Luberon, c'est une association provençale qui, comme son nom l'indique, regroupe des amoureux de la culture et de la langue provençale, des gens du Luberon, qui s'appelle avec autodérision donc les réguignards, en gros les râleurs, hein. Eh bien, la présidente de cette association est bien connue chez nous. Il s'agit de Claudette Ocelli, aussi connue sous le nom de Mamette, dont on a entendu la voix sur notre antenne pour nous apprendre un peu de provençal. Avec ses réguignards, elle organise jusqu'au 14 mars à Pertuis, à l'espace de Croze, une exposition appelée Joe et Jugué d'antan, qui propose de retrouver des jeux et jouets d'antan et avec leur petit nom en provençal. Alors, autrefois, les minots jouaient à Ouda, au Dé, au Baouduf, au Toupi ou au Quille. Il y avait les osselets aussi. Alors, je me souviens que mon frère jouait, je trouvais ça bizarre, les osselets. Mais voilà, ça a disparu, j'ai l'impression.
1: Oui, c'est vrai.
0: Non, voilà, on ne voit plus ça. Jouer aux osselets, c'est Djouga, Djibotrao et Mélisa Ousset. Par contre, les billes, on y joue encore. À mon époque, on prisait les gros galops comme ça et on tirait les soldats Starlux.
1: Ouais, ça aussi,
0: voilà. Ou on jouait au pot. Enfin, bref, voilà, j'adorais les billes. Dans la cour de récré, je pense qu'on joue encore à la marelle ou à la corde persaouta, je traduis pas. Mais probablement plus aux yeux bandas, les yeux bandés, au Colin Maillard, qu'on appelle aussi Kukuruma. On dirait une chanson Kukuruma. En revanche, on fait encore liser Skundai, le jeu de cache-cache, à partir du verbe s'escoudre, se cacher. Et on dit parfois, c'est Avateskoudre, on va te cacher. On joue aussi à la poupée, la titeille, dans son ousta ou des titeilles, sa maison de poupée, ou bien avec une poupoune pour Djouga à la mama, là non plus, je traduis pas. Quand j'étais minot, j'adorais jouer avec les taraillettes, la dinette, mais aussi à la marchande. J'avais d'ailleurs un bel établi de marchande et je vendais à ma mère, à ma grand-mère, plein de beaux fruits et légumes en plastique, ou du poulet, ou en plastique, ou du fromage en plastoc. Avant, la malbouffe, vous voyez, il y avait déjà tout prévu. Tous ces jeux d'enfants d'hier ou d'avant-hier sont présentés à l'exposition Joe et Jugué d'antan à Pertuis jusqu'au 14 mars pour ce... Et samedi, donc demain, il y aura en plus un grand jeu de piste sur le double thème du parler provençal et des jeux d'enfants dans les rues de Pertuis, mais aussi du Motus. Tous les t-shirts, toute l'après-midi, nous serons sur place avec mon collègue Bla pour vous faire jouer à Motus en mode démo ou initiation. Mais il y aura aussi un Motus en live, en public, avec les meilleurs joueurs de Motus à défier. Alors, de mon temps, on jouait à cache-cache, hein, et celui qui comptait, on disait qu'il pégait. On disait, allez, c'est toi qui pègues. Ouais. Et on joue aussi à faire des moulons dans la cour et pour signaler un attroupement qui est moulon. Donc ce samedi, moulon à Pertuis.
1: Allez, moulon.
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4: Bonjour, je m'appelle Esteban Raymond. Ma passion est d'organiser les fêtes votives.
5: Je voudrais un jaune et des glaçons dans un verre à ballon.
4: Ah, étrange, quand on vient du Sud, c'est pas étrange. C'est la tradition, c'est la beauté du Sud. Ça me représente du plaisir parce qu'on organise quelque chose qui donne de l'envie aux gens, qui donne le sourire aux gens. Ça permet de se retrouver, c'est ce qui est beau.
6: Vous avez toujours vécu avec ça dans votre village, les villages?
4: Ça fait 22 ans que je vis ici, depuis le 15 octobre 2003 où je suis né, et je vis depuis avec les fêtes votives.
6: Donc, Saint-Hilaire-d'Ozillon, les fêtes votives, elles sont incroyables ici?
4: Ah, ici, Monsieur Duport-Jeronet est un très très bon président. Moi, je suis président dans le village voisin, à Question-du-Gard. Bon, ben, ça fait depuis mon plus jeune âge où je fais la fête. Donc, maintenant, faire monter la fête, monter les projets de la fête votive toute l'année, moi, c'est un honneur. On organise toujours des surprises. Chaque année, on change. Chaque année, on peut rajouter une manade. On peut changer les DJ. On peut changer les animations qu'il y a dans la fête. On peut changer même ce qu'on fait au cours de l'année parce qu'il n'y a pas que les taureaux. Il y a les lotos, il y a les soirées. C'est le loto, je crois que c'est même plus compliqué à organiser que la fête votive.
6: Pourquoi ça vous passionne tant d'organiser tout ça?
4: Ah, donner autant de sourires aux gens. Faire vivre nos traditions, c'est magnifique. Moi, j'aimerais que si plus tard j'ai des enfants, ils puissent vivre la même enfance que j'ai eue avec les fêtes votives. C'est magnifique. Avec tous ces problèmes d'assurance, de maladie actuellement, c'est très compliqué, mais on va arriver à se relever.
6: La fête votive démarre. Vous en profitez quand même un peu ou...
4: On en profite, mais on travaille beaucoup. On travaille beaucoup. Mais grâce à tous les membres qu'on a, on peut arriver à tourner un peu. Des fois, il y en a... un qui va faire la fête pendant que les autres servent et on essaye de tourner. Puis à des moments, on a les parents qui passent derrière le comptoir et nous, les enfants, on retourne faire la fête.
6: Votre fête votive, elle est parfaite. Elle serait composée de quoi?
4: De bonheur, de joie et de beaux taureaux. Le plaisir de voir les gens heureux, le plaisir que nous, on soit heureux. Même en servant, en s'occupant de la fête, il faut qu'on soit heureux. Il faut qu'on fasse la plus belle fête pour que les gens soient les plus heureux.
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1: 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Je suis trop fier de mon jingle, j'en suis fier. Je l'assume, j'en suis fier. Comment ça va les gens sur Ici Picardie? C'est la Camini Minute, votre chronique de la joie et de la bonne humeur. Écoutez, moi ça va, sauf que je suis encore un petit peu ému, parce que comme beaucoup de Français, j'ai vu le biopic sur la vie de Philippe Nicolic des To Be Free partir un jour. Sans retour, c'était émouvant. Il paraît que Caris, le rappeur, l'a vu et il a pleuré. C'est pas vrai. Je précise que c'est pas vrai parce que j'aime mon nez, okay, je veux le garder. Les années 90, nous, on a connu les grandes manias, les plus belles manias. Michael Jackson mania, Club Dorothée mania, Patrick Bruel mania. Et vous avez quoi? La Chikung mania. Voilà, c'est Chikungunya, c'est nul, nul. Nous, on a connu des manias de ouf, on a connu les boys bands. Et au final, les To Be Free, qu'est-ce qu'ils faisaient? Ils faisaient un peu de la dance et de la techno. Vous connaissez cette musique? La musique avec des textes extraordinaires, dignes de Baudelaire, de Balzac et de Molière. Il y a un Américain, il est arrivé, il a dit... I like to move it, move it. I like to move it, move it. I like to move it, move it. You like to move it. Ça, c'est même pas un refrain, c'est un mantra, les gars. Extraordinaire. Les Allemands, ils ont vu ça, ils ont dit, ok, nous aussi, on va s'y mettre. Eins, weins, Polizei. Drei, vier, Grenadier. Fünf, sechs, Sankt-Kirk. Siete Nacht, gute Nacht. Je suis pas très fort en allemand, j'ai fait ce que j'ai pu. Mais on sentait le niveau du texte. Il y a un mec qui avait écouté ça, il a dit, ok, d'accord, vous voulez jouer ça? Tout ta, tout ta, tout ta ta. Tout ta, tout ta, tout ta ta. Lui, on pensait qu'il avait fini le game. Mais non. Après, les mecs, ils se sont dit, nous, on fait plus de mots, on fait juste des sons. Pi, pa, pa, palopo. Pa, pa, palopo. Pi, pa, pa, palopo. Même les chanteurs, ils comprenaient même plus ce qu'ils disaient. I'm a scatman. Vous allez pas me faire croire que le mec, il comprenait ce qu'il disait. Voilà, c'était ça les années 90. De la créativité, des chansons à texte. Mais bon, toutes les bonnes choses ont une fin. Les années 90, elles sont parties. Un jour, sans retour, effacées. Votre amour, sans se retourner. Excusez-moi, je suis encore ému par le téléfilm sur Philippe Nicolic.
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2: Yatouni est d'origine mahoraise et nous raconte son parcours. Dites-moi, Yatouni, qu'est-ce que vous aimeriez que les gens connaissent de votre culture mahoraise?
3: La richesse vraiment relationnelle. C'est vrai qu'à Mayotte, il y a vraiment une solidarité extrême entre les habitants. Si, par exemple, vous rencontrez des inconnus dans la rue, vous allez toujours ressentir ce lien. Je ne sais pas, c'est quelque chose qui est naturel. Alors qu'ici, en France, les inconnus qu'on croise dans la rue, on ne sent pas forcément un lien avec eux et on ne serait pas forcément apte à les voir, leur poser des questions et tout ça. Oui.
2: Moins d'entraide, moins de solidarité, on ne va pas facilement demander un peu de sel ou un peu de sucre chez le voisin, en fait.
3: Oui, c'est ça, oui. À Mayotte, on a vraiment une relation assez intense avec les voisins. On les respecte et on vraiment montre beaucoup d'amour envers eux. Si jamais on manquait de quelque chose, parfois de l'eau ou du sel, peu importe, on peut aller toquer chez le voisin et lui demander. Et avec plaisir, la personne va lui offrir. Sauf qu'ici en France, métropolitaine, je pense que ça paraîtrait un peu bizarre quand même.
2: Vous buvez, vous, un jus de pomme?
3: Oui.
2: Comment on dit pomme en maoré?
3: Et jus de pomme et jiva.
2: Ah, jiva?
3: Oui. Qui veut dire le jus de pomme est très bon. Oui,
2: ah bah c'est court, c'est facile.
3: Oui.
2: Vous avez hâte de retourner à Mayotte. Quelle est la première chose que vous allez manger quand vous arrivez?
3: Ça serait une mangue avec du sel.
2: Ça, ah,
3: oui.
2: Ça c'est étonnant ça.
3: Oui. C'est comme si on mangeait du chips, mais encore mieux. C'est super bon les mangues. Le goût est juste indescriptible.
2: Mais avec du sel.
3: Oui, avec
2: le sel qui va faire ressortir le goût de la mangue.
3: Oui, c'est ça. Oui, ça va vraiment faire ressortir le goût de la mangue.
2: Alors votre maman, Siti Fatima, c'est elle qui cuisine à la maison. Qu'est-ce que vous aimez manger quand elle cuisine?
3: J'aime beaucoup manger le pilao. C'est un plat qui ressemblerait un peu au paella de l'Espagne. Plat très coloré.
2: Avec des épices un peu particulières que nous n'avons pas ici en France.
3: Il y a le curcuma, après il y a le masala. Et il y a aussi le poivron, et le citron aussi, et le sel, donc tous les ingrédients ici en France.
2: Vous vous intéressez à la cuisine, vous ? Vous avez appris à cuisiner avec maman ?
3: En fait, à Meuf, c'est très important pour une femme de savoir cuisiner. Depuis l'âge de 6 ans jusqu'à mes 10 ans, donc j'avais l'habitude en fait de rejoindre ma mère, qu'elle m'apprenne à cuisiner.
2: J'ai entendu parler d'un fruit, le konona.
3: Konokono.
2: Kono, oui. Comment vous dites ?
3: Konokono.
2: Ah oui.
3: Oui.
2: C'est pas du tout konona.
3: Non.
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4: Raymond Coppa, il évolue au Stade de Reims entre 1951 et 1956, des années qui ont marqué l'histoire du foot rémois et aussi l'histoire du foot français. Dès son arrivée, il se distingue par sa technique, son flair et sa vision du jeu. Sous la direction d'Albert Batteux, il devient la pièce maîtresse d'une équipe rémoise qui domine le foot français. Il remporte plusieurs titres de champion de France et la Coupe de France. Mais c'est en Europe que Reims, avec Coppa, va se faire un nom. En 1956, l'équipe atteint la finale de la Coupe d'Europe des clubs champions, où elle s'incline face au Real Madrid, mais s'impose comme une équipe de classe mondiale. Coppa devient une star, non seulement en France, mais aussi à l'international, grâce à ses performances exceptionnelles en compétition européenne. Son départ pour le Real Madrid marque la fin d'une époque dorée à Reims, même si Coppa veut revenir au Stade de Reims entre 1959 et 1968. Il est né Raymond Kopaszewski en 1931, Neuilly-les-Mines, dans le Pas-de-Calais, dans une famille de mineurs polonais. Milieu offensif, au talent précoce, petit par la taille mais immense par la vision du jeu, il débute sa carrière pro à Angers avant d'exploser au Stade de Reims. Sa technique fine, sa vitesse et son sens du collectif séduisent bien au-delà des frontières. Le Real Madrid le recrute, aux côtés d'Alfredo Di Stefano et de Ferenc Puskás. Coppa participe à l'âge d'or du club espagnol. Il remporte 3 Coupes d'Europe consécutives. En 1958, il décroche le Ballon d'Or. C'est le premier Français à recevoir cette distinction. En équipe de France, Coppa brille lors de la Coupe du Monde 58 en Suède. Les Bleus terminent 3e, portés notamment par le duo Coppa-Just Fontaine, autre légende rémoise. À la fin de sa carrière, Coppa s'engage pour la reconnaissance des droits des joueurs professionnels. Il devient aussi consultant pour la radio et la télévision. Raymond Coppa s'éteint le 3 mars 2017. Son héritage perdure dans le cœur des passionnés de foot et pas seulement dans celui des supporters du Stade de Reims. Et c'est l'un des trésors de Champagne-Ardenne.

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1: Bonjour, je m'appelle Gérard et je suis l'un des propriétaires donc de ce Carlet depuis plusieurs années. Maintenant, nous rentrons dans notre 11e année là.
2: Gérard est béglé à la fois en tant que propriétaire de sa maison d'habitation et de son Carlet situé sur les bords de Garonne. Un Carlet tout vert qui est un vrai lieu de rencontre entre amis, mais aussi parfois de solitude et de calme. Son Carlet s'appelle Charivari, mais c'est surtout le nom de ce Girondin qui m'interpelle, car Gérard appartient à la famille des Montiel.
1: Oui, c'est mon frère, c'est Bernard, c'est mon frère. Je suis l'aîné, nous sommes 5 enfants.
2: Est-ce qu'il est venu ici?
1: Pas encore.
2: Il n'aime pas les Carlets?
1: Je crois que il est très occupé.
2: Qu'est-ce que vous activez là? Une sorte de manivelle?
1: Oui.
2: Pour le filet?
1: Pour le filet, la pêche au Carlet, c'est ça.
2: Et le filet du Carlet, il est carré?
1: Il est carré, que l'on descend et que l'on remonte pour pêcher les poissons qui auraient l'audace de passer là.
2: Qu'est-ce qu'il vous permet de faire au quotidien? Pourquoi vous l'avez choisi, vous, personnellement?
1: Alors ici, ben justement, parce que c'était le plaisir d'avoir un espace de pied-à-terre, alors où on peut recevoir des amis, de la famille, où on vient passer un moment, on vient parfois pêcher.
2: Lieu de convivialité, mais lieu extrêmement calme, apaisant.
1: Voilà, c'est un endroit paisible, quoi, et à quelques pas de Bordeaux, hein, c'est ça qui est intéressant, quoi.
2: Est-ce qu'on peut le décrire, justement, ce Carlet, qui n'est pas très grand, mais tout de même, il y a 2 cabanes dans le Carlet?
1: Il est comme il est un peu de guingouin. Ce qu'on fait, nous, c'est de le maintenir en l'état et surtout de ne pas le transformer en bois.
2: Ce Carlet Charivari, il est vert.
1: Et comme la nature autour.
2: Vous avez la plancha.
1: Oui, parce que ça nous permet de faire quelques grillades et puis de se reposer tranquillement. Mais effectivement, c'est un lieu paisible. Et alors, il y a beaucoup de gens qui, quand on laisse parfois la porte ouverte et qui voient qu'il y a quelqu'un, sont là, ils viennent voir, ils s'arrêtent un petit peu. Bon, moi, quand je suis là, je leur ouvre la porte. Ils ne savent pas trop ce que c'est vrai, parce que c'est quand même un patrimoine, hein, ces Carlets.
2: Posséder un Carlet, est-ce que ça donne l'impression, justement, de maîtriser un petit peu la sauvegarde du patrimoine girondin et donc de ces cabanes de pêcheurs?
1: Momentanément, on en fait partie. Puisque ce sont des contrats à durée limitée, hein. C'est 5 ans renouvelables.
2: Donc ça veut dire que tous les 5 ans, vous avez un peu la pression?
1: Voilà, c'est un peu normal. C'est des contrats de 5 ans, c'est comme ça.
2: Vous êtes né à Casablanca.
1: Oui.
2: Vous êtes arrivé en Gironde dans les années 60, 1961. Très vite, vous êtes passionné pour la Garonne et pour ses Carlets.
1: Oui, parce que notre premier pied-à-terre a été à la Cité Lumineuse, à Bordeaux Nord, qui a été démolie maintenant. Déjà, nous, enfants, on jouait sur les bords de Garonne à faire des radeaux, etc. Puis l'eau partout, c'est quand même un élément important dans la nature.
2: Gérard Montiel, copropriétaire de ce Carlet, le Charivari, face à la Garonne et à l'île d'Arcin, le Carlet d'un homme qui a trouvé sa cabane de pêcheur.
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5: Bonjour Olivier, on parle donc de cuisine aujourd'hui?
3: Tout à fait, et on fait un viron du côté du nord du département. Bonjour les amis, petit tour du côté du pays rouennais aujourd'hui. Comme on y dit là-bas, la gastronomie c'est très important à Rouen, vous en avez peut-être écouté parler. Sur le plan linguistique, le Y pronom neutre, on y aime bien dans le nord du département. Et je vous rappelle que le verbe entendre n'existe quasiment pas. À Rouen, on écoute. Donc vous avez peut-être écouté parler de l'importance de la gastronomie là-bas. Alors la figure tutélaire, c'est la maison Trois Gros, 3 étoiles au guide Michelin. Le restaurant tenu à partir de 1930 à Rouen par Jean-Baptiste Trois Gros et son épouse Marie, puis par leurs fils Jean et Pierre, et enfin par leur petit-fils, Michel, qui s'est installé depuis quelques années à Ouche, près de Rouen, et maintenant son fils César. Vous avez remarqué comment je dis Rouen en une syllabe plutôt que Rouen en 2 syllabes? C'est comme ça qu'on y dit dans la région. Donc, vous l'avez compris, la gastronomie, c'est important, c'est number one. Les gens aiment bien les douceurs aussi, hein. La région rouennaise, c'est la terre où l'on a fait la vraie papillote, celle qui est faite chez Révillon en Coteau. Ça va être de saison. Et puis, nous avons la praluline, une brioche au beurre et aux pralines roses, créée par Auguste Pralu en 1955. Au fait, la pâtisserie et chocolaterie Pralu, c'est bien d'origine rouennaise, même si on en trouve un peu partout aujourd'hui, et même si les Lyonnais tentent de se l'approprier. Non, les Gones, Pralu, c'est rouennais. Les pralulines,

0: cuisine, ils en font tellement qu'il faut qu'ils prennent très tôt le matin. Prendre, ça peut vouloir dire embaucher, commencer le travail dans le parler rouennais. Alors, attention quand même avec les papillotes et les pralulines, hein, si vous avez une chemise blanche, parce que vous pouvez vous faire une catole, c'est-à-dire une tache. Par contre, après avoir mangé, vous aurez la caisse. À d'autres termes, vous serez en forme. Les ch'tis, ils adorent. Oui, à Rouen, on parle volontiers de ch'tis pour désigner les enfants. Ne pas confondre avec le ch'timi du Schnorr. Un événement incontournable de la région rouennaise, c'est Rouen Table Ouverte, RTO pour les intimes, dans lequel gastronomie et spectacle vivant se rencontrent pour le plaisir des papilles, des yeux et des oreilles. Un autre grand rendez-vous, c'est le Salon de la Gastronomie, organisé par le comité des fêtes au Coteau et qui se tient depuis quelques années dans la grande salle du Scarabée à Riorges. On y propose le meilleur de la production d'une centaine d'exposants et leur savoir-faire. Et même si ça pleut, et si la pluie vous y craignez, comme on dit volontiers à Rouen, c'est-à-dire si vous n'aimez pas ça, vous serez bien à l'abri au Scarabée. Au Scarabée, on peut s'étendre, mot du patois rouennais qui veut dire se réchauffer. Voilà, voilà.
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1: Les petits bonheurs, ce sont des rencontres improvisées, sans rendez-vous, sans se présenter, et avec bien sûr un micro ici à la main. Alors en voici un petit bonheur, je vous l'ai glané en Haute-Savoie, à Héry-sur-Albi, où je suis allé voir Isabelle. Je connais son prénom parce qu'Isabelle, elle est potière et qu'elle a mis des panneaux partout dans son village pour mener jusqu'à chez elle. C'est donc là que je suis et j'ai du pot. La potière m'a vu par la fenêtre et m'ouvre la porte de son atelier. Bonjour Isabelle.
2: Bonjour, on se connaît ?
1: Ah non, on se connaît pas.
2: Ah d'accord.
1: Mais c'est marqué partout dans le village.
2: Oui, presque. Pas suffisamment mon goût.
1: Ah ben, en tout cas, moi ça m'a suffi pour venir
2: on
1: vous voir.
2: Trouvé, voilà, d'accord. Et donc, pourquoi cette chose
1: Ça s'appelle un micro. Vous connaissez la radio ici, Pays de Savoie ?
2: Oui.
1: Ben
2: oui.
1: On y est.
2: Ah ok. Eh ben, entrez.
3: Alors, vous rentrez par les coulisses, mais...
1: Alors, il y a une grande maison, là, un peu à la périphérie du village. De l'autre côté, après, c'est des champs. Tout l'étage inférieur de la maison, c'est pour vous ?
2: C'est-à-dire que j'ai un peu grignoté l'espace de la maison. Donc, j'ai quand même la boutique, l'atelier où je travaille et où je reçois mes élèves. Et ensuite, la partie outillage, voilà.
1: On peut aller dans la boutique, là ? Parce que là, ici, effectivement, là, c'est la partie production. On voit bien que c'est l'outil de travail, voilà. Il y a le four. Ouais, alors, je disais, j'avais plein de pots. Vous êtes loin de faire que de la poterie classique et que de l'utilitaire.
2: Je fais surtout du modelage, de l'artistique, effectivement, avec des personnages. Et puis, après la Covid, je me suis mise à faire un peu de...
1: Utilitaire,
2: parce que j'étais vraiment que dans de la déco.
1: Comment on fait pour vendre des pièces comme ça et pour en vivre quand on est à Héry-sur-Albi, même s'il y a une boutique, effectivement, il n'y a pas la queue, on ne vient pas vous acheter des céramiques tous les jours.
2: Déjà, j'ai la chance, ça fait 20 ans que j'exerce. J'ai une clientèle fidèle qui me retrouve là, souvent là où je vais. J'organise le marché des potiers d'Annecy qui est toujours le jour de l'Ascension. Je participe à des marchés de potiers. Je participe aussi à des salons d'art.
1: Mais bon, venez quand même à Héry-sur-Albi, Isabelle, elle préfère.
2: Je préfère accueillir les gens, c'est plus intime. Puis je vois surtout tout ce que je peux faire parce que quand je vais partir en exposition, je peux pas me promener avec tout le magasin.
1: Avec un métier comme le vôtre et un four qui monte à 1000 degrés, vous devez être content de voir l'automne arriver, vous.
2: Et ce que j'adore, c'est quand le four fonctionne et qu'il neige à l'extérieur. Ouais. Moi, je suis à 30 degrés dans la pièce.
1: Alors que fin juillet, quand il faisait 35 dehors...
2: Là, j'ai dégusté.
1: Allez, vivement la neige.
2: Presque.
1: Bon, et c'est ça qui m'amène finalement. C'est quoi le dernier petit bonheur d'Isabelle ?
2: Le dernier petit bonheur que là, eh ben, venez voir, c'est ça. Je suis en train de faire des petits amoureux qui s'enlacent ou qui se donnent la main.
1: Bon, votre bonheur, c'est votre métier.
2: Ah oui, j'ai vraiment eu un coup de foudre il y a 22 ans pour la Terre et j'ai tourné une page et puis me suis lancée.
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5: Itinéraire bis à Sainte-Vertu cette semaine et là je suis en mairie de Sainte-Vertu. Christophe Chesson, bonjour.
6: Bonjour.
5: Comment vous définissez-vous, Christophe ?
6: Écoutez, j'ai 63 ans et je cherche encore à comprendre qui je suis et ce que je fais dans la vie. J'ai travaillé dans le cinéma pendant des années, je suis photographe depuis 20 ans. Il y a eu un moment où j'ai choisi de changer de vie. Sainte-Vertu m'a appelé et je suis arrivé ici suite à un coup de foudre avec ma maison. Et puis ensuite, la mairie m'a appelé et je me suis retrouvé maire accidentellement. J'ai monté une petite auto-entreprise qui fabrique des meubles et en acier, en ferraille. J'essaye de faire du sur-mesure. Et puis voilà, j'essaye d'être un citoyen digne de ce nom, avec une vie de consommation un petit peu mieux maîtrisée, et puis une application vis-à-vis de la collectivité par mon poste de maire. Mais je pense que j'essaie de m'impliquer avant, et je continuerai à m'impliquer après, à la fin de ce mandat, si ça se confirme.

0: travaillé avec Claude Lelouch, j'ai travaillé avec Andrzej Zulawski, j'ai travaillé avec... j'ai fait 55 films, donc oui, j'en ai fait quelques-uns.
1: Mais pourquoi un jour on s'arrête alors, Christophe ?
0: D'abord parce qu'on on devient un peu plus vieux, peut-être un peu plus sage, que les métiers de cinéma sont des métiers qui sont absolument épuisant en termes d'investissement physique. Moi, j'ai toujours été mu par l'envie d'apprendre et que peut-être j'étais arrivé à un stade où j'avais le sentiment de ne plus apprendre suffisamment pour me satisfaire. Et puis, place aux jeunes.
1: Aujourd'hui, à Sainte-Vertu, cette rencontre avec cette toute petite commune, elle s'est faite de quelle façon ?
0: J'avais un besoin viscéral de m'enraciner quelque part. Alors après, Sainte-Vertu, le nom lui-même est assez attractif. Et puis après, j'ai eu un coup de foudre pour la maison que j'habite ici.
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1: Itinéraire bis à Sainte-Vertu cette semaine. Et aujourd'hui, eh bien, je suis au 2. Le 2, Cécile Barbara, bonjour.
3: Bonjour.
1: C'est quoi le 2 ?
3: Le 2, c'est un lieu qui est dédié à l'art. C'est une magnifique maison que j'ai rachetée à une artiste peintre, Joëlle Kamnica, qui a vécu pendant plus de 25 ans. Et quand j'ai racheté la maison il y a 5 ans, je me suis dit, je le dédie à l'art. Je continue les expositions de peinture de Joëlle. J'y organise des concerts de musique classique, 2 concerts par an. Et mon métier, c'est la mosaïque murale. Donc c'est un lieu qui est dédié à l'art autour de la peinture, de la musique et de la mosaïque.
1: Comment on tombe dans la mosaïque, Cécile Barbara ?
3: Ah, alors moi j'avais un autre métier auparavant, j'étais pas du tout destinée à ça, c'était d'abord un loisir créatif, un dimanche, j'ai trouvé un petit kit au BHV, j'ai fait un cadre photo, et ça est devenu une passion, donc j'en ai fait de plus en plus, et puis suite à un licenciement économique, je me suis interrogée, puis je me suis formée auprès d'un professionnel, et après j'en ai fait mon métier, voilà.
1: Des exemples de mosaïques que vous avez faites ?
3: Oui, j'ai quelques belles réalisations dont je suis assez fière. J'ai fait une terrasse de 60 mètres carrés rue de Rivoli à Paris pour un restaurant l'Impérial, donc qui est sous les arcades de la rue de Rivoli en face du jardin des Tuileries. J'ai fait aussi un sol pour une boutique de vêtements pour enfants, tartines et chocolat, également à Paris, boulevard Saint-Germain. Et puis également 2 façades de boutiques d'un chocolatier au Mans et à Tours. Voilà, donc j'ai à la fois des grands projets, des grandes réalisations, puis des projets un peu plus petits, et j'aime bien alterner entre des grands et des plus petits projets. Et là, je viens juste de terminer un hall d'immeuble pour un immeuble en construction à Paris, dans le 20e arrondissement, un hall de 15 mètres carrés, voilà.
1: Vous travaillez également, j'imagine, pour les particuliers.
3: Oui, je fais souvent des crédences de cuisine, et puis des salles de bain. Et j'aime bien à la fois avoir des grands projets et puis des plus petits projets. Et c'est à chaque fois une relation aussi avec les clients de trouver quelque chose qui va leur plaire, qui me plaise aussi. Et chaque projet est un moment de rencontre.
1: Et votre passion pour la mosaïque, Cécile Barbara, vous la faites partager ?
3: Oui, j'organise souvent pendant les vacances scolaires des petits ateliers découvertes que j'ouvre aux adultes et aux enfants pour en fait transmettre le plaisir que j'ai eu la première fois que j'ai fait de la mosaïque avec un petit cadre photo où j'ai collé un carreau noir, un carreau blanc à côté. Et c'est vraiment tellement super. Et une fois, j'avais la grand-mère, la maman et la petite fille qui chacune avait leur sous-verre. Et c'était vraiment, et c'est des très bons moments, très, très conviviaux et vraiment de partage.
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1: Itinéraire bis à Sainte-Vertu cette semaine, la pause gourmande que vous attendez chaque semaine. Eh bien, aujourd'hui, je suis à l'auberge du Moulin. Sylvie, bonjour.
4: Bonjour.
1: Sylvie, vous êtes à l'auberge du Moulin depuis combien de temps ?
4: Alors, ça fera 1 an le 15 novembre.
1: Vous avez pris la suite de quelqu'un très connu. C'était Louisette. C'était qui, Louisette ? Je vous ai parlé de Louisette parce que j'ai vu sa photo dans la salle.
4: Alors oui, c'est une grande dame à qui appartenait le moulin et qui cuisinait beaucoup avec son cœur. Et c'est une personne qui a fait de cet endroit une belle histoire. C'était convivial et surtout très familial.
1: Il a fallu prendre la suite, redonner une vie à ce lieu qu'est l'auberge du Moulin ici à Sainte-Vertu. Qu'est-ce qu'on peut manger ici, Sylvie ?
4: Alors, on peut manger du bourguignon. Des plats en sauce, de la blanquette de veau, on peut manger de la tête de veau, du riz de veau, bien sûr, hein. Tous les plats traditionnels français, des œufs en meurette, voilà. Mais on fait aussi des plats indiens, donc du butter chicken, du biryani, des poulets au korma, de l'agneau korma, donc voilà. Et justement, on prépare une belle soirée samedi, la fête des Lumières.
1: C'est quoi la fête des Lumières?
4: Alors, en Inde, la fête des Lumières, c'est une fête hindouiste qui est...

0: le Divavali. Et Divavali, c'est une fête où tout le monde, c'est très pareil, c'est très convivial, c'est très amical. On se partage les sucreries, les pâtisseries, on se partage les repas, c'est plein de lumière, plein de fleurs, plein de couleurs surtout, voilà.
1: Une très belle salle et un très beau lieu que cette auberge du Moulin.
0: Ah mais tout à fait, avec le Serein qui est juste à côté, ce paysage qui est merveilleux, on a aussi ce joli cachalot qui est à côté, qui attire pas mal de curiosité aussi. Et puis, il faut savoir que les gens du village aussi, c'est des gens qui ont beaucoup de cœur, qui sont très gentils, très très accueillants, qui mettent la main à la pâte si on a besoin, voilà.
1: C'est la question que j'allais vous poser, Sylvie. Est-ce que vous avez été bien accueillie ici, dans ce petit village de Sainte-Vertu?
0: Alors, pour ma part, oui, très très bien accueillie. Et j'ai même eu l'impression d'avoir une famille. Donc voilà, c'est des gens très touchants, avec qui il y a de l'humour, il y a, je dirais même, une pointe d'amour. Donc voilà.
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1: Itinéraire bis à Sainte-Vertu cette semaine et aujourd'hui, eh bien, je vous propose une rencontre avec Joëlle Dolé. Joëlle Dolé, bonjour.
3: Bonjour.
1: Joëlle, vous êtes photographe professionnel. Vous êtes installée ici à Sainte-Vertu. La photographie, elle est rentrée de quelle façon dans votre vie? Racontez-moi.
3: Elle est là depuis longtemps, très longtemps. La photo, c'est ma mémoire, c'est ma manière de partager ce qui me touche. Et j'ai toujours eu, depuis très très très longtemps, j'avais toujours un Nikon avec moi partout où j'allais. Et en argentique, j'ai fait énormément de choses en me déplaçant. J'ai toujours eu mon studio photo et j'ai eu envie de travailler sur des sujets de société, des sujets d'actualité qui me tenaient à cœur. Et je fais beaucoup de portraits. J'ai fait une série qui s'appelle Des légumes et des hommes, qui est actuellement exposée d'ailleurs à Guergy. Dans cette série, il y a des personnes extrêmement connues comme Michel Onfray, Alain Passard, Alain Baraton et des gens absolument pas connus, comme tout le monde, comme moi, comme n'importe qui autour de moi, et des jeunes, des vieux, et des légumes pareils, des anciens, des connus, des pas connus, des courants, tout ça. Et tout le monde est remis sur le même plan. Et c'est ça qui m'intéresse.
1: Et aujourd'hui, vous avez totalement abandonné Paris pour Sainte-Vertu.
3: Oui. J'ai mis 2 ans avant de faire le pas, j'ai mis du temps. Depuis 2015, je faisais mes semaines moitié Paris, moitié Sainte-Vertu. Et j'ai pris la décision un jour de lâcher Paris complètement parce que je suis autonome. J'ai un studio, je suis totalement indépendante et autonome. Je continue à venir, à aller à Paris de temps en temps. J'ai de temps en temps des commandes sur Paris. Évidemment, j'ai plus le rythme que j'avais avant quand j'étais à Paris. Après, la roue, elle tourne forcément. Moi, j'ai eu ma période, j'ai beaucoup bossé. Les jeunes, ils sont là aussi, ils continuent, donc voilà. Mais et moi, je travaille, je me concentre sur mes expos, sur mon travail, je continue, je fais des nouvelles séries ici dans la région. Ici, il y a beaucoup de proximité, j'adore ça, et donc, je suis très contente d'avoir quitté Paris, et j'ai eu la chance de quitter avant le Covid, genre tout début 2020, donc voilà.
1: Et puis Sainte-Vertu, j'ai envie de dire, c'est un cocon artistique.
3: Oui, alors bien sûr, c'est aussi la raison pour laquelle j'ai pu quitter Paris. C'est le fait qu'on soit une petite bande ici à Sainte-Vertu. On est plusieurs artistes, on se connaît, on s'est connus à Paris pour certains. On s'est rencontrés, d'autres sont venus et ça s'est élargi dans Sainte-Vertu. Mais c'est vraiment, et on est solidaires en effet des événements pour les uns et les autres.
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1: Itinéraire bis à Sainte-Vertu cette semaine. Je me suis arrêtée à l'atelier Cœur de Lys. Maria Pérez, bonjour.
4: Bonjour.
1: Vous êtes tapissière. Oui. Ici, c'est le domaine de la tapissière. Alors, tapissière, ça veut dire quoi?
4: Tapissière, c'est de la couturière d'ameublement. Je réalise tous les décors textiles de la maison. Double rideau, store, voilage, habillage de lit, etc.
1: Comment devient-on tapissière? Quel était votre parcours jusqu'à exercer cette profession?
4: J'ai habité 30 ans à Paris. J'étais assistante de direction dans un grand groupe. Et puis, vers la quarantaine, je dirais, je me suis demandé ce que j'allais faire de ma vie. Et la couture me plaisait énormément. Donc, j'ai fait une formation à l'école Boulle. Et quand j'ai déménagé en province, il y a presque 15 ans maintenant, je me suis installée comme tapissière.
1: À Sainte-Vertu. Pourquoi Sainte-Vertu?
4: Sainte-Vertu parce que d'abord je suis bourguignonne d'origine et puis j'ai toujours rêvé d'habiter à la campagne et j'avais des amis à Sainte-Vertu et je venais déjà régulièrement les week-ends et voilà donc évidemment s'installer.

0: Saint-Gervais, c'est important d'avoir, de connaître du monde. Et c'est ce qui m'a amenée ici à Sainte-Vertu.
1: Pourquoi vous êtes-vous dirigée vers ce métier de tapissière?
0: Alors petite, ma tante était couturière et donc j'aimais beaucoup passer du temps avec elle quand on était en vacances près de chez elle. Et puis je faisais des habits pour mes poupées, pour les poupées de ma petite sœur. J'ai toujours aimé avoir une aiguille dans les mains.
1: Que viennent chercher les gens chez vous?
0: Alors déjà, moi je vais chez les clients, donc ça veut dire qu'il y a un temps d'échange, un temps de conseil qui est très important pour eux. Les moments d'échange, le travail que je fais pour eux de recherche, par exemple sur les tissus, etc., c'est important pour eux.
1: Quel type de conseils vous pouvez leur donner? Ce sont des conseils de couleur, des conseils de matière?
0: Oui, tout à fait. Les finitions, la forme, les matières, les harmonies par rapport à leur intérieur. Mais j'aime ça, donc voilà, je m'amuse beaucoup et j'aime conseiller mes clients.
1: C'est un métier qui vous fait découvrir de différents univers, j'imagine, parce que dès que vous rentrez chez quelqu'un, c'est un univers différent qui s'offre à vous.
0: Ah oui, tout à fait. J'ai eu la chance de travailler, par exemple, dans plusieurs châteaux du coin. Ça peut être aussi des... J'ai eu des maisons d'hôtes. Sinon, c'est des particuliers et chacun a son univers. On passe du rustique au très contemporain. Donc, j'ai la chance d'entrer dans de très belles maisons, parfois. Et ça, c'est vraiment la récompense de la tapissière.
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1: Monter un jour sur scène et chanter devant le public. Vous en rêvez, mais osez, c'est le mot d'ordre. Josiane Leroy a osé rejoindre les intemporels et met tout son cœur dans ce cœur. Josiane Leroy, légende ici.
2: Bonjour, je m'appelle Josiane Leroy, j'ai 69 ans, je suis née à Alfortville en région parisienne et j'habite au Mans depuis 60 ans déjà. Et ma particularité, c'est que je suis choriste dans le collectif des intemporels. Comment je me suis construit moi-même? Bien justement, enfant dans un commerce. On voit beaucoup de monde, on est habitué au relationnel en fait. Et puis bah, ça a duré ensuite toute ma vie. J'ai fait des métiers toujours dans le relationnel pour aider les gens en fait, pour les rendre heureux. Puisqu'en effet, j'ai eu une agence matrimoniale. Les personnes qui venaient me voir étaient en attente. Il y a eu énormément de couples de formés, j'espère beaucoup de bébés. Alors comment suis-je devenue choriste? À la maison, quand j'étais petite, on chantait tout le temps. C'était vraiment la joie par rapport au travail du commerce justement, de chanter, de danser dans l'arrière-boutique. Et puis à la retraite, je me suis dit, il faut que je fasse quelque chose. Donc j'ai commencé à Sargelles-le-Mans à faire du théâtre chanté avec les Imaginaires et Cyril Mudry. J'ai connu les intemporels grâce à Marie-Thérèse Brebion, notre chef de chœur. Quand on connaît Marie-Thérèse Brebion, chef de chœur, on part plus. Non, je n'ai pas pris de cours du tout. Non, non. Parce qu'en fait, ma voix ne compte pas. Ce qui compte, c'est de savoir ses textes, avoir de l'oreille, puisque je ne sais pas lire la musique, donc c'est ouvert à tout le monde d'être choriste. Et puis, ce qui compte aussi, c'est qu'on se sent vraiment porté quand on chante à 400, puisque nous sommes 400. Il y a une énergie collective énorme et on se sent porté par toutes les voix et c'est facile, en fait. C'est très facile. Quelle voix ai-je? Je suis soprane, donc je chante dans les aigus. Le matin, c'est pas facile, hein. Je vais vous chanter quelque chose de plus bas, du coup, donc je vais vous chanter « Méfie-toi des puissances, des vierges sans défense, au jeu du corps à corps, l'esprit est bien plus fort. » Alors je fais choriste, mais pas que ça. Un jour, Marie-Thérèse Brebion m'a dit « L'année prochaine, tu vas t'occuper de la communication. » Et bien voilà, on a créé une page Facebook, et puis petit à petit, ça a monté, et puis bon, ça arrive au fait que je suis là aujourd'hui pour vous parler des intemporels. Voilà, c'était Josiane Leroy, j'étais très heureuse de vous parler de mon parcours, et pour terminer, je vous dirais, quoi qu'on fasse, la solidarité s'invite partout.

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0: Savana avec Je ne rêve plus.
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3: Buonasera, Emilia.
0: Buonasera. Oh là là, bonsoir à toutes et à tous. Bienvenue dans Décibel. Je viens d'une famille sicilienne. Alors, chez moi, chez ma mamie, Rosa, il y a les photos, évidemment, des enfants, des petits-enfants, hein, sur le buffet, comme dans beaucoup de familles italiennes. Mais les Siciliens ont un amour particulier pour Adamo. Et donc, il y avait aussi une pochette de 45 tours de vous le buffet.
3: Ça me touche beaucoup de la prendre. Merci.
0: Voilà, à l'entrée. Merci. C'est mon premier contact avec vous. Et je me disais, mais il est de notre famille, lui. Eh ben, en fait, c'est tout comme. Parce que Salvatore, je me permets de donner votre âge. Vous avez 82 ans, vous avez plus de 60 ans de carrière. Bien sûr que vous faites partie de la vie de votre public.
3: C'est l'impression que je finis par avoir et ça me touche, ça me bouleverse d'arriver dans une salle avec les gens qui me saluent par des acclamations et tout. Et c'est devenu un peu mon moteur. Et c'est pour ça que je me dis, mais il faudra bien qu'un jour, malheureusement, j'arrête. Mais comment je vais faire? Comment je vais faire pour arrêter et ne plus avoir cette... Enfin, je l'aurais peut-être différemment, mais ne pas avoir ce contact direct avec le public et sa chaleur. Et encore une fois, en espagnol, il y a un mot qui s'appelle cariño. Cariño, qui veut dire c'est un mélange de sympathie, d'amour, de tendresse. Donc ce cariño, comment pourrais-je m'en passer, quoi?
0: Voilà. Et ça marche dans les deux sens, nous non plus, on veut pas s'en passer.
3: Oui, mais vous pouvez encore écouter les disques s'ils existent encore, ou n'importe quelle plateforme. Mais moi, il faut que je regarde mes vieilles vidéos pour vous revoir, les plans publics et tout.
0: Alors là, pour le coup, la question ne se pose pas parce que vous êtes en plein cœur de l'actualité musicale avec un nouvel album, un double album, 25 nouvelles chansons. Cet album qui porte un titre extrêmement poétique, des nèfles et des groseilles, tout comme cette chanson. 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

chanson pleine de nostalgie qui nous rappelle l'existence de ce fruit. Donc, bah oui, les nèfles, on n'en parle plus. Et alors, ça c'est bien vous. Remarquez qu'un fruit, tel un pantalon pâte d'œuf, peut passer de mode.

0: fou quand même.
1: Ben oui, parce que moi je les ai connus, contrairement à vous, oh, à vos parents, peut-être que vos parents non plus ne connaissaient pas la nef, mais vos grands-parents bien.
0: Bien sûr, ouais.
1: Et donc, avec l'âge que j'ai, donc, on est passé d'une civilisation à l'autre quand même.
2: Oui.
1: Imagine, jamais on aurait pu penser, quand moi j'avais 20 ans, qu'avec un appareil tout petit en main, vous pouviez parler en direct avec quelqu'un aux antipodes.
0: Et le voir en plus.
1: Et le voir.
0: Ouais, ouais, c'est fou.
1: Il a fallu s'y faire. Hein, bon.
0: C'est vrai. Et tout comme, alors, vous qui avez débuté dans la musique, alors, en n'étant pas du sérail, hein, donc vraiment, il a fallu se battre, etc. Aujourd'hui, on peut fabriquer des albums dans sa chambre. Ça aussi, c'est quand même une avancée incroyable et ça enlève pas mal d'obstacles aux jeunes artistes.
1: Oui, c'est vrai que aujourd'hui, si on a du talent, c'est rare qu'on ne puisse pas se faire connaître. Et c'est un bien.
0: Ouais.
1: Parce que moi j'ai connu des artistes avec un immense talent dont malheureusement on a jamais passer les chansons en radio et tout, et quand ils venaient me voir, je dis, vous avez du talent, mais que puis-je faire? J'en ai produit l'un et l'autre, dont Gilbert Montagnier.
0: Vous avez lancé Gilbert?
1: Oui, voilà.
0: Mais oui, Gilbert Montagnier, The Fool, c'était vous le producteur.
1: Je t'embrasse, Gilbert.
0: Oh, bisous.
1: Émilie m'a dit que tu lui avais remis un bonjour pour moi.
0: Oui, c'est vrai. Oh là là.
1: Donc, aujourd'hui, si on n'est pas retiré, je ne sais où, au sommet d'une montagne, si des chansons vous viennent en tête et si vous avez une jolie façon de les chanter ou une façon personnelle, je crois qu'aujourd'hui, c'est ce qui compte le plus, la personnalité. J'imagine que vous ne pouvez pas ne pas arriver à enregistrer un premier disque, à trouver une firme de disque.
0: C'est vrai.
1: Et ça, c'est une bonne chose.
0: Alors, ce nouvel album, ce double album, donc, il a une histoire particulière, Salvatore, puisqu'en fait, vous l'avez enregistré, enfin, vous l'avez d'abord écrit et composé, j'allais dire, à la faveur d'une période qui était difficile pour vous. Vous avez eu des gros problèmes de santé qui vous ont cloué, si ce n'est au lit, au moins à la maison.
1: Mm-hmm.
0: Et là, l'inspiration arrive comme une vague et vous écrivez 25 chansons. C'est fou, ça.
1: Attendez, en fait, avant mon problème de santé, qui était un œdème pulmonaire, on avait pratiquement enregistré un album normal.
0: D'accord.
1: De 12-13 chansons.
0: Ok.
1: Et puis, quand j'ai eu le problème, je me suis retrouvé avec un temps où, d'un côté, je devais pas quitter la maison, mais j'avais la possibilité de m'amuser. Et moi, mon hobby, c'est écrire des chansons.
0: C'est ça. C'est pas un travail.
1: Je ne suis toujours pas arrivé à le considérer comme un travail. Ça reste vraiment un plaisir. Je l'ai dit l'autre fois, mon grand-père paternel, qui s'appelait Salvatore Adamo aussi, était vanier. Et je me souviens de la patience qu'il avait à tisser, tricoter avec ses tiges. Et moi, j'ai cette patience avec les mots, pour les mettre sur des notes, quoi.
0: D'accord.
1: Donc, Je peux être parfois, et ça c'est pas à mon honneur, je peux être avec des gens, disons, avec lesquels je pourrais m'ennuyer un tout petit peu.
0: Ça arrive à des gens très bien.
1: Ça arrive, quoi. Eh bien, moi je suis en train d'écrire une chanson dans ma tête.
0: C'est pas mal, ça. Et gardez pour vous, si vous avez un premier rendez-vous un peu ennuyeux, mais vous pouvez pas partir, écrivez des chansons dans votre tête. On sait jamais, vous pourriez faire des tubes.
1: Et aujourd'hui, toutes les idées sont bienvenues. Au contraire, plus elles sont originales, plus elles sont acceptées. Ouais.
0: Alors parlons d'originalité. La première chanson que vous avez dévoilée de cet album, Salvatore, et donc des nèfles et des groseilles, c'est une chanson qui s'appelle « Ma belle jeunesse ». Et alors, quelle originalité, quelle idée géniale de s'adresser à votre propre jeunesse et de lui botter un peu les fesses.

0: Jeunesse.
1: Bon, rendons à César ce qui lui appartient. Dans l'album, sur les 25 chansons, il y a 3 collaborations. Et il y a celle-ci, Ma belle jeunesse. C'est un texte, un poème que m'avait envoyé un ami journaliste et poète italien, Sergio D'Amaro, où l'idée de la chanson, l'idée d'invectiver la jeunesse, comme vous le disiez, elle est de lui.
0: D'accord.
1: Après, j'ai développé, j'ai gardé quelques images qui lui appartiennent. Et voilà, il y a 2 autres chansons. Parce que c'est une des premières fois que je collabore.
2: Très rare
1: en fait.
2: Pour vous. Oui, pour celles et ceux qui s'en rendent pas compte, vous écoutez peut-être Salvatore et Adamo depuis des années, mais il écrit, il compose normalement tout.
1: Tout, ouais.
2: Et là, on a Sergio D'Amaro avec vous pour ce texte.
1: Et il y a un Nicolas Cruz. Tiens, comme par hasard, ça parle aussi de jeunesse et d'enfance. Lui, dans son bouquin de souvenirs, il y avait une chanson qui disait « Qu'ai-je donc fait de mon enfance ?» Et ça aussi, ça a été un déclencheur.
2: Et la chanson s'appelle comme ça.
1: Oui. Ouais. Et puis, et là je vais vous surprendre, il y a un ancien premier ministre belge, Herman Van Rompuy, qui était aussi président de la Commission européenne, qui m'a envoyé ses mémoires. Et il disait, en substance, vivre comme si tout était important et en même temps, comme si rien ne l'était vraiment. Ça mérite une chanson, ça.
2: Ça mérite une chanson.
1: Voilà.
2: Ah,
1: donc
2: oui.
1: Je l'ai développé, mais je lui ai attribué, bien sûr, la copaternité du texte, oui.
2: Des nèfles et des groseilles, c'est un album dans lequel il fait bon se perdre avec tout un tas de surprises. On a par exemple, et ça c'est appréciable par les temps qui courent, la clé du bonheur.

0: que c'est un album, oui, avec de la nostalgie, de la tendresse, de l'amour. Mais il y a aussi beaucoup d'humour. Vous êtes rigolo, Salvatore. Vous aimez rigoler.
1: J'adore l'humour. Parce que c'est une façon de se défendre contre les vicissitudes de la vie, n'est-ce pas ?
0: Tout à fait, oui, qui sont nombreuses. Mais c'est vrai que comme Jacques Brel, notre grand Jacques Brel, vous avez surnommé le tendre jardinier de l'amour, c'est vrai qu'on a tendance à oublier cette partie-là de vous, des textes hyper malicieux, voilà, rigolos. Il y a ça aussi en vous et dans votre discographie.
1: Eh bien, ça a commencé très tôt parce qu'en classe, en toute modestie, j'étais bon élève, j'étais pendant longtemps premier de classe, et j'ai retrouvé un bulletin quand j'avais 12 ans où j'ai le maximum dans toutes les matières, 0 en discipline et 0 en tenue. Parce que.
0: À l'enfer!
1: Oui, ouais, j'aimais bien. Enfin, je suis resté assez espiègle quand on me connaît. Et là, j'aimais bien faire rigoler mes copains, quitte à me faire punir, me faire sortir de la classe, des fois.
0: Mais excellente tactique, parce qu'en étant premier de classe, même en faisant des bêtises, on pouvait pas vraiment s'attaquer à vous. Ça, c'est pas mal du tout, hein.
1: C'était irréfléchi chez moi. Je n'ai pas pensé à cet avantage. Non, c'est vous qui me le dites trop tard.
0: C'est ça. Alors. Il y a une question que j'ai envie de vous poser. Si c'est trop indiscret, vous m'envoyez balader. Mais vous qui êtes tellement, tout le temps, élégant, je vous vois toujours en costume, impeccable, magnifique. Je me dis, comment il est chez lui, Salvatore Adamo, quand il est en train de composer? Est-ce que, comme certains, certaines d'entre nous, vous êtes en jogging, sur votre canapé, en train de gratter la guitare? Ou est-ce que, quoi qu'il arrive, pour se mettre à la musique et à votre table de travail, vous avez cette allure incroyable qui vous caractérise depuis le début?
1: Non, là, chez moi, je suis, quand je sais que je ne dois pas sortir, je suis en jogging quand même. Et j'aime bien que mon chien Tom me grimpe sur les genoux. Vous savez, Tom, c'est un labrador noir. Et quand on l'a reçu, j'ai appelé un ami, Jean, qui vit à Nice. Et je lui ai dit, voilà, on a enfin trouvé un chien. Il s'appelle Tom. Et directement, il m'a dit, ah oui, parce que Tom veut la neige. Et j'ai poussé la fantaisie jusqu'à chercher sur Internet

0: l'ancien Tom Belanesh existait, et je suis tombé sur un Thomas Belanesh, B-E-L-A-N-E-C-H, qui, je crois, est vétérinaire. Donc, voilà.
1: Ça, c'est quand même génial. Allez, hommage à Tom Belanesh.
2: Tom Belanesh.
0: Quel sens de la propos, là. Bravo, le technicien.
1: Ah, notre réalisatrice, Iris. Bravo.
0: Merci.
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1: Bon, et on est quand même tous très contents d'apprendre que, à certains moments, Salvatore Adamo est en jogging sur son canapé, ça nous décomplexe. Merci, c'est important. Allez, revenons à ce nouvel album. Il y a beaucoup de chansons, évidemment 25, alors je peux pas toutes les passer en revue, on n'a pas le temps, mais certaines, j'aimerais vraiment vous entendre dessus, comme des fois.

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1: Elle est à la fois lumineuse, cette chanson, à la fois le thème n'est pas très joyeux.
2: Il est plein d'espoir.
1: Voilà, c'est ça. Mais j'aime ce mélange et je crois aussi que vous n'êtes pas très très fan du premier degré de toute façon et que c'est toujours chouette d'avoir au moins deux niveaux de lecture.
2: Ouais, je suis content que vous en parliez parce que je me suis aperçu que des fois je joue avec le second degré et que quelques personnes le prennent au premier degré, ce qui est ennuyeux parce que dans une chanson qui s'appelle « Elle disait tout le temps je t'aime », j'assumais le rôle d'un gars pas très recommandable.
1: Un peu bas de plafond.
2: Oui, et qui disait « Oui, elle prenait quelques nions à mes sorties de prison ». C'est un personnage que j'aime.
1: Bien sûr.
2: Et j'ai eu des lettres de reproche. Bon,
1: ouais.
2: Comme Émilie vient de le dire, oui, je suis souvent dans le second degré.
1: Évidemment. Cœur cabossé aussi m'a beaucoup marqué sur ce nouvel album.

0: chouchouter son petit cœur cabossé.
1: Oui, oui, il faut lui le sortir, prendre l'air, pour qu'il se dégage les artères, les rouiller dans son coffre-fort. Il faut lui redonner du ressort.
0: Incroyable cette chanson, comment elle est arrivée?
1: Bon, ben j'ai... Comme je savais que certaines personnes étaient au courant que j'avais eu des problèmes de ce côté-là, je me suis dit je vais le traiter avec humour, quoi, pour que la chose n'effraie pas.
0: Exactement. Alors, attention, ne pensez pas que notre cher Salvatore Adamo soit déconnecté des problèmes, voire des maladies de notre monde. Il y a sur cet album une chanson qui s'appelle « Migrant ». C'est une chanson importante, une chanson qu'il faut écouter. Déjà parce que vous savez de quoi vous parlez quand vous parlez.
1: Mes parents étaient des migrants.
0: Bien sûr, ils ont quitté la Sicile dans les années 40 pour venir s'installer en Belgique. Ce qui a été le cas de beaucoup d'Italiens d'ailleurs, hein, qui sont arrivés en Belgique, en France, etc. Donc vous savez ce que c'est, le déracinement. Ils savaient ce que c'était, vos parents.
1: Je sais que quitter son pays est toujours une blessure.
0: C'est pas un mouvement opportuniste. On se dit pas, tiens, on va aller dépouiller les gens d'à côté. Si on peut pas rester chez soi, c'est d'abord une souffrance.
1: Oui, c'est le déjà le regard que les gens porte sur vous, à un moment donné, il est paralysant, quoi. Il est paralysant. Ouais. Et en fait, cette chanson, je l'avais envoyée à Morane. Et tout de suite, elle m'avait dit, on doit l'enregistrer avec des amis. Et en effet, c'était mon but d'en faire une chanson collégiale et d'éventuellement verser les bénéfices à une œuvre qui viendrait en aide aux migrants. Elle est partie trop tôt. Puis j'ai essayé, il y a 3 ans, j'ai contacté un autre chanteur dont je savais qu'il était mieux intégré dans le milieu, si je puis dire.
0: Ok.
1: Et puis j'ai pas eu de nouvelles. Donc et comme j'ai eu l'impression qu'avec les deux guerres terribles que l'Europe a vécu là, enfin près de l'Europe, on parlait beaucoup moins des migrants. Donc je me suis dit, il faut quand même que je l'enregistre moi-même.
0: Elle est sur l'album Migrant.

0: tellement d'empathie. C'est exactement le mécanisme de cette chanson. Vous vous mettez à la place de l'autre. Ça résout beaucoup de choses, ça, quand on essaye de se mettre à la place des autres.
1: Oui, encore faut-il avoir l'humilité de le faire quand la situation est aussi dramatique que la leur. J'ai eu une petite victoire avec cette chanson. Il y a un restaurant à Bruxelles où je suis allé quelques fois. Et une des dernières fois, le patron est venu vers moi. Il m'a dit, je vous remercie parce que je suis allé vous voir sur scène au Cirque Royal à Bruxelles. Et votre chanson Migrant m'a permis de changer ma façon de les voir. Ça m'a bouleversé. Je dis, au moins, je l'ai écrite pour ça, oui.
0: C'est beau. Ça sert à ça, les chansons aussi. Ouais. Salvatore, vous qui êtes en gros non-stop en tournée depuis 1962, oui. Qui allez qui au Japon, qui au Chili, partout en Europe, partout dans le monde, est-ce que justement cette grande histoire d'amour avec le public qui dure depuis plus de 60 ans vous a forcé à sacrifier des histoires d'amour à vous, privées, votre vie à vous? Est-ce que elle en a pâti de cet amour qui est peut-être plus grand, j'en sais rien, mais avec le public?
1: C'est vrai qu'à un moment donné, ça s'est posé en dilemme, parce que mon épouse est compréhensive, même elle a profité des voyages aussi, elle est venue aussi. Mais les enfants, à un moment donné, j'ai dû déléguer leur éducation à leur maman. Elles ont très bien fait ça, parce que vous savez que j'ai deux fils avec mon épouse et une fille avec une autre femme. Et voilà, quand je revenais, j'avais les bras chargés de cadeaux. Et je croyais que ça me ferait pardonner. Puis à un moment donné, j'ai eu quelques doutes par rapport à l'idée que mes enfants se faisaient de l'amour que j'avais pour eux, qui était immense, mais que je n'avais pas le temps d'exprimer. Maintenant, récemment, on en a parlé, il n'y a pas de malentendu. Ils savent que leur père est un saltimbanque, et même mon fils cadet a pris un peu le relais. Il est dans un groupe anglo-saxon qui s'appelle Fujiya et Miyagi.
0: Oh, wow.
1: Mon fils aîné, lui, il est pilote, mais il est bassiste aussi dans un groupe. Et ma fille a une voix magnifique. Et peut-être je vais la convaincre de quand même enregistrer un disque seul, parce qu'elle a juste accepté de chanter en duo avec moi il y a une dizaine d'années.
0: Ouais. Et là, il y a la voix de votre petite fille,
1: oui,
0: sur l'album.
1: Lily.
0: Ouais.
1: C'était une chanson grave, ouais. Et je voulais une pointe d'innocence. Et moi, je craque quand je l'entends. Et il y a juste quelques notes. Voilà. Je ne sais pas si vous allez passer la fin de la chanson pour qu'on l'entende.
0: Ah, alors, je vais laisser les auditrices et les auditeurs découvrir la chanson. Je vous donne le titre. Elle s'appelle Aimer comme on respire. Mais effectivement, ouais, c'est un moment qui est tellement suspendu, la voix de Lily, que, voilà, vous ferez ça après l'émission. Faites-nous confiance.
1: Et Lily est entrée dans un groupe aussi à Londres, parce qu'elle vit à Londres, et elle a gagné avec trois copines le concours des groupes de l'école, donc elle est sur les bons rails.

0: passage.
1: Vous permettez, monsieur?
0: Oui.
1: C'est une chanson qui a un destin incroyable, Salvatore.
0: Non, mais c'était, encore une fois, c'est dans l'humour, vous voyez, que j'ai reçu une lettre qui m'a quand même amusé, parce que, même si c'est un peu extrême. Mais dit, oui, est-ce que vous saviez que Vous permettez, monsieur, est devenu l'hymne des clubs échangistes? Parce que dit, vous permettez, monsieur.
1: C'est incroyable. Quand on vous dit que les chansons, après, elles ont leur vie à elles, elles voyagent, on ne contrôle plus rien.
0: On ne contrôle plus rien, non.
1: C'est fabuleux.
0: Et je ne m'en plains pas.
1: Et nous non plus. Merci beaucoup d'être venu nous voir, Salvatore.
0: Merci à vous, Émilie. Merci de vos sourires. Et voilà, de votre pétillance, si le mot existe.
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4: Comment ça va toute la France?
1: Alors toute la France,
4: bien.
1: Je pense, se porte bien. Ah oui, j'entends une vague là de ouais.
4: Ouais.
1: Ça. Les gens ils disent quoi? Ils disent Gilbert. Et on leur répond, révisons deux secondes le classique avant d'écouter la nouvelle chanson.
4: Ok. Décibel.
1: Dans Décibel, c'est synonyme de fête. On s'est vu l'année dernière, Gilbert.
4: Ben oui, mais ça pouvait plus durer, il fallait qu'on se revoie.
1: Un an sans se parler.
4: Pas possible.
1: L'année dernière, vous vous intéressiez aux petits-enfants avec un livre disque.
4: Oui, c'est une belle aventure, vraiment.
1: Ouais.
4: Vous savez que j'ai des feedbacks, des informations, on va dire, c'est en français. Il y a des crèches où les enfants disent qu'ils veulent pas commencer leurs activités avant d'écouter une de mes petites comptines que j'avais fait pour eux. C'est mignon.
1: Ah, c'est excellent.
4: C'est vrai, hein, je vous en rajoute pas.
1: Mais je vous crois.
4: Bah ouais.
1: Ah non, c'est pas un crâneur, Gilbert. S'il me le dit, c'est que c'est vrai.
4: Ouais.
1: Eh bien alors, cher Père Noël, si tu nous écoutes, sache qu'il est toujours disponible, ce livre disque.
4: C'est
1: vraiment
4: vrai.
1: Excellent.
4: Bah, mais ouais, j'ai eu le plaisir à faire ça.
1: On chante, on danse avec Gilbert Montagnier. Ça, c'est disponible. Mais la nouveauté, les amis, c'est que Gilbert Montagnier, après X années, c'est lui qui va me dire, sans sortir de chansons originales, nouvelles, combien d'années?
4: Ben oui, ça m'a, à peu près 20 ans.
1: À peu près 20 ans.
4: Où j'avais pas sorti d'album exactement original. En fait, il fallait que j'en ai vraiment envie.
1: Ouais.
4: Puis entre-temps, comme vous l'avez très bien dit, ça m'énerve. Moi, je peux pas te voyer, j'arrive pas.
1: Ah bah on se tutoie alors.
4: Ah ouais, moi j'arrive pas à faire ça.
1: Ok Gilbert, donc comme tu m'as dit.
4: Ben oui, j'ai fait quand même pas mal de trucs. J'ai fait un bel album des reprises de la Motown.
1: Oui.
4: Hein, la Motown, la maison de Detroit, Détroit. Et puis j'ai fait donc cet album pour les petits enfants et ça m'avait beaucoup plu.
1: Ouais.
4: Et puis il y avait aussi un album sur Gilbert Bécaud, sur les titres de Bécaud. Donc je m'étais pas, et puis je compose tout le temps. Et puis les concerts et puis un peu partout dans le monde. Enfin voilà quoi. Donc,
1: énormément de concerts, ça c'est sûr. Mais si ce n'était pas du tout 20 ans sans musique, c'était sans envie particulière de sortir de nouvelles chansons estampillées Gilbert Montagnier. Alors, qu'est-ce qui a fait la différence?
4: Ce qui a fait la différence, c'est que un matin, je me suis éveillé, comme vous, qui nous écoutez et qui nous regardez. Vous pouvez sur le net, vous avez les images. Hein.
1: Bah, oui, il y aura des images.
4: On s'est appliqué à être
1: on est très beau.
4: Imprésentable. Quand
1: Gilbert
4: même.
1: Porte une chemise bleue assortie au logo de la radio. C'est pas pour vous dire, hein, mais franchement...
4: Ça, j'ai pas fait exprès.
1: C'est super beau gosse, c'est pas grave. Exprès, pas exprès. Bravo, bravo. Un look magnifique. Et donc, oui, alors qu'est-ce qui fait la différence? Qu'est-ce qui fait le déclic de cette nouvelle chanson? Ça sert à ça.
4: Ben, c'est une réelle envie. En fait, on se trouvait à Chicago. Et c'est vraiment bien Chicago, je connaissais pas. Et
1: c'est la ville des Blues Brothers.
4: Yeah, Blues Brothers, man, blues. Et donc avant de prendre le breakfast, on venait juste de se réveiller. Et j'ai eu cette phrase et cette mélodie. ça sert à ça. Ça sert à ça d'écrire une chanson, pour que le monde accorde ses violons. Puis ça, j'avais écrit un texte, et puis Didier a repris ce texte, et on a fait un petit truc à lui aussi, mais c'est proche de mon texte original, c'est ça qui est bien. Donc j'ai participé aussi au texte.
1: Didier Barbelivien.
4: Oui, pardon.
1: Évidemment. Ouais, évidemment. Quelques mesures pour que vous sachiez de quoi on parle.

0: cette joie qui se dégage de cette chanson, oui. Gilbert, ça c'est caractéristique de ta musique, c'est sûr. Ouais. T'as envie de faire du bien aux gens. Mais oui,
1: parce que ça me fait du bien à moi-même aussi. Ouais.
0: Pour être sérieux, deux secondes, ça sert à ça, ça me fait penser, alors qu'elle est dans un registre plus joyeux, mais à des questions que se sont posées d'autres artistes avant. Oui, sûrement, je pense à Utile, la chanson de Julien Clerc. À quoi sert une chanson si elle est désarmée? Je veux être utile, etc. Est-ce que c'est une question que tu t'es posée ça pendant ta carrière, ou est-ce que ça arrive avec la sagesse de se dire, mais à quoi ça sert de faire des chansons?
1: Ah non, moi je vois pas ça du tout comme ça. Moi je vois surtout à quoi ça sert, c'est-à-dire c'est la résultante, c'est-à-dire que parce que pour moi d'avoir le feeling d'écrire, de composer ou d'écrire des textes, c'est déjà tellement merveilleux d'avoir cette possibilité, hein, ce talent, on va dire.
2: Bah oui.
1: Et pour moi, d'écrire une chanson, c'est pour que ça soit partagé. Je suis pas trop. Je vais pas vous la jouer. Moi, je suis pas trop intellectuel et tout ça. Moi, c'est premier degré, j'aime partager avec les gens, j'aime recevoir des gens et j'aime donner au public. C'est ça qui me branche dans la vie. Et pas que simplement derrière un micro. Mais moi, je suis public tout le temps, dans la rue. Tu peux pas savoir le nombre de gens à qui je parle toute la journée.
0: C'est vrai. Alors, qu'est-ce qu'ils disent, les gens, quand ils te croisent?
1: Des choses que je peux pas répéter, tellement c'est beau. Oh. Vraiment, des trucs fantastiques.
0: C'est vrai.
1: Oui, ils disent que je suis une légende. Enfin, j'ose pas dire ça, mais c'est ce qu'on me dit souvent. Et puis, ils me disent que j'aurais fait du bien et que. Mais moi, ça me touche beaucoup. Hein. Ça me touche beaucoup. Je n'ai jamais compris pourquoi. Des fois, je rencontrais des collègues, des gens qui font notre passion. Puis on dirait qu'ils veulent. Ils veulent être publics que quand ça les arrange, quoi, sur scène ou en télé. Ben non. Moi, je trouve que si on est public, on est public partout. Par exemple, quand je prends un taxi, je dis au chauffeur, tu sais que t'es public aussi, hein. Ouais. Tu fais un métier public. Les policiers, ils font un métier public. Beaucoup de gens font un métier public. Et c'est fantastique. Amélie, vous, par exemple, qui leur parlez, les gens reçoivent beaucoup de ta voix. Tu vois, c'est important. Parce qu'on est tous différents et importants. Voilà ce que je veux dire. On est tous différents et importants. Et il faut croire à son importance personnelle.
0: Je me permets de te demander, puisqu'elle est sortie et qu'il y a plein de retours super positifs, est-ce que tu avais le trac, Gilbert, de sortir cette nouvelle chanson?
1: Ben en fait, non. Mais, bien que je ne fasse vraiment pas la course au hit, ça me ferait quand même drôlement plaisir que vous m'en fassiez un ou deux hits dans l'album. Ça serait cool.
0: Ouais.
1: Parce que, bon, c'est vrai qu'on a besoin, de reconnaissance, on a besoin de... Vous savez, vous qui nous écoutez, nos passions sont remplies de grandes joies et aussi de peines. Et tu peux pas prendre juste la joie et ne pas considérer la peine. La peine, c'est quand tu fais un titre et puis que ça se passe pas comme tu voudrais.
0: Ouais.
1: Ça fait de la peine. Celui qui dit le contraire, c'est le connerie, hein, parce que, ou alors, faut faire autre chose, hein. Mais quand on a une certaine sensibilité, et alors que le public donne énormément de joie, d'être ici, à côté d'Amélie, ben moi, je suis très content, je me sens très bien.
0: Ouais,
1: mais c'est vrai, mais c'est important. C'est des petites choses qui sont importantes en France quand tu dis que t'es content, que c'est bien, on dirait oh, c'est de la démago. Mais ce qui est démago, c'est de ne pas le dire. Ce qui est stupide, c'est de ne pas dire les choses. Il faut qu'on commence à se laisser aller en France. La sensibilité, il faut sortir. Il ne faut pas sortir la haine, là, arrêtons. Ouais. Ça suffit, quoi, je veux dire.
0: Rangeons la haine,
1: fatiguant.
0: Sortons la musique.
1: Ouais.
0: Alors, ce qui est bien avec Gilbert Montagnier, c'est qu'on peut danser comme des petits fous sur « ça sert à ça
1: »,
0: mais on peut aussi être sur un mode un peu plus mélancolique.

0: Gilbert, je suis curieuse, comment s'est passé le glissement du chant en anglais au chant en français? Parce que je sais que tes influences, évidemment, c'est les grandes voix noires américaines.
1: Oui.
0: Donc c'est en anglais au départ, c'est ce qui te nourrit. Qu'est-ce qui s'est passé et est-ce que ça a été facile d'aller faire swinguer du français?
2: Non, en fait, ce qui n'a pas été facile, c'est d'accepter le fait que... Alors, moi, j'ai commencé avec The Fool en 1971.
0: Ouais.
2: Et après, alors certains dans les radios d'époque, ils disaient, ouais, mais alors on comprend pas ce que vous dites, hein, pourquoi vous chantez en anglais et pas en français? Bon, alors à un moment donné, je me dis, bon, bah, je vais en faire plaisir, je vais chanter en français. Mais c'est vrai que, les États-Unis m'ont tellement marqué parce que j'ai quand même vécu au total 7 ans,
0: ouais,
2: que je suis très, anglophone. C'est-à-dire que je vais vous le dire, j'écoute rarement les radios françaises, moi. Ben oui, parce que c'est, voilà, je suis habitué à écouter les radios américaines.
0: À part ici, bien sûr.
2: Ben évidemment, c'est pour ça que je viens, pour écouter un peu les
0: trucs français. Il vient dans Décibel pour écouter Décibel.
2: Eh oui.
0: Gilbert.
2: Voilà.
0: Non, mais je comprends, ouais, la culture américaine, leur façon de faire, et la musique, et peut-être le cinéma aussi.
2: Ah oui, le cinéma, j'adore le cinéma.
0: Ah ouais.
2: Tu sais que, ben, je te l'ai raconté, je crois, une fois, j'ai quand même largement mis en place l'audiodescription.
0: Mais non, tu ne m'as pas raconté.
2: Ah, oui.
0: C'est toi qui as mis en place en France l'audiodescription?
2: Ben, c'est-à-dire que Arte en faisait très bien,
0: ouais,
2: depuis 10 ans, et puis ça ne se savait pas. Et ce n'était même pas dans les hebdos TV, il n'y avait jamais marqué ce programme et diffusé en audiodescription. Donc quand j'ai élaboré, à la demande de Xavier Bertrand, mon rapport sur l'handicap visuel, avec mon ami Patrick Segal, j'ai allé interviewer tous les présidents de chaîne de télé.
0: Ouais.
2: Et comme ils ne savaient pas ce que c'était, je leur ai dit, bah, écoute, viens, je vais te montrer dans la seule association à l'époque qui en faisait. Et ils ont été émerveillés. Ils ont dit, mais t'as raison, attends. Et le premier programme en audiodescription qui a été fait, diffusé en France, ça a été mon voyage en terre inconnue de Frédéric.
0: Frédéric Lopez.
2: Ouais.
0: T'étais parti où, toi, déjà?
2: Ouh là, on était dans l'Himalaya, dans le Zanskar, à 70 km de la frontière pakistanaise, à 3500, 4000 mètres d'altitude.
0: Et donc, il était disponible en audio description.
2: Oui, et ça a été génial. Et tu vois, l'important, c'est que quand quelque chose fonctionne, il faut pas le laisser à titre exceptionnel. On s'en fout des exceptions. Il faut généraliser le process. Et maintenant, ben, c'est vraiment une de mes fiertés d'entendre ce programme est diffusé en audio description.
0: Ouais.
2: Parce que je l'ai pas fait pour moi. Moi, j'avais l'habitude de regarder à ma façon et ça se passait très bien. Bien que, j'avoue que je raté des trucs quand même.
0: Forcément.
2: Ah, mais vraiment. Et c'est là qu'on se rend compte, il y a énormément de scènes muettes dans les films, pour nous, les non-voyants, on ne sait pas ce qui se passe. Mais je l'ai fait surtout pour les déficients visuels, les nouveaux membres du club à qui ça vient d'arriver. C'est eux que je respecte énormément, que j'admire, parce qu'ils ont eu à s'adapter. Moi, j'ai aucun mérite. C'était une naissance, donc j'ai rien eu à faire. J'ai jusqu'à eu à vivre et c'était très bien. Mais pour eux, c'est très important parce que ces gens-là,

0: 1971.
1: Oui, madame.
0: Gilbert Montagnier, le bébé Montagnier à l'époque.
1: Et oui, j'avais 19 ans. C'était une expérience extraordinaire à Londres, en fait, hein, produit par Salvatore Adamo. Il n'était pas là le jour de la séance, mais moi, j'étais entouré de toute l'équipe d'Elton John, toutes les cordes. Vous savez, quand on dit les cordes, vous savez maintenant que ça veut dire les violons.
0: Les violons. Ouais.
1: Et puis, je jouais le piano au milieu de ces gens-là. Et c'était fantastique pour moi mais j'étais pas du tout sûr que ça ferait un succès, hein, parce que j'avais eu un échec quand j'avais à peu près 16-17 ans, un disque qui n'a absolument pas marché. À l'époque, mes producteurs, ils voulaient pas que je m'appelle Gilbert Montagnier.
0: Ah, bon,
1: que c'était, ah non, ça pouvait pas marcher, Gilbert Montagnier. Ils m'avaient surnommé Laure Thomas. Moi, je m'en foutais, c'était mon premier contrat, ils pouvaient m'appeler comme ils voulaient.
0: Laure Thomas?
1: Ouais, ça n'a pas de sens.
0: Mais... Bah, ça fait fille, non? Bah,
1: surtout Laure. Oui, alors eux, ils avaient écrit L-O-R. Hein.
0: Ah, Laure Thomas.
1: Et moi, je savais comment je m'appelais, donc je ne m'inquiétais pas. Tu vois ce que je veux dire. Donc.
0: Très étrange, quand même, ce genre.
1: Ouais, ouais.
0: Et ça n'a pas marché?
1: Ah non, du tout.
0: Mais ça ne t'a pas dégoûté?
1: Ah non. Ça m'a un peu énervé, ouais. Mais on a fait une télé, c'était un Midi Magazine, ça s'appelait, je crois que c'est le 15 août. T'es sûr que personne regarde, c'est à midi, ils sont tous à la plage. Enfin, bon, comme ça, c'était tranquille. Mais par contre, donc quand on a fait The Fool, je suis entré à la maison avec. Alors, faut comprendre qu'à l'époque, on avait ce qui s'appelait des disques souples, c'est-à-dire que c'était un disque, effectivement, vous le touchez, c'était comme un caoutchouc très souple. Plastique très souple, et tu pouvais l'écouter que 5-6 fois. Après, il n'y avait plus rien dessus.
0: D'accord, il était usé.
1: Voilà, ouais. C'était fini. Mais c'était... Alors, je l'avais mis dans le café du coin, sur le jukebox, et tout ça. Mais bon, je n'étais pas sûr que ça ferait quoi que ce soit. Et un jour, je l'ai entendu de la fenêtre d'un immeuble à côté. Et là, j'ai été émerveillé. Je me suis dit, mon Dieu, il y a quelqu'un d'autre qui l'a, ce disque. Et c'est beau, quoi, je veux dire, c'est... Merci à vous, le public, parce que voilà, sans public, on ne peut pas. Voilà, c'est pas compliqué.
0: Je suis un peu curieuse, j'aimerais savoir justement, toi, ton histoire avec le piano, parce que tout à l'heure, on écoutait The Fool, ton premier tube, et dès ce premier tube, t'es indissociable de ton piano.
1: Oui.
0: Comment t'as choisi cet instrument ?
1: Ben, je crois vraiment, sans en rajouter, que c'est lui qui m'a choisi, parce que...
0: C'est le piano qui t'a choisi?
1: Ben oui, ça s'est passé à l'école, j'avais 5 ans, la directrice est entrée dans la classe, c'était un matin, je me souviens très bien, et elle a dit, est-ce qu'il y en a parmi vous qui veulent faire de piano? Bah, levez la main. Alors moi, j'ai levé la main, j'en avais deux, donc j'en ai levé une, hein. Je vais pas lever les deux mains non plus. Et bon, mais je savais pas que j'allais rencontrer de suite après mon prof de piano, mademoiselle Picard, qui piquait beaucoup, parce qu'elle était... Wow,
0: elle était pas commode.
1: Ouh là là, elle avait une grosse voix, ça me faisait peur, moi, tu sais. Mais par contre, j'ai été tout de suite séduit par l'odeur du piano, l'odeur du clavier et par la sensualité des touches blanches et des touches noires. C'est vrai que si ils avaient pas fait une forme différente entre les blanches et les noires, je saurais pas vous dire si c'est une blanche ou une noire, parce que moi les couleurs je les ai pas en magasin.
0: Non,
1: mon disque dur n'est pas programmé comme ça. Mais elle m'a joué la gamme, comment elle s'appelait, Henriette Picard, je crois.
0: Ouais.
1: Et elle m'a joué la gamme, ça c'est de mi fa sol si do. Mais surtout, elle m'a joué les harmonies qui pourraient aller sur chaque note. Et là, Amélie, là j'ai flashé. Là, je me suis dit, oh, c'est ça le piano, ah ouais, je veux en faire. Vraiment.
0: Et c'était le début d'une grande histoire.
1: Mais j'en avais pas à la maison.
0: Ouais.
1: Bah, on était trop petitement logés, déjà.
0: À quel âge t'as eu ton premier piano?
1: Eh ben, figure-toi qu'un jour, je suis avec maman dans la rue, j'avais à peu près 7 ans, et elle me lit une affiche, piano d'occasion à vendre, 25 000 anciens francs. Donc, ça faisait à peu près 60 euros.
0: Ouais.
1: Ouais, 45 euros. Et, je me dis, viens, on va voir chez la dame en question, on va voir un piano. Et puis, mes parents ont pu l'acheter, seulement, fallait le monter 5 étages. Puis, on n'avait pas de blé pour payer un déménageur,
0: bah
1: pas question.
0: Puis, t'avais 7 ans, donc c'était pas sur ton dos.

0: Certainement pas.
1: Oui, voilà.
0: Et donc, mon père et mon frère ont monté ce piano. Quand j'y pense, c'était adorable.
1: Ouais.
0: 5 étages dans l'ascenseur. Et puis, c'est un grand piano. Enfin, pas un piano à queue, mais un piano, un lourd piano.
1: Un lourd
0: en tout
1: piano.
0: Cas. Et puis, il n'y avait pas de place. Donc, mon père, il a cassé la cheminée. On n'avait pas le droit, il était locataire. Enfin, personne n'a rien dit.
1: Bon.
0: Il a cassé la cheminée à coups de masse. Et là, on a pu entrer le piano dans l'unique chambre de, où est la chambre de mes parents. Et c'était beau à ressentir. C'était pas un piano super, hein. Il gardait pas l'accord, il était souvent pas très juste, mais c'était mon piano.
1: Ah, j'adore, quelle belle histoire.
0: Ouais.
1: Alors ce piano va nous amener à un petit jeu, Gilbert.
0: Serait-ce le blind test?
1: Blind test. Test à l'aveugle.
0: Ouais.
1: Vous pouvez écouter des chansons.
0: Oui.
1: Et vous allez me dire, rien qu'à l'intro de piano, si vous les reconnaissez ou pas.
0: Oh, Your Song, Elton John.
1: Ouais.
0: And you can tell everybody this is your song.
1: Elton John, Your Song. Premier titre, première bonne réponse. On augmente le niveau. Deuxième extrait.
0: Oh, ça c'est I Will Survive.
1: Oui.
0: Gloria Gaynor.
1: Allez, troisième et dernier extrait de notre blind test, mais j'ai l'impression que Gilbert Montagnier est absolument imbattable. Là, en vrai, c'est pas
0: j'ai
1: un
0: peur.
1: Test. Mais non, je sais que tu la connais, mais c'est aussi pour le plaisir.
0: Oh, what I say, Ray Charles, sure, man.
1: Ouais.
0: Hey, what I say, Ray Charles. Je sais pas si vous avez vu le film qui s'appelle Ray sur
1: L'histoire
0: Ray Charles.
1: L'histoire de Ray Charles.
0: Fantastique, fantastique,
1: une
0: Ray.
1: Merveille.
0: Et tu te rends compte que j'ai eu la chance de rencontrer celui qui m'a ouvert les portes du possible quand j'étais enfant, quoi.
1: Toi, nous, tu l'as rencontré, Ray Charles?
0: Ah ben oui.
1: Ouais.
0: À l'école, nous, quand on était petit, on jouait à Ray Charles. Mais pas Ray Charles sur scène.
1: Ouais.
0: On jouait à Ray Charles la troisième mi-temps, tu vois, dans les loges, on s'imaginait avec les filles, tout ça. Bah oui, on était petits. Hein.
1: Mais c'était important d'avoir son exemple, c'était important de te dire, bah tiens, il y a un gars qui fait de la musique, qui est une star internationale, et comme moi, il voit pas.
0: Mais très important, parce qu'à part Louis Braille, c'était le seul mec qu'on respectait en tant qu'aveugle. Hein. Bah oui, il faut bien voir les choses comme elles sont.
1: Braille et Ray Charles, le
0: oui.
1: reste, on s'en fout.
0: Voilà, c'est
1: j'aime
0: ça.
1: J'aime bien ça, c'est
0: mais
1: radical,
0: ouais.
1: c'est chouette.
0: C'est vrai, ah bah oui, oui. Et Ray, un jour, a eu connaissance de mon existence et du fait que j'essayais d'ouvrir les portes du possible pour les notamment les déficients visuels, entre autres.
1: Ouais.
0: Et un jour, j'étais en plein sommeil, le téléphone sonne, il est 2-3 heures du matin, je décroche et j'entends, je dis dans mon demi-sommeil, yeah, who is that? Qui est-ce? Et il me dit, this is Ray Charles. Oh man.
1: Tu as cru?
0: Bah
1: tout
0: oui.
1: de suite. Tu t'es pas dit, c'est une blague?
0: Non.
1: Oh
0: mais j'étais pas réveillé, tu vois.
1: Ouais.
0: Donc je me demandais si c'était pas un rêve, par contre, vraiment. Et on a parlé, il m'a dit des choses adorables, quoi. Et puis après, j'ai rencontré une ou deux fois en concert, et il m'a soulevé. Dans ses bras, et puis moi j'ai pu le remercier de ce qu'il avait fait pour moi, parce qu'il m'avait ouvert les portes du possible, oui.
1: C'est beau, je sens que t'es ému.
0: Bah oui, bien
1: tu
0: sûr.
1: Tu parles
0: ouais.
1: de Ray Charles.
0: Ouais, ouais, ouais,
1: ouais. Ouais. Grand, ouais. Un grand de la musique.
0: Mm-hmm.
1: Mais t'es conscient que toi aussi, du coup, tu fais ça pour des gens?
0: Bah sûrement, hein. On me dit que j'apporte du bonheur, donc oui.
1: Ouais,
0: ouais.
1: Du bonheur et de
0: ouais.
1: l'espoir.
0: Ah
1: voilà,
0: oui, oui.
1: T'en as reçu, mais tu en distribues
0: absolument.
1: Aussi.
0: Absolument. Justement, on parlait des nouveaux membres du club déficients visuels. C'est pas parce que vous ne voyez plus avec vos yeux que votre personnalité en est réduite à néant. Vous êtes la personne que vous étiez. D'accord, vous ne voyez plus avec les yeux, mais vous allez découvrir, si vous le voulez, si vous y croyez, une autre forme de vision. Oui, vous pouvez découvrir une autre forme de vision. C'est pas forcément le noir, les ténèbres. Alors moi, je suis un peu mal placé de vous dire ça parce que j'ai pas vos mérites. Je ne sais pas ce que c'est que le noir. C'est vrai, je sais pas ce que c'est que le noir. Je sais pas ce que c'est que le blanc non plus. Hein. Donc,
1: oui,
0: donc
1: voilà.
0: Il faut croire en la vie. La vie ne vous a pas été ôtée. Et c'est pour ça, même dans mon cas, en tant que non-voyant de naissance, l'énergie qui était supposée dans mon cerveau pour que je puisse voir avec les yeux ne m'a pas été ôtée. Moi,

0: tout de suite compris ça, hein, tout petit, et ça m'a jamais... Pour moi, ma déficience n'a jamais été un handicap. Voilà comment je pense.
1: Bien dit. Merci, Gilles Vert.
0: Ah ben attends...
1: Mais c'est pas... déjà fini.
0: Ah non.
1: Bah si je te dis que si.
0: Je viens d'arriver.
1: Je sais, mais c'est l'heure.
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3: Bonjour à toutes et à tous. J'espère que vous allez bien, que vous soyez à la maison ou en vacances. Je suis ravie d'être avec vous tout cet été. Et oui, car jusqu'à la fin août, nous vous proposons une sélection des meilleurs moments de l'émission. De quoi vous donner le sourire à l'heure du déjeuner et de découvrir ou redécouvrir nos super candidats qui ont joué avec nous cette saison. Aujourd'hui, vous avez rendez-vous avec de grandes amoureuses des animaux, un passionné de moto, une maniaque du ménage. On en a eu régulièrement hein, d'ailleurs cette année. Et puis on entendra aussi un extrait d'une chanson des Doors chantée par Hugo Frey. Et oui, on découvre plein de choses sur votre radio ici.
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2: 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Mais avant de retrouver Valérie D'Amido, Éric Bastien et nos deux premiers candidats du jour, voici Michel Berger, il n'y a pas de honte à aimer ça sur votre radio ici.

0: Il n'y a pas de honte. Michel Berger sur votre radio ici. Alors, nous avons tous des rêves. Certains sont réalisables et d'autres moins, comme celui d'Emmanuel d'ici Besançon. Mais il en est tout à fait conscient et ça lui va très bien. Quant à Audrey d'ici Provence, elle va découvrir avec Valérie Damido les talents d'animateur de fête foraine d'Éric Bastien. Oui, oui. Et si jamais il veut arrêter la radio, eh bien moi je dis que sa reconversion est toute trouvée.
1: Emmanuel, il a un rêve.
2: Fly me to the moon.
1: Ah là là. Tu rêverais d'aller sur la lune.
3: Ah, tout à fait.
1: Mais pourquoi?
3: Parce que pour l'aventure scientifique, pour l'aventure humaine, ça doit être phénoménal. Et puis pour voir la lune, la Terre d'en haut, justement.
1: Ah bah oui, bah ça serait pas mal. Je ne sais pas
3: en
1: si...
3: Cas, c'est pas si important que ça.
1: Je ne sais pas si d'ici qu'on soit trop vieux pour y aller, il y aura des voyages pour la lune, mais bon, écoute.
3: Non, c'est trop tard pour nous.
1: C'est trop tard pour nous. J'ai envie de pleurer.
4: Oh, l'émission de la déprime.
1: L'émission de la déprime. Enfin, c'est peut-être pas
3: non, mais il y a Sophie Adouneau qui va y aller pour nous.
1: C'est vrai, elle ira pour nous. Alors, Manu, attention. C'est la question qui peut te permettre de gagner 3 points de plus. T'es largement en tête, mais il faut prendre tous les points.
3: Oh là là, oui.
1: Écoute bien, je te fais écouter, Edith Piaf.

0: Nous allons parler non pas d'Edith Piaf, mais de peinture. Je vais te poser la question, je vais te faire des propositions de réponse et à mon top chrono, tu auras 10 secondes pour me donner ton choix. Écoute bien la question. Quel peintre français a créé sa propre nuance de bleu et lui a même donné son nom? Alors c'est Yves Klein, Paul Cézanne, Pierre Soulages, Jean-Marc Barre qui a joué dans le Grand Bleu. Quel peintre français a créé sa nuance de bleu et lui a donné son nom? Klein, Cézanne, Soulages, Jean-Marc Barre. Top chrono, 10 secondes.
1: Réfléchis, comme toi.
0: Vite.
1: Je dirais Yves Klein.
0: Mais oui, c'est le bleu Klein. C'est même appelé International Klein Blue. C'est une nuance très particulière de bleu. Pour ceux qui ont vu Le Diable s'habille en Prada, d'ailleurs, nous avons Meryl Streep qui nous fait un cours sur le bleu Klein. Bravo, 3 points de plus, tu as 7.
2: Bon, Audrey, je voudrais pas dire...
0: Tu vas finir Fanny, Audrey.
2: Ouais, voilà, je dois rester dans le coaching bienveillant et positif, mais... Mais Audrey, zéro, là, zéro.
3: Oui, ben, on va rester optimiste, on verra
2: bien.
3: C'est
2: sûr.
3: Pas fini encore.
2: Ah, exactement, tu as raison, tout peut arriver avant 13h. Elle habite à Corbières, on le rappelle, pour ceux qui arrivent, c'est en Provence, c'est pas très loin de Marseille, où elle est, et oui, adjoint administratif à la mairie de Marseille. Elle aime beaucoup le ménage, notre Audrey.
3: Oui, c'est du ménage.
2: Ah, t'aimes le balai, toi. Et pourquoi cette obsession du ménage?
3: Non, mais j'aime bien que la maison soit propre et rangée, donc forcément...
2: Alors, ça, c'est un fait. On est tous un peu comme ça, mais du genre combien? C'est-à-dire, tu ranges tous les jours, très souvent, plusieurs fois par jour?
3: Non, la maison, il faut qu'elle soit rangée tout le temps. Donc, je range quand il faut ranger, quoi.
2: Donc, je répète ma question, c'est donc plusieurs fois par jour, on est d'accord?
3: Oui.
2: Et voilà. Bon, écoute, Audrey, il faut se détendre, sinon, moi, je t'amène sur un manège à sensations. Pareil que tu détestes.
3: Bienvenue,
2: Audrey. Attention pour le double looping. C'est parti, le triple axel. Ça va secouer. Oh là là là là là là. Ça va faire mal sous les pieds. Le cœur qui va se. Ça va, Audrey? Je me suis ridiculisé tout ça.
0: Alors, je demande la famille Campion. Si la famille Campion nous écoute, je crois que vous avez votre nouveau maître
2: Marcel,
0: de jeu.
2: Si
0: Marcel,
2: si
0: nous écoute, embauche-le pour la Grand Rouge.
2: Quand tu veux, j'ai toujours voulu attraper le kiki, moi. Comment ça s'appelle?
0: La queue du Mickey,
2: on est bien d'accord.
0: J'ai toujours voulu attraper le kiki. Cette phrase ne devra jamais sortir de ce contexte.
2: Ben oui, sortie du contexte, c'est pas top. Allez, on va jouer, je crois que c'est mieux.
0: Oui.

0: voilà.
1: Oui, puis on va aller en cuisine tout de suite.
2: Allez.
1: Tu nous as dit que tu voulais être pâtissière. En tous les cas, ça fait partie de tes rêves les plus fous. T'as parlé de ce tiramisu spéculoos qui nous a donné envie. Alors, c'est peut-être simple, cette question pour toi. En cuisine, que désigne le terme à la meunière? À la meunière. Est-ce que c'est cuit au four dans un plat en terre? Est-ce que c'est frit dans du beurre et de la farine? Servi enrobé de pain brioché? Ou cuit par la meunière? Parce que le meunier, lui, il comprend rien. À la cuisine, top chrono, dis-moi.
3: Avec le beurre et la farine.
1: Avec le beurre et avec la farine. La meunière. Audrey? Enfin, oui. Ton score prend de la lumière et des couleurs. C'est une bonne réponse, une préparation souvent réservée aux poissons comme la sole dorée, fondante et résistible. À la

0: Vous écoutez votre radio ici, Pink, All Out Fight, pardon, excusez-moi. C'est l'heure du déjeuner, j'ai faim, je suis désolée. Valérie Damido et Eric Bastien sont maintenant avec Catherine d'Issy-Berry qui nous parle de son lien avec les animaux, tortues, chiens, chats. Elle aime tout le monde. Quant à Paolo d'Issy Normandie, il nous donne quelques petites idées pour visiter le Portugal.
1: Bah Catherine, tu vas te reprendre, hein. Tu vas marquer les 5 points là de la question cash. Hein.
2: Oui.
1: Ouais. Tu as un lien aussi particulier avec les animaux. Et oui, notre Catherine, c'est un vrai point commun qu'on a toutes les deux. Tu adores t'occuper d'animaux, mais il t'arrive plein d'aventures avec les animaux. Une fois, tu as trouvé une tortue sur la route et tu l'as remise à l'eau. Et la tortue, elle a fait quoi?
2: La tortue, quand on l'a mise à l'eau, elle a plongé et elle est remontée. Elle a sorti la tête pour nous regarder comme si pour nous remercier. Oh. Et elle est partie.
1: Bah, bien sûr qu'elle est incroyable. Mais bien sûr que c'était pour te remercier. Les animaux sont très...
3: Bien sûr.
1: Oui. On le voit dans toutes ces vidéos, les gens aident des animaux.
3: J'ai vu des chiens qui sentent le danger arriver, ouais. Qui ont une réaction, mais 2 secondes avant que le truc s'effondre, par exemple. C'est fou, ça. Ouais.
1: Mais il y a plein d'anecdotes comme ça, on voit des gens sauver des renards et les renards les remercier, etc. Alors, une fois, tu as sauvé 2 staffs. Alors, les staffs, pour ceux qui ne savent pas, c'est quand même des chiens, normalement, les gens ont peur d'eux. Mais toi, tu n'as pas hésité à les prendre au collier alors que, bon, tu ne les connaissais pas.
2: Ah non, pas du tout, j'ai pas hésité. J'ai dit ça après, je me suis dit j'aurais pu me faire mordre, mais non. Pas au collier, et on les a mis tous les deux dans la voiture, ils s'étaient échappés, leur maître courait derrière, mais bon, ils avaient traversé une grande route, enfin c'était... Je dis faut qu'on les sauve, hein. donc j'ai pas hésité. Bon, mais... il ne s'est rien passé, hein, au contraire. Hein.
1: Bah oui, mais souvent les staffs, les chiens surtout, ils savent. Les chiens, oui. Que tu viens pour les aider. Les animaux, en général, reconnaissent bien que tu viens là pour les aider.
3: C'est les maîtres, hein. Voilà. C'est à l'image des maîtres. Hein. Quand les animaux sont pas, on les dit dangereux, c'est... Enfin, je sais pas.
1: Non, mais les staffs, c'est pas dangereux. Faut arrêter ce truc. Non. Alors, non, il paraît que t'as des chats qui te suivent partout aussi.
2: C'est ça, quand je rentre du travail, tout le monde est couché, hein, souvent, enfin dort ou se repose. Et dès que je franchis la porte, bah ça y est, tout le monde est en effervescence.
3: Oui.
2: Je suis là, ils me suivent partout, ça craille. Comme je dis à mon mari, je suis Madame Bouffe. Excusez-moi l'expression.
1: Bah c'est ça, bah oui, bah les animaux ils savent bien que tu vas leur faire des câlins, surtout que tu vas leur donner la gamelle.
2: C'est ça.
1: Petits animaux intéressés. Bien, allez, c'est le moment où tu marques 5 points. J'y crois. J'y crois, j'y crois, oui. J'y crois. Tiens, je te mets une petite chanson de Ben Mazur.
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1: C'est l'heure de marquer des points et c'est aussi le thème de la question. Attention, Catherine, comment appelle-t-on l'aiguille qui indique les secondes sur une montre? Comment ça s'appelle? L'aiguille qui indique les secondes sur une montre. Top chrono, 10 secondes.
2: Pas trop tôt.
1: Suspense. Oui.
3: Bravo.
1: Oui, c'est la trotteuse. Elle est plus longue que les autres. Elle désigne la seconde en cours. Elle parcourt un tour minute, 60 tours par heure. C'est magnifique. Ça te permet de marquer 5 points. Je suis ravie.
3: Bon, allez, Bolo, on se déconcentre pas, même si elle est en tête, forcément. Mais t'as pas encore joué sur tes 5 points. On a pas mal parlé du Portugal. Pour le coup, j'ai l'impression que t'as une vraie attache. Hein, tu l'as dit par rapport à tes origines. Est-ce que tu peux nous conseiller 2-3 endroits sympas au Portugal?
6: Bah alors, le nord est très joli pour visiter, le sud c'est super sympa pour la chaleur et il y a des endroits sympas. Ouais. Porto est sympa,
3: La
6: ville.
3: Bah oui.
6: Porto.
3: Bon, merci pour ces bons conseils. Allez, on part sur le bord de mer. Monsieur était célibataire, je vais parler de la rencontre avec madame, Laure. Célibataire, mais une collègue de ton ancien boulot lui parle de Laure. Elle lui parle de cette femme que tu vas rencontrer, c'était où du coup, bord de mer, si j'ai bien compris?
6: Voilà, c'est ça. C'est mon ancienne secrétaire avec qui je travaillais, qui m'a présenté, enfin qui m'a donné le numéro de Laure. Je l'ai appelé, on s'est donné rendez-vous à Villers-sur-Mer.
3: Villers-sur-Mer, très bien, la Normandie. Et du coup,
6: dans un petit bar, on a pris un petit café et puis.
3: Attends, un petit café Malongo, bien sûr.
1: Oh là là.
6: Voilà, Malongo.
3: Et du coup, le bisou au bord de la mer, ça s'est fait comme ça? Romantisme.
6: Pas vraiment.
3: Bon, en tous les cas, ça fait 2 ans. Hein. 2 ans de mariage en février prochain. Ça fera 2 ans noces de cuir. Hein. Donc pour février, bravo pour cette belle rencontre en bord de mer. Fait toujours du bien de voir que l'amour existe encore. Qui c'est qui chante ça? L'amour existe encore.
1: Personne.
3: Garou, on me dit. Je pense que c'est Cabrel.
1: Garou,
3: c'est pas grave. Allez, nous jouons pour cette question cash. Elle vaut 5 points. Quel membre manque-t-il à la statue de la Vénus de Milo. 10 secondes.
6: Les bras.
3: Les membres manquant la statue de la Vénus de Milo pour 5 points. Les bras m'en tombent. Oui, c'est une bonne réponse. Bravo, ce sont bien les bras. 5 points, tu repasses à 8. On est très content. Elle a été découverte en 1820, pour la petite info, sur l'île grecque de Milos, cette statue.
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dans un vieux rock and roll, William Scheller. Allez à suivre quelques infos près de chez vous pour cet été, que vous soyez en vacances ou non. Ensuite, retour de la musique avec Michel Jonas, puis les meilleurs moments d'Au Taquet avec Valérie Damido et Eric Bastien sur votre radio ici.

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1: Soyez les bienvenus si vous nous rejoignez. Tout l'été, à l'heure du déjeuner, ce sont les meilleurs moments d'Au Taquet avec Valérie Damidot et Éric Bastien, que nous retrouvons juste après Michel Jonas sur votre radio ici.

0: Il sera en concert pour quelques dates à la rentrée, par exemple en octobre à Hyères en Essonne ou encore à Gérardmer dans les Vosges. Michel Jonas, joueur de blues dans la playlist de votre radio ici. Nous sommes à présent avec Frédéric d'ici Touraine, qui a une manière un petit peu particulière, tout comme celle que Valérie Damino nous avoue et qui est encore plus étrange. D'ailleurs, Éric Bastien n'a pas hésité à lui faire remarquer.
1: Alors, Frédéric, il paraît que...
2: Déjà, ça part mal.
1: Il faut toujours que tu tombes sur des nombres pairs. Par exemple, quand tu comptes tes pointillés, quand tu roules, eh bien, ça doit être pair. Quand tu montes les escaliers, tu dois compter 1, 2, 1, 2, 1, 2. Pourquoi ?
3: Je sais pas.
1: Mais depuis toujours ou... Non, mais depuis toujours ou...
3: Ouais, ouais. Donc... Non, je m'allonge. Alors, docteur, oui, allons-y.
1: Allons-y, docteur, oui.
2: Écoutez, le docteur Kirsek, 8h50, tous les jours, sur ici.
1: Mais ici, vous êtes avec le docteur Babibo. Alors, le docteur Babibo aimerait savoir, ça vient de l'enfance, ça vient de quoi ?
3: Je ne sais pas. Je ne sais pas.
1: Mais qu'est-ce que tu comptes ?
3: Je ne sais pas.
1: Qu'est-ce que tu comptes d'autre ?
3: Hein ?
1: Tout doit être père.
3: Ouais.
1: Et si c'est pas père, il se passe quoi ?
3: Parce que je vois, quand je compte mes doigts, j'en ai 5. Mais pour que j'en ai une paire, eh ben, je fais 0, 1, 2, 3, 4. Comme ça, ça finit en nombre pair.
1: C'est beaucoup. Moi, j'aime bien, si je dois faire un truc important, je me délivre. Allez, je me découvre.
2: Vous nous dites des choses aujourd'hui. Qu'est-ce qu'il y a? Je me balance tout. Qu'est-ce que vous faites?
1: Si j'ai un truc important à faire, mais vraiment important, un truc grave, un truc, un machin, je ne peux pas y aller si je vois pas un véhicule rose.
2: Ah oui, d'accord.
1: Je devais me faire opérer. Figurez-vous que je devais me faire opérer de la vésicule. Mon mec me conduit à la clinique. Il a fallu qu'on cherche pendant 20 minutes un véhicule rose, sinon j'y allais pas. Voilà.
2: Vous nous livrez comme un vieux livre.
1: Comme un vieux livre. Allez, on y va, on pose la question à choix multiple.
2: Si vous la vésicule, ça va ?
1: Alors, je vais te poser une question. La vésicule rose. Ouais, la vésicule rose, exactement.
2: J'en peux plus de cette émission.
1: RIP la vésicule. Alors, écoute bien. Je vais te poser les questions à choix multiples. Donc, je te pose la question, je te fais des propositions à mon top chrono. Tu as 10 secondes pour me donner la réponse. Tiens, je te fais écouter Jacques Brel.
4: Ce soir, j'attends Madeleine.
1: On va parler de Madeleine. Attention, écoute bien, Frédéric. Où a été inventée la Madeleine ? À Reims ? À Commercy ? À Nancy ? Ou dans la cuisine de Marcel Proust ? Top chrono, 10 secondes. Reims, Commercy, Nancy, chez Marcel Proust.
3: Commercy, non, c'est pas aussi, c'est Commercy.
1: Eh oui, c'est Commercy, en Lorraine, c'est Madeleine Folmier qui a improvisé un petit gâteau. Ouais. Et qui a, pour sauver le dîner du duc Stanislas, il lui a donné son nom, le duc. Il a dit, ce gâteau s'appellera la Madeleine. Voilà, tu as 3 points de plus, tu as 6.
2: Bravo, franchement. Bravo. Alors que nous, nous, on n'a qu'un point avec Claude Noël, je vous rappelle. Claude Noël
5: Oui, alors
2: Il va falloir qu'on sorte du frigo, comme Marie-Carré. Claude Noël. Qui a une vie extraordinaire, qui vit en lisière de forêt, qui est mariée depuis 30 ans, qui habite à la montagne, dans une station de ski, qui a le vertige.
5: Oh là là, mon Dieu, quelle horreur, bien sûr.
2: Alors, c'est un peu embêtant parce que t'habites au ski et tu peux pas monter sur le télésiège, alors que t'habites à la montagne et tu peux faire du ski tout le temps, quoi.
5: Alors, le problème, c'est que je veux bien monter sur le télésiège, mais c'est pour redescendre quand on vous interdit de redescendre en raquette avec les copines et qu'on est obligé de reprendre le télésiège. J'ai broyé les mains de ma meilleure amie Brigitte pendant toute la descente, j'ai hurlé, c'était l'horreur.
2: Ouais. Oui, quand tu fais de la rando avec ton mari, c'est trop abrupt, tu demandes à ton mari de t'encorder quand même, ça va loin, hein.
5: Ah ouais, non, mais je supporte pas le...

0: vertige. Non, non, j'ai super peur.
1: C'est vrai qu'on n'est pas en avance.
2: On n'est pas en avance, oui. C'est pour ça que je me permets de vous speeder un peu.
1: Vous faites bien, vous faites bien. Ah, voici un extrait, on adore. Alors, c'est les Doors, mais revisité par Hugo Frey. Voilà. Mais oui. Ça veut dire quoi? Ouvre-toi pas les portes, c'est quoi?
2: Ouvre-toi porte d'or.
1: Ah, ouvre-toi porte d'or, c'est les Doors, mais c'est Hugo Frey. Voilà, c'était pour c'était cadeau. C'était cadeau.
3: Allez.
1: Avec quel instrument peut-on ouvrir une porte? Voilà la question intéressante. Est-ce qu'on peut ouvrir une porte avec un merle, un pinson, un rossignol ou un chéquier en acier trempé? Parce que 300 balles déménagement d'urgence, ça va trop cher. Hein. 10 secondes, top chrono. Merle, pinson, rossignol, chéquier.
0: Merle.
1: Ouais, bah merde surtout, hein, parce que c'était un rossignol.
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0: écouter ici Les Oies Sauvages, Yann Muller, et puis pour la version originale, c'est évidemment Michel Delpech. Nous faisons maintenant connaissance avec Marie, qui a beaucoup d'animaux à la maison, mais vraiment beaucoup, et pas des petits. Quant à Sébastien, d'ici au Serre, il a un petit surnom tout mignon. Et vous, c'est quoi votre surnom? Valérie Damido, elle, c'est Valou la Gitane. Quant à Éric Bastien, c'est Chonchon des Bois, sur votre radio ici.
1: Alors Marie, tu joues avec ici Armorique, hein, c'est ça? Tu habites dans le Morbihan. Alors je ne sais pas comment, je veux pas dire de trucs. Comment on dit ta ville?
2: Tex.
1: Tex. Eh ben c'est, on habite à Tex.
3: Comme l'animateur.
1: Comme l'animateur, mais ça s'écrit pas pareil. Alors tu as une fille qui s'appelle Oriane, qui a 26 ans, et surtout. Tu es comme moi, tu as une ménagerie chez toi. Hop, t'as ça, et vas-y. Alors, un tout petit chien qui prend pas de place, elle a un Saint-Bernard qui s'appelle Sully. Hein? Ah bah, il prend pas de place celui-ci. Combien il fait de kilos, le Saint-Bernard?
2: Oh, c'est un gros bébé de 73 kilos.
1: Voilà.
3: C'est énorme.
1: Eh, c'est énorme.
3: Mon poids, c'est mon poids.
2: Voilà.
1: Pardon? Non, non, toi, tu fais deux Saint-Bernard. Voilà, allez.
3: 200 kilos de bonne humeur, Damido et Bastien.
1: Voilà. Un labrador qui s'appelle Ouchka.
2: Voilà.
1: Un papa qui, alors, qui doit pas faire loin des 40 kilos, celle-là.
2: Hein? Quoique, non, je surveille sa ligne, elle doit être à, elle est à 29.
1: Oh, mimine! Alors,
3: Le régime, le pauvre.
1: Le régime. Non, mais il faut faire gaffe. Les labradors, c'est pas Marie. Voilà. Et oui, non, c'est pas ça, c'est qu'ils ont des problèmes aux hanches s'ils sont trop lourds.
3: C'est important.
1: Eh oui. Un chat minouche. 4 cannes, non, un canard, un canard, 8 oies, un coq et une poule.
2: Et voilà.
1: Dis donc, le matin, t'es occupé à nourrir tout ce petit monde-là?
2: Oui, effectivement.

0: Ah, c'est bien ça.
1: C'est vrai que la chanson est d'une tristesse absolue alors qu'on parle de fromage. Hein. Alors, Marie, le mot fromage vient du verbe latin signifiant faire la fête. Vrai ou faux, top chrono, 5 secondes. Vite.
0: Allez, aïe, aïe, aïe.
1: Eh bien, c'est trop tard. Oh. Vite, vite, vite, quand je dis 5 secondes.
2: Oh, j'ai dit faux.
1: Eh oui, mais c'était hors chrono, ma chérie. Oh. Alors, c'était faux, bien oui. sûr. Le mot latin festare, c'est faire la fête, mais ça vient du mot latin formaticum, qui veut dire mouler dans une forme. Voilà. Bon, bah, pas de points, mais bon, bah, on se rattrape. On est 5 secondes, c'est vite.
0: Comment qui va, mon gros nounours, Sébastien?
3: Ça va, merci.
0: Non mais je dis ours parce que voilà, déjà on va se faire un petit bonne nuit les petits hein, pour t'accueillir. Parce qu'on t'appelle nounours mon Seb. Depuis longtemps en plus.
3: Oula, au moins 35 ans.
0: Oula. Alors tu habites à Triguères, c'est dans le Loiret. Nounours parce que quoi? T'es un peu mal léché, t'es un peu chouillant enveloppé, t'es un peu barbu. Pourquoi nounours?
3: Ah bah un petit peu de tout.
0: Bah voilà, petit mélange sympa. Tu es marié à Virginie, 3 enfants, Célène, 7 ans, c'est joli comme prénom. Écoutez bien les prénoms, hein. Artemis, 4 ans, et Logan, 3 ans.
1: Bon, du beau prénom.
3: C'est ça.
0: Et comment s'appelle monsieur le chien?
3: Phoenix.
0: Chauffeur de taxi, sympa ça. Chauffeur de taxi depuis combien de temps? Parce que t'as pas toujours fait ça, hein.
3: Depuis un an, parce qu'avant j'étais ambulancier, et avant j'étais maître chien pendant 25 ans.
0: Oui, en fait, t'étais maître chien à l'armée, et après t'as été dans le civil, c'est ça. Ah ouais, comme quoi on peut changer de métier plusieurs fois dans la vie. Chauffeur de taxi, aujourd'hui Sébastien, c'est toi qui prends le volant, c'est toi qui fonce jusqu'à 13h pour peut-être gagner un premier point.
1: Ah, on est sûr de...
0: On est sûr de l'humour.
1: On est sûr de l'image. C'est bien, les auditeurs aiment.
0: On va passer la première.
1: Oh là là.
0: On met les clés sur le comptoir.
1: Oh là là.
0: On y va et on part peut-être gagner de l'argent.
1: Allez. Ah, ça te plaît, ça, les questions sur le pognon. Hein.
0: Évidemment. Aux États-Unis, Sébastien, mon ours, on a déjà édité des billets de 100 000 dollars. Est-ce que c'est vrai ou faux, des billets de 100 000 dollars? Top chrono, 5 secondes.
3: Oh, je vais dire faux, ça me paraît énorme. Quand même.
0: Ah, énorme, genre un billet de 100 000 euros, pareil, quoi. Si un billet de 100 000 dollars a existé aux États-Unis, il a été émis entre 1934 et 1935. Bon, il fallait être là, ça a duré un an. Il servait uniquement aux transactions entre les banques, il n'a jamais circulé auprès du public. C'est comme le billet de 500 euros, je crois que c'est. On ne le voit pas souvent, celui-là, il n'est pas en.
1: Moi, j'en ai jamais vu. C'est comme ça.

0: This Love, Maroon 5, sur votre radio ici. Dans un instant, suite des meilleurs moments d'Au Taquet avec Valérie Damido et Eric Bastien, qui seront toujours avec Marie d'ici Armorique, prête à tout pour ne pas faire une dictée, et Sébastien d'ici Auxerre, sur votre radio ici.
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2: Alors, Marie, qui donc a peur des araignées, qui fait beaucoup de sport. Dis donc, Marie, oui. Tiens, si je te mets ça, ça va te faire penser à quelque chose. On embrasse Michael Youn parce que tu as joué dans la Beuze, tu as fait de la figuration dans la Beuze.
3: Génial.
4: Oui, figuration.
2: Et alors, qu'est-ce que tu faisais? C'était où? C'était comment?
4: Alors, dans la Beuze, c'était dans une... Ça se passait dans une boîte de nuit. Et donc, faut le savoir, mais j'étais profil. C'est-à-dire que là, Michael, il monte les escaliers dans cette grande boîte de nuit. Et donc, j'étais de profil, et donc, je m'y mis une conversation avec quelqu'un qui était en face de moi.
2: Donc, tu fais des arrêts sur image quand tu regardes la Beuze.
4: C'est ça. Okay. Et là, c'est moi.
2: D'accord. Voilà. Alors, t'as participé aussi à Nulle part ailleurs.
3: Ben, il y a longtemps, alors.
2: Et tu devais raconter une anecdote à Philippe Gildas.
4: Exact.
2: Et là, c'était quoi l'anecdote?
4: Alors, tout simplement, c'est, bon, le thème, c'était donc les écoles bretonnes privées avec les bonnes sœurs ou les curés.
2: Oh my God.
4: Et mon anecdote, c'était que, un matin, je suis pas allée à l'école parce que c'était le jour de l'autodictée. J'étais très mauvaise et la bonne sœur était très méchante avec nous et donc souvent elle nous tapait.
2: Hein. Sympa.
4: Et donc j'ai fait du stop. J'ai fait du stop pour pas aller à mon école et je suis allée me réfugier chez ma mamie. Voilà.
2: Ah, t'as fait du stop, mais t'avais quel âge?
4: Ouais. Et j'avais 8 ans.
2: Ah bah super, faire du stop à 8 ans. Tu es très chanceuse. Ouais. C'est pas comme si les tarés circulaient pas partout.
4: Ouais, c'est ça.
2: Tout ça pour pas faire une dictée. Bon. C'est l'heure de marquer 3 points de plus. C'est la question à choix multiples. Je te pose la question, je te propose des réponses. À mon top chrono, tu as 10 secondes pour me répondre. Écoute bien.
4: Okay.
2: Le mot sino S-Y-N-O, Fridi. Le mot sino-Fridi désigne une fragilité des sinus, un mono-sourcil, la peur d'être enfermé dans un frigo, un mot qui rapporte beaucoup au Scrabble. Donc, sino-Fridi, fragilité des sinus, mono-sourcil, peur d'être enfermé dans un frigo ou un mot qui rapporte beaucoup au Scrabble. Top chrono, 10 secondes.
4: Dans un frigo.
2: Non, pas du tout. C'est un mono-sourcil. C'est une formation pileuse qui relie les deux sourcils. Ça forme une seule bande de poils, genre Frida Kahlo et d'autres gens. Voilà, bon, pas de points.
3: Sino-Fridi.
2: La sino-Fridi.
3: À ne pas confondre avec un acteur X. N'a rien à voir. Sébastien a ici au... Vous l'avez? Vous m'avez pas envoyé ma...
2: Je pense que Gilles, il est tellement égaré qu'il a même pas envoyé le son, quoi.
3: Bon, Sébastien qui joue avec Virginie. Tout à l'heure, il y avait Virginie qui était à tes côtés. Elle est repartie ou elle est toujours là, Virginie, Sébastien?
5: Ah non, elle est toujours là.
3: Est-ce qu'elle est comme toi, passionnée de moto?
5: De moto, non, pas vraiment.
3: Toi, t'adores les Harley Davidson.
5: Ah, moi, oui.
3: Ah.
5: Oui, oui.
3: Il y en a une que t'es en train de retaper, là?
5: Oui, mais c'est une Ducati.
3: Ah, une Ducati. Mais t'en as une Harley à toi, ou pas?
5: Ah, j'ai pas de Harley, mais j'ai un custom Ducati.
3: Ouais, c'est mieux? Je sais pas, je me rends pas compte. C'est plus gros.
5: Ah, mais c'est beaucoup plus rare. Il y en a c'est plus rare. Fabriqué.
3: Ah ouais, quand même. Ah ouais. Bah écoute, bravo, parce que j'imagine que ça peut, déjà ça prend la place, mais c'est surtout beaucoup d'entretien, hein, des bécanes comme ça. Donc c'est du boulot.
2: Des bécanes. Genre le gars, d'un seul coup, c'est devenu un bonhomme avec Bastien. Bécane, c'est le bécane.
3: Évidemment, moi je collectionne les couteaux, moi. Tiens. Boum, je t'ai envoyé un couteau. Alors comme ça, on collectionne les couteaux, Sébastien.
5: Ah,
3: ça, c'est un couteau.
5: Oui.
3: Vous pouvez me faire écouter le couteau que vous avez trouvé là, dans votre truc?
2: Okay. C'est on dirait une grenouille.
3: On dirait une flèche, quand même, plutôt dans une fléchette, non? Refaites voir encore une fois. Bien sûr. Si c'est un couteau, moi je suis curé. Hein.
2: Bah, t'es curé.
3: On joue? On y va? Pour 3 points de plus? Qu'est-ce qui se passe? On est prêt, Sébastien? Allez.
5: Prêt.
3: Virginie peut t'aider, hein, toujours. Quelle grandissime actrice américaine fête aujourd'hui même, 13 novembre, son anniversaire? Meryl Streep.
2: Meryl Streep.
3: Meryl Streep. Whoopi Goldberg. Suzanne Sarandon. Une pin-up dont on taira le nom, mais qui croit encore que Hollywood est une marque de chewing-gum. 10 secondes, Meryl Streep, Whoopi Goldberg, Suzanne Sarandon, une pin-up.
5: Whoopi Goldberg.
3: Qui est né un 13 novembre 1955 à New York, qui a marqué le cinéma avec ses rôles cultes comme Sister Act ou Ghost? Oui, c'est bien Whoopi Goldberg. Star multi-récompensée, Oscar, Emmy, Tony, Grammy Awards, tous les trophées sont à la maison. Elle les a mis en manier sur son frigo, c'est génial.

Ne partez pas sans moi, Céline Dion, que l'on a hâte de voir en concert à la rentrée. Les meilleurs moments d'Otake, c'est terminé pour aujourd'hui. 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

0: années 80, à l'honneur, ici à l'instant, c'était Dépêche Mode.
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0: Comment allez-vous ce matin? C'est une nouvelle semaine qui démarre, la dernière déjà du mois de juillet. J'espère que vous avez bien dormi. Ce lundi, on a une pensée toute particulière pour celles et ceux d'entre vous qui êtes touchés très lourdement par les incendies qui ravagent la Gironde depuis ce week-end. Ici, dès 5h, on va continuer de vous informer de l'évolution de la situation avec les journaux et les reportages des rédactions d'ici. Bonjour Cyril Erdorodon.
2: Bonjour Yuan Rock, bonjour à tous.
0: On en est où ce matin?
2: Eh bien, 42 000 hectares parcourus en 5 jours en Gironde par les flammes, 220 000 personnes qui ont déjà dû être évacuées. On y revient dès le début du journal.
0: Un peu de douceur dans cette actualité pesante. La musique ici a notre meilleur allié avec Francis Cabrel qui arrive dans 5 minutes. Et puis, en cette période estivale, faire de son camping-car en revenu d'appoint. C'est l'idée du jour pour économiser. Malin, Valère Coréard nous rejoindra à 5h13. Et puis, on aime vous entendre ici. N'hésitez pas, vous prenez votre téléphone, un petit coup de fil à la station et venez nous raconter, tiens, bah, comment se déroule cet été pour vous, de votre côté, 0810 055 056.
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0: Bon début de semaine à l'écoute de votre radio locale. Ici, 5h. Présenté par Cyril Ardo-Redon et l'incendie en Gironde qui est toujours hors de contrôle.
2: Des milliers de pompiers restent mobilisés contre un incendie qui a parcouru 42 000 hectares en 5 jours. 220 000 personnes ont déjà dû être évacuées. Les flammes sont à une quinzaine de kilomètres de l'agglomération bordelaise. Un incendie à caractère dit erratique, ce qui inquiète tout particulièrement les autorités. Le ministre de l'Intérieur, Laurent Nunez, était sur France 2 hier soir.
3: Oui, la principale difficulté, elle est là, c'est que c'est un feu qui est complètement erratique, il n'a pas de cohérence, il va, il vient. C'est un feu convectif, d'abord, un feu qui s'auto-alimente, et puis qui, en plus, a pu créer, c'est ce qui s'est passé hier soir et qui a conduit d'ailleurs la préfète à évacuer un certain nombre de personnes. La préfète a dû évacuer dans la nuit 50 000 personnes, parce que ce feu a créé ce qu'on appelle un nuage pyro-cumulonimbus, qui peut créer des dommages très graves, puisqu'il crée des arcs électriques, et il projette de la braise très au loin, et donc il était extrêmement dangereux.
2: Le ministre de l'Intérieur, Laurent Nunez, on le disait donc, 220 000 personnes évacuées, habitants et vacanciers en Gironde depuis mardi, et même si certains refusent de quitter leur domicile. C'est très fortement déconseillé par les autorités, mais Guillaume Batin, vous avez rencontré Caroline, 74 ans, qui vit avec sa fille, entourée de ses animaux, à Mios, au sud du bassin d'Arcachon.
4: Caroline vit à Mios depuis 40 ans, au milieu de la forêt, entourée de ses animaux, deux perroquets, deux chevaux, trois chiens, trois chats et des poules.
5: Je crois que je peux rester encore un peu, et puis il y a un risque, il y a une part de risque assumée, parce que par rapport au confort de mes animaux, qui reste essentiel pour moi, ben c'est ma décision. J'ai pesé et je préfère rester.
4: Quelque part, vous faites passer vos animaux avant vous?
5: Un petit peu. Parce que c'était extrêmement compliqué par rapport au nombre d'animaux que j'ai, surtout les chevaux et les perroquets qui sont très difficiles à transporter et à héberger ensuite.
4: Caroline redoutait aussi d'être bloquée sur les routes. Elle reste quand même informée et elle se laisse la liberté de changer d'avis si l'incendie se rapproche.
5: Je pense qu'il y a un danger potentiel quand même. Mais là, je ferai la part des choses. Hein, mais je pense que c'est pas vraiment encore à nos portes. Je ne sais pas si c'est la bonne décision, mais c'est ma décision, oui, pour l'instant.
4: Les 5 maisons voisines de celle de Caroline sont encore occupées. 15 personnes qui ont refusé d'évacuer.
2: Un reportage de Guillaume Batin sur votre radio locale ici en France. Ce sont au total 115 000 hectares qui ont été parcourus par les incendies depuis le début de l'année. 30 à 40 feux combattus simultanément selon le ministre de Laurent Nunez. 13 000 départs de feu en 2026. Et des incendies qui sont actifs en ce moment dans les Landes. 3 600 hectares parcourus et près de 200 bâtiments détruits par les flammes dans le secteur du Biscarrosse. Plusieurs plusieurs reprises de feux dans le Var, sur le massif du Gros Bessillon, 4500 hectares touchés. Et puis en Corse, à Corté, le feu s'est propagé sur 900 hectares. Au total, aujourd'hui, ce sont donc 7 départements du pourtour méditerranéen qui sont placés en orange face au risque élevé de feux de forêt selon Météo France. Les Pyrénées-Orientales, l'Aude, l'Hérault, le Gard, le Vaucluse, les Bouches-du-Rhône et le Var. Dans ce contexte, Emmanuel Macron préside ce matin à 10h une cellule interministérielle de crise consacrée aux incendies. Et dossier complet sur les feux en cours en France sur notre site ici.fr.
0: 5h04 sur le Tour de France. Mathieu Van Der Poel s'impose sur les Champs-Élysées à Paris.
2: Et c'est le Slovène Tadej Pogacar qui remporte la grande boucle. C'est sa 5e victoire sur le Tour de France. Il rejoint donc Anquetil, Merckx, Hino et Indurain dans les cercles très fermés, dans le cercle très fermé des quintuples vainqueurs de cette course. Et cette édition est aussi marquée par les belles promesses de Paul Sexas, 4e du classement pour son premier tour. Le jeune Français de 19 ans a pris rendez-vous avec l'avenir, Anthony Rimbaud.
6: Et bien voilà les trois premiers du classement général.
7: Paul Sexas n'est pas sur la photo qui rassemble les trois premiers du Tour de France sur les Champs-Élysées. Mais dans la foule, les spectateurs en sont certains. Le Français sera un jour tout en haut de l'affiche.
8: À 19 ans, c'est exceptionnel, c'est coupé. Donc on a déjà l'année prochaine, je pense qu'il y a la place.
7: Ce tour a sacré Paul Sexas, nouveau chouchou du public français. Mais le cycliste de 19 ans a aussi impressionné ses pairs, comme le Mexicain Isaac Del Toro, 3e de la grande boucle.
9: Je pense que c'est un grand coureur dont on doit se méfier. Donnez-lui un peu de temps et il va devenir un grand champion.
7: Un futur grand champion, ça tout le monde en est convaincu. Mais pour gagner un tour, Paul Sexas doit encore prendre de l'expérience et disposer d'une équipe capable de rivaliser avec le rouleau compresseur UAE de Tadej Pogacar, insiste Jean-François Bernard, le consultant cyclisme pour la radio ici sur la Grande Boucle.
10: Il y a un gros recrutement à faire, ça passe par des coureurs qui sont leaders dans d'autres équipes. Regardez l'équipe UAE, la plupart des coureurs qui sont équipiers sont des leaders autre part.
7: Et l'équipe Décathlon CMA-CGM devra aussi tout faire pour conserver sa pépite qui attise évidemment les convoitises. Paul Sexas est sous contrat jusqu'à fin 2027 avec la formation française.
2: Anthony Rimbaud, le Tour de France est donc terminé, rassurez-vous hein, pour les amateurs de cyclisme. Ça revient le 1er août, samedi prochain, avec le Tour de France féminin. Et on jette un coup d'œil sur le ciel, Johan, un soleil généreux ce matin.
0: Notamment sur les régions de l'ouest ainsi que le sud-est. On note en revanche de petites perturbations ce matin sur la région de l'est. Quelques faibles précipitations également entre le sud-ouest et le massif central. Et puis une matinée très ensoleillée sur le pourtour méditerranéen avec un mercure largement au-dessus du reste du pays. Les températures, justement, ça donne ce matin 17 à Bourges. On attend 16 à Aurillac, 19 à Bordeaux, 17 à Lille et 16 dans la capitale, alors que cet après-midi, c'est une carte de France entièrement ensoleillée. En somme, une belle après-midi d'été avec des températures de saison. 21 à Cherbourg, 26 à Rennes, 28 à Toulouse, 29 à Lyon et jusqu'à 34 la maximale à Montpellier. Et chez vous, comment ça se passe? Quel temps fait-il? Vous postez un petit message, comme vous avez l'habitude de le faire, sur la page Facebook d'ici. Le nom de votre commune, une température, comment est le ciel? On fait la météo ensemble tous les matins ici.
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0: Elle aura 50 ans l'année prochaine, cette chanson de Francis Cabrel, celle avec laquelle pour lui tout a commencé, les murs de poussière sur les ondes d'ici.

0: Ici, en début de la semaine ensemble. Bon réveil, bonne musique, il est 5h10.
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0: Alors qu'hier, c'était l'arrivée du Tour de France sur les Champs-Élysées, vous pensiez peut-être tout savoir sur les fans les plus fidèles de la Grande Boucle, et c'est parce que vous ne connaissez pas encore Gérard, le Clermontois, retraité de l'éducation nationale. Depuis 11 ans, chaque été, durant 3 semaines, Gérard se rend dans chaque ville d'arrivée étape. Il est de ses passionnés.
2: Oui, c'est lui, en fait, la caravane, quoi. C'est presque il est la caravane à lui tout seul.
0: Il est là, il supporte les coureurs, mais surtout, et c'est là que réside l'originalité de sa démarche, une fois l'étape du jour terminée, les cyclistes rentraient dans leur chambre d'hôtel, le public rentrait chez lui. Gérard s'en va prélever un petit bout minuscule du bitume à l'endroit même où la roue du vainqueur a franchi la ligne d'arrivée. 11 ans de Tour de France, ça signifie qu'aujourd'hui, ce fan inconditionnel de la petite reine possède plus de 200 prélèvements de lignes d'arrivée, tous soigneusement étiquetés dans un tube avec la date, la ville et le nom du coureur. Des échantillons qu'il a disposés dans son garage sur une carte de France, 3 mètres sur 2, faisant de son garage une sorte de petit musée du Tour de France. Donc, après l'arrivée hier sur les Champs, Gérard va rentrer chez lui à Clermont-Ferrand. 22 nouveaux prélèvements en attendant le Tour 2025. L'année prochaine.
2: Il a donc un certain nombre de petits bouts des Champs-Élysées, puisque voilà. Ça arrive quasiment tous les ans aux Champs-Élysées.
0: Je ne sais pas comment il fait, parce que bon, le bitume quand même.
2: Un petit burin.
0: Là, 5h11, après un week-end sans précédent dans l'info d'ici, on va faire un point sur les incendies.
2: Ah oui, avec les canicules qui souffrent face aux incendies, mais pas que, également face aux sécheresses et vagues de chaleur successives. Nous serons en forêt d'Orléans dans quelques instants.
0: Et pour se réveiller en rythme, ce lundi, ici, vous a programmé Amir.

0: Bonjour Valère Coréard. Chaque jour avec vous, un bon plan pour rebooster notre pouvoir d'achat. Ce matin, vous souhaitez nous adresser un bon plan, notamment aux propriétaires de camping-cars, des vannes et des fourgons.
1: Oui, parce que la plupart du temps, lorsqu'on est propriétaire d'un camping-car par exemple, il faut regarder les choses en face, on l'utilise très peu. Il reste dans le garage au mieux, ou parfois dans le jardin à attendre les prochaines vacances, qui mettent parfois un certain temps à arriver. Hein. Et je suis certain que vous me voyez venir, vous commencez à me connaître, un véhicule qui sert peu, peut devenir du jour au lendemain quasiment un revenu d'appoint en puissance, à condition d'utiliser les bons outils et les bons services disponibles. Et là, on va commencer par la mise en location de votre véhicule sur des plateformes entre particuliers. Alors, comme toujours, prenez le temps d'échanger avec le locataire potentiel, vérifiez auprès de votre assurance que vous êtes bien en règle. Hein.
0: Et sinon, certains acteurs proposent un service de gestion de votre véhicule lorsque vous ne vous en servez pas.
1: Oui, et c'est par exemple le cas de monhangar.fr qui vous propose de gérer la location, mais toute l'année. En tout cas, lorsque vous ne vous servez pas, bien sûr, de votre véhicule, avec une promesse intéressante. Jusqu'à 5000 euros de revenus supplémentaires par an. 5000 euros juste en leur confiant votre van, votre camping-car ou votre fourgon. Alors le site dispose d'un certain nombre de lieux hein, où les véhicules vont être stockés. Et ce qui est intéressant, c'est que c'est la plateforme qui s'occupe de tout. Qu'il s'agisse de l'assurance, le choix des locataires, l'état des lieux, l'encaissement des loyers. Il faut bien sûr que votre véhicule soit en bon état. Et évidemment, ce type de plateforme va vous permettre de le retrouver en bon état. Mais il faut qu'il ait moins de 10 ans et pas plus de 90 000 km au compteur. Mais voilà, vous savez désormais comment rentabiliser votre véhicule lorsque vous ne vous en servez pas. À la clé, une petite somme rondelette qui pourrait bien améliorer vos fins de mois. Si vous aussi vous avez des bons plans budget, pouvoir d'achat, pensez à m'écrire. Hein. Par ici, deséconomies@radiofrance.com.
0: Merci Valère. Faire du sport sur ordonnance, ça existe. Ça sera d'ailleurs le sujet que vous aborderez demain dans ici les économies. Il est 5h13. Bon début de journée à l'écoute de votre radio locale.
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0: 5h15, dans l'info d'ici, ce lundi, 7 départements du pourtour méditerranéen sont placés aujourd'hui en risque élevé aux feux de forêt.
7: Et il s'agit des Pyrénées-Orientales, de l'Aude, de l'Hérault, du Gard, du Vaucluse, des Bouches-du-Rhône et du Var. Mais c'est bien toutes les forêts du pays qui sont mises à très rude épreuve cet été entre incendies, sécheresses et vagues de chaleur successives. La forêt d'Orléans, par exemple, est en pleine souffrance. Ça se voit avec les feuilles qui sont déjà jaunes, voire carrément marron. Cécile Dacosta, vous avez suivi un état des lieux avec l'ONF.
8: À chaque pas, l'herbe, les feuilles craquent sous nos pieds.
9: On l'entend à l'oreille, c'est vraiment l'automne, c'est ce bruit de feuilles sèches, de feuilles qui tombent, l'arbre a envoyé toute sa puissance pour dire stop, on arrête la feuillaison, on fait tomber les feuilles. Ben là, on l'a au 14 juillet. Quoi.
8: Du jamais vu, aussitôt dans l'année, pour Nicolas Perrette, chargé de sylviculture à l'ONF Centre-Val de Loire.
9: Malgré les coups de chaud qu'on a eu en 2019, 2020, même les coups de chaud plus anciens en 2003, là c'est vraiment tôt en saison. En fait.
8: Et pour le moment, difficile de vraiment estimer l'ampleur des dégâts dans la forêt d'Orléans.
9: Ça, on le verra avec le temps. Là, ce que l'on voit, c'est avant tout le coup de chaud de fin juin. Le coup de chaud d'il y a 10 jours, on aura incidence ici une semaine, ça sera la deuxième salve. Quoi. Vous, dans votre jardin, vous avez votre plante à la criée, à la criée, on voit tout de suite l'arbre. On va le voir soit dès la fin de saison, soit au printemps prochain, on verra les parties qui ont définitivement lâché.
8: Comment voir si une branche a succombé à la chaleur? Il suffit de gratter légèrement à la surface du rameau. Démonstration.
9: Pour l'instant, on voit encore que les rameaux sont verts. Donc ça, pour moi, ça ne m'affole pas trop. L'année prochaine, il sera de nouveau vert. Si ça fait ça 2, 3, 4, 5 ans de suite, à un moment donné, il va accuser le coup. Et là, celui-ci qu'on gratte là, là, vous n'avez plus rien, vous cassez le rameau, ça casse comme du verre. Là, on peut commencer déjà à voir les dégâts.
8: Pour l'instant, les jeunes arbres souffrent davantage que les grands pins et les vieux chênes.
9: Les anciens, eux, vont accuser le coup, les systèmes racinaires sont déjà un peu plus profonds. Donc, jusqu'à quand? Parce qu'il faut avoir l'eau dans le sol qui va aussi ça me nuire. Mais c'est vrai que les jeunes plantations qui ont un an, deux ans, trois ans de végétation, elles n'ont pas un système racinaire qui est encore très installé dans le sous-sol. Et là, ça risque de faire mal. Il faut savoir que la vie de l'arbre, elle se fait sur les premiers centimètres du diamètre. diamètre. C'est-à-dire, c'est pas parce que vous avez un arbre qui fait un mètre de diamètre qu'il a de la vie partout. Elle se fait vraiment sur la périphérie de l'arbre. Donc, quand vous avez des grosses écorces, ça absorbe un petit peu les chaleurs. Là, quand on voit les charmes qui ont des écorces lisses encore au démarrage, là, ils prennent le coup de chaud. Donc, on peut avoir aussi des blessures. L'écorce brûle, quoi, tout simplement.
8: Pour éviter de futures grosses pertes avec la multiplication des canicules, l'ONF tente d'introduire de nouvelles espèces en forêt d'Orléans résistantes aux coups de chaud, mais aussi aux coups de froid.
7: Un reportage de Cécile D'Acosta, ici Orléans. Et donc en forêt d'Orléans, comme dans bon nombre de massifs forestiers, la circulation des véhicules à moteur sur les chemins forestiers est interdite. Par ailleurs, aujourd'hui, toutes les forêts du département du Var sont fermées selon la préfecture.
0: Il est 5h18, c'est une tradition vieille de 20 ans sur TF1. L'été, chaque lundi soir, c'est Camping Paradis. Laurent Ronac, qui tient le rôle premier de la série, sera l'invité de Coulisses Télé. En attendant, on prend le large avec Manu Reva. Ce navire qui jamais n'arrive à Alain Chamfort vous souhaite un bon début de journée. Ici, 5h18.

0: Merci d'avoir choisi ici. 5h20, votre radio locale vous accompagne en ce début de journée. C'est un 27 juillet qu'ils sont nés. Le français Taïk Riche, champion du monde de roller, à son actif plusieurs records du monde de saut dans le vide, notamment depuis le premier étage de la
1: Tour Eiffel. Ah oui, c'était lui.
0: Ça fait 12,50 mètres quand même. Il fête ce lundi ses 51 ans et qui sait peut-être, malgré toutes ses cascades, encore toutes ses dents. Aujourd'hui, c'est aussi l'anniversaire de Laurent Bignola, journaliste et ancien visage de l'émission Télématin. Et s'il était encore de ce monde aujourd'hui, on pourrait souhaiter un bon anniversaire à André Boulerville, comédien, le fameux 109 ans. Aujourd'hui, il aurait eu un 27 juillet 1921 également. La médecine faisait une avancée décisive. Une équipe trouvait l'insuline, cette hormone sécrétée par le corps humain pour réguler le taux de sucre dans le sang, hormone indispensable pour les personnes atteintes de diabète. Et puis enfin, 2018, à cette même date, avait lieu la plus longue éclipse totale de lune du 21e siècle, ce qui me permet tout logiquement de vous rappeler que ce matin et tout encore cette semaine, on vous offre vos éclipses, vos lunettes pour assister à l'éclipse du soleil le 12 août prochain. 0810 055 056. Le paqueté qui comprend plein de surprises, plein de goodies, notamment le roman de la semaine signé Agnès Martin Lugan, qui signe un roman qui se passe pour partie à Saint-Malo.
1: Ah, il est super celui-là.
0: Il est très beau.
1: Oui, très très bon roman.
0: Par Cyril Ardo-Rodon. Vous pouvez y aller franchement. Vous nous appelez, puis dans un instant, on se parle sur l'antenne de votre radio locale. En attendant, il est 5h22 dans les coulisses télé. Ce lundi, on vous emmène sur la Côte d'Azur, au milieu des bungalows, à la rencontre de Laurent Wormack. Camping Paradis, le plus célèbre de France qui cet été sur TF1 fête ses 20 ans. Alors on sort les bouées, la crème solaire, le parasol et direction le bord de la piscine.
2: Et je vais vous montrer pourquoi ce camping s'appelle Paradis.
3: C'est pas un camping comme les autres ici.
4: C'est la famille ?
0: Une famille qu'on a plaisir à retrouver dès qu'arrivent les vacances dans ce décor naturel. Un vrai camping à Martigues, à côté duquel un faux a été construit exprès pour les besoins de la série. Au fil des années, cette fiction est devenue indissociable de son acteur principal, Laurent Wormack. Pourtant, au départ, elle avait été imaginée pour Vincent Lagaffe, à l'époque animateur sur TF1. Les scénaristes en avaient fait un personnage très sportif, pratiquant jet ski, moto, planche à voile. Finalement, Lagaffe qui tend la chaîne, c'est à Laurent Wormack qu'on proposa le rôle de Tom Delorme, le propriétaire du camping. Les scénaristes en firent du coup un personnage beaucoup moins tête brûlée que dans la première version. J'ai demandé au comédien si en 20 ans, son rôle à l'écran avait autant évolué que lui-même dans la vraie vie.
5: Oui, je pense qu'on s'est servi mutuellement l'un et l'autre. Tom a évolué en même temps que moi, j'ai évolué en même temps que Tom. J'ai commencé finalement à interpréter Tom. C'était un jeune directeur de camping qui n'avait pas forcément beaucoup d'expérience dans l'entreprise, de gérer une clientèle, de faire vivre un lieu. Et en parallèle, moi j'étais un jeune comédien. Je venais plutôt du monde de la scène et du café-théâtre. Moi, je suis devenu un comédien qui a appris un peu plus le monde de la télévision sur le plateau de tournage. Oui.
0: Et en deux décennies, le comédien aura eu également l'occasion de passer derrière la caméra pour réaliser au moins un épisode par saison. Il n'empêche, 20 ans dans une carrière, c'est pas rien. Alors, est-ce que Laurent Wormack se voit porter encore les tongs 20 ans durant ou songe-t-il parfois à céder les clés du camping ?
5: J'ai envie de répondre les deux. J'ai envie d'encore d'être là dans 20 ans parce que c'est une aventure incroyable et une chance inouïe de pouvoir déjà se dire qu'on a fait vivre une série pendant 20 ans et qu'elle a su rencontrer son public et le renouveler et le conserver malgré l'évolution des médias en 20 ans. On est arrivé, il n'y avait que 6 chaînes de télévision et en même temps, il faut savoir s'arrêter un jour. Mais on se dit secrètement entre nous que le plus tard sera le mieux.
0: Ouais. Il lui reste beaucoup de trimestres à Tom ?
5: Je crois qu'il va bosser au moins jusqu'à 65 ans. Oui. Donc bon. Il lui en reste encore quelques-uns.
0: En attendant de prendre sa retraite, Camping Paradis, c'est à voir ce soir, 21h10 sur TF1. C'était ce samedi à Rognac, dans les Bouches-du-Rhône. Pour cause de météo capricieuse, Amir a été contraint d'annuler son concert, mais bon, il a voulu improviser un petit set acoustique au milieu du public guitare-voix. Il est ici, Amir, ce matin, à 5h25, sur votre radio locale, à l'imparfaite.
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0: décidément choisi ici pour démarrer la journée. Il est 5h28. Dans un instant, vous avez rendez-vous avec l'info. Pour l'heure, c'est le moment de voyager dans le temps en compagnie de Stéphane Bern. Ce matin, retour au début du 19e siècle dans les ruelles animées de Lyon.
1: Imaginez une petite boutique où l'on vient à la fois pour se faire soigner et pour se moquer. Un dispensaire du rire. Remontons en 1808 à Lyon. Laurent Mourguet est un arracheur de dents, un métier rude et souvent mal payé. Pour distraire ses patients entre deux molaires qui sautent, pendant les soins donc, il improvise des spectacles de marionnettes dans sa boutique.
2: Moi, je construis des marionnettes.
1: Histoire de faire rire avant de faire crier. Suspendue par des ficelles, elle raconte des histoires drôles, parfois absurdes, souvent acerbes. C'est là qu'apparaît Guignol, petit héros sous un bonnet et armé de son fidèle gourdin. Une sorte de CRS, mais version bonne humeur. Dans les ruelles et les foires, Mourguet installe son théâtre miniature. Souvent un simple rideau tendu entre deux chaises, on est plus brocante que Broadway. Mais l'ambiance est au rendez-vous. Les enfants s'attroupent, les adultes rient et derrière le comique se glisse une critique des puissants. Maître sévère, fonctionnaire trop zélé ou riche patron. Tout le monde en prend pour son grade. Les dialogues improvisés, les répliques vives et les situations absurdes transforment chaque représentation en un moment de connivence avec le public. Guignol devient vite célèbre. Les cabarets lyonnais accueillent les spectacles et les marchands ambulants invitent Mourguet à jouer pour attirer la clientèle. Guignol n'est plus seulement un divertissement. Il devient une vraie voix du peuple, un moyen de rire de la société à hauteur de marionnette. Aujourd'hui encore, Guignol traverse les générations. Et finalement, il n'a jamais vraiment quitté son métier d'origine, sauf qu'il arrache des rires plutôt que des dents.
0: On va parler cinéma ce lundi matin avec l'invité des Unes de la Presse, et plus particulièrement d'Hollywood et de son avenir, tout à l'heure. 6h10 pour l'heure, il est 5h30 l'info en France et dans le reste du monde. Ici, c'est l'heure du 90 secondes avec vous Cyril Ardo-Redon.
3: 30 à 40 incendies combattus simultanément, dit sur France 2 le ministre de l'Intérieur Laurent Nunez, qui comptabilise 115 000 hectares parcourus par les flammes depuis le début de l'année, avec dans le même temps 13 000 départs de feu. Celui qui inquiète le plus les autorités pour le moment, c'est celui qui se trouve en Gironde. 42 000 hectares parcourus en 5 jours, un incendie à caractère erratique, complètement imprévisible. Dans ce contexte, la préfète de Gironde annonce ce matin que les colonies de vacances sont suspendues dans le département. Même chose pour les séjours de scoutisme ou les vacances pour personnes en situation de handicap. Elle incite les touristes à ne pas venir et à changer de destination. D'autres feux sont en cours ce matin en France. L'incendie dans les Landes n'est toujours pas fixé. 3600 hectares parcourus et près de 200 bâtiments détruits par les flammes à Biscarrosse. Des reprises de feux sur le massif du Gros Bessillon dans le Var et 4500 hectares touchés. 900 hectares parcourus à Corté en Corse. Aujourd'hui, ce sont 7 départements du pourtour méditerranéen des Pyrénées-Orientales au Var qui sont en orange face au risque élevé de feux de forêt. Emmanuel Macron préside ce matin à 10h une cellule interministérielle de crise consacrée aux incendies. Et puis le Tour de France, Mathieu Van Der Poel s'impose sur la dernière étape sur les Champs-Élysées à Paris. Le Slovène Tadej Pogacar remporte la grande boucle pour la 5e fois. Le jeune prodige français de 19 ans, Paul Sexas, décroche la 4e place. Le Tour de France Femmes débute samedi prochain.
0: 5h32, l'info d'ici, ce lundi matin. 220 000 personnes évacuées en Gironde à cause d'un incendie complètement incontrôlable.
3: Des milliers de pompiers sont mobilisés. Les flammes se trouvent à une quinzaine de kilomètres de l'agglomération bordelaise. Alors, certains Girondins quittent le département, parfois dans la précipitation. En gare de Saint-Jean, hier, les quais étaient bondés. Juan Chassin.
4: Julie, bordelaise, attend son train. Il doit permettre de l'emmener suffisamment loin de Bordeaux, en fumée.
5: Je vais dans la Lot-et-Garonne, ce sera mieux, je pense, niveau qualité d'air.
4: Direction Agen pour elle. Voilà quelques heures que la jeune femme de 27 ans a décidé de rentrer chez ses parents.
5: Pour éviter toutes les fumées, tout ce qui est un peu toxique, quoi. Je vais revenir travailler ensuite. J'ai fait un gros sac au cas où on ne puisse pas revenir.
4: Avec l'essentiel, dit-elle, des vêtements et sa tablette. L'essentiel, d'autres espèrent le retrouver bientôt. Assis sur un banc, Thomas, 17 ans, regarde fébrile son écran de téléphone où défilent les images de chaînes d'infos en continu.
6: Je regarde voir si l'incendie n'arrive pas vers ma maison parce que j'ai très peur. Ça fait plusieurs jours qu'on s'inquiète. Vous voyez que le feu évolue beaucoup.
4: Sa famille et lui ont été contraints de quitter leur maison de Marcheprime, commune de l'agglomération bordelaise, évacuée. Pourtant, c'est seul qu'il s'apprête à embarquer pour Casteljaloux chez ses grands-parents. Au moment de l'alerte reçue sur son téléphone, il était en train de célébrer un anniversaire chez un ami.
6: J'ai entendu mes parents hier m'appeler, me dire qu'ils allaient être évacués. J'ai un peu stressé toute la nuit, j'ai pas dormi. Mes parents sont en voiture, ils m'ont pris mes affaires.
4: De quoi patienter, dit-il, le temps que les incendies cessent et qu'ils puissent rentrer chez lui.
3: Le reportage d'Erwan Chassin sur votre radio locale ici et des habitants qui fuient aussi face à la dégradation de la qualité de l'air. L'Observatoire Atmo place 4 départements de Nouvelle-Aquitaine en rouge face au dépassement du seuil d'alerte de pollution aux particules en suspension. Il s'agit de la Gironde, des Landes, de la Dordogne et du Lot-et-Garonne. Par ailleurs, en raison des incendies, le trafic des trains est interrompu depuis hier et jusqu'à nouvel ordre au sud de Bordeaux en direction d'Arcachon, d'Andaille et de Tarbes. Bon, jette un coup d'œil sur le ciel, Johan, et c'est une journée d'été pour ce dernier lundi du mois de juillet.
0: Notamment sur les régions de l'ouest ainsi que le sud-est. En revanche, ce matin, on relève des petites perturbations sur la région de l'est. Quelques faibles précipitations également dans le sud-ouest et le massif central. Et puis une matinée très ensoleillée sur le pourtour méditerranéen avec des températures qui vont être très élevées encore ce matin. Des températures aujourd'hui en début de matinée, 17 à Bourges, 16 à Aurillac, 19 à Strasbourg, 22 déjà en milieu de matinée à Marseille. Et puis dans l'après-midi, les températures qui vont évidemment logiquement s'élever en France avec des températures de saison tout de même, 21 à Cherbourg, 26 à Rennes, 29 à Lyon et pour la maximale 34 à Montpellier. Cet après-midi chez vous, comment ça se passe? Vous nous envoyez vos petits messages, vos températures sur la page Facebook d'ici, comme l'a fait Vladimir qui vit à Villefranche-sur-Mer sur la Côte d'Azur. Chez lui ce matin, il fait 23 degrés. On salue également Kevin qui nous écoute en Alsace, à Mulhouse, 19 degrés ce matin, ciel partiellement nuageux avec un vent de sud-ouest. Et puis enfin Thierry, lui, vit à Barville en Gâtinais dans le Loiret. Il fait 15 degrés tous les jours ici dès 5 heures. On fait la météo ensemble.
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0: Merci d'avoir choisi ici ce matin, ce lundi, dernière semaine du mois de juillet. On la démarre ensemble avec ce classique des classiques. Voici Eric Clapton, Leila, sur votre radio locale.

0: et bienvenue. 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
0: Et même pendant l'été, on reste vigilant face aux entourloupes en tout genre. Ce lundi, au menu de C'est pas vrai, Cyril, les arnaques qui profitent de nos sentiments.
2: Oui, Johan, vous vous souvenez de cette Française qui était tombée amoureuse d'un faux Brad Pitt? Eh bien, figurez-vous que ce genre d'histoire est bien plus courante que ce que l'on pense. Aude Raso nous dit tout dans un instant.
0: Et pour la musique, le groupe Toto sera bientôt de la partie. Africa. Un standard de la pop des années 80, toujours au goût du jour, grâce à votre radio locale. Et ce matin, on accueille Eliane. Bonjour Eliane.
2: Bonjour Eliane.

0: l'éclipse du soleil le 12 août prochain. 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Vous êtes là avec nous, Eliane, bonjour.
1: Oui, bonjour Yann.
2: On vous a retrouvé.
0: Moi, j'ai eu très peur. Je me suis dit, elle s'est rendormie.
1: Moi aussi, je me suis perdue.
0: Comment vous allez ce matin?
1: Ça va très bien. Je suis contente de vous retrouver. Puis je vous souhaite une bonne journée à tout le monde.
0: Hein. Également, on m'a dit que vous étiez une grande voyageuse, que vous n'arrêtiez pas de bourlinguer.
1: C'est ça, tout à fait. C'est ma passion.
0: Vous étiez où récemment?
1: Là, j'arrive de l'Ouzbékistan.
2: Ah, magnifique.
0: Et vous partez où?
1: Ah oui. Comment?
0: Et vous allez où maintenant, prochainement?
1: Je pense que l'année prochaine, ce sera beaucoup plus près, parce que maintenant, je suis âgée et que j'hésite d'aller trop loin. Donc, je pense que l'an prochain, ce sera style Écosse ou un pays comme ça, voilà.
0: Quand même,
2: très beau quand même.
0: Prochainement, il paraît que vous partez en yourte avec votre fille.
1: Voilà, ma fille est dans un camping pour l'été, donc du coup j'ai loué une yourte pour retrouver mes petits-enfants avec lesquels je vais passer une semaine.
0: Bon, qui vous a donné le goût des voyages comme ça, vous, Eliane?
1: On va dire que je suis née avec. Depuis toute petite, j'ai toujours rêvé de faire des voyages. Et puis dès que j'ai pu, toute seule, je suis partie en stop avec la première fois très peu d'argent. Et ma première destination, c'était la Camargue. Et puis après, j'ai eu très envie de connaître, d'aller plus loin, de connaître d'autres gens et d'autres façons de voir. Et maintenant, je pense que j'en suis à 85 pays que j'ai visités.
0: Eh bien, bonne route à vous. On va vous souhaiter bon vent. Et puis, tiens, justement, pour faire la route, on vous envoie chez vous le paqueté. Vous allez voir, c'est un sac aux couleurs de votre radio locale. Je vous souhaite une bonne journée. Je vous embrasse, Eliane.
1: Moi aussi, je vous souhaite une bonne journée à tous. Au revoir, merci.
0: Au revoir, on continue. J'étais Michaud. Puis tous les matins, vous êtes ici. Les bienvenus sur l'antenne de votre radio locale. 5h43, bon réveil à vous.
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0: 5h44, chaque matin ici, c'est pas vrai, votre rendez-vous pour éviter de vous faire avoir. Audrazo, ce matin, les affaires d'arnaque amoureuse fleurissent sur Internet. Vous nous donnez les bons conseils, justement, pour ne pas se faire avoir.
5: Mais on va se pencher sur ces histoires parce que ça peut tous nous arriver. C'est ce que je dis toujours, mais j'insiste. Alors, on sourit un peu forcément quand on entend l'histoire de cette Japonaise qui est tombée amoureuse d'un faux astronaute. Il lui dit que son vaisseau spatial est attaqué, qu'il a besoin d'oxygène. Il lui demande son aide pour acheter de l'oxygène. Il lui a extorqué comme ça près de 6 000 euros. Plus grave encore, on a toujours en tête Anne, cette Française qui a donné plus de 800 000 euros à un faux Brad Pitt. Histoire assez folle là aussi. Mais parlons-en parce que vous, les auditeurs, vous êtes quelques-uns à me demander conseil. Vous aussi, vous tombez parfois dans ces arnaques amoureuses. Et non, ce n'est pas drôle. Non, ce n'est pas honteux. Oui, il faut en parler. Ça touche beaucoup plus de monde que ce qu'on croit.
0: Aude, vous avez notamment reçu le mail d'une auditrice assez désespérée.
5: Oui, elle s'appelle Catherine. Elle me dit qu'elle est harcelée par un faux Joël Lambert. Alors, petite recherche parce que je ne connaissais pas. C'est le nom d'un acteur, en fait. Il a joué, entre autres, dans American Sniper, le film de Clint Eastwood. Catherine est assez désespérée, effectivement. Elle me dit qu'elle a donné beaucoup d'argent à cet imposteur. Donc, comment faire pour ne pas se faire avoir? Premier conseil, c'est la règle d'or. Ne donnez jamais d'argent sur Internet à quelqu'un que vous ne connaissez pas. Même si vous l'aimez bien, que vous discutez depuis des mois, qu'il est gentil, attentionné. Dès qu'il commence à parler d'argent, vous arrêtez tout. Deuxième conseil, si quelqu'un trouve toujours une bonne excuse pour ne pas vous rencontrer, vous parler de vive voix, ce n'est pas votre âme sœur, c'est un menteur et puis c'est tout.
0: À demain, Audrazo, et puis pour retrouver tous les conseils utiles de C'est pas vrai, une seule adresse ici.fr à l'onglet arnaque. Il est 5h45. Je vous lis le SMS que vient de m'envoyer Benoît Prospero. Ce matin, on va tenter de garder les yeux immobiles comme un hibou. Restez donc avec nous dans un instant. Le monde merveilleux du vivant, juste après Marine sur les ondes d'ici.

0: Bonjour, bon réveil, 5h48. Allons donc écouter la nature de très près. Ce lundi, dans le monde merveilleux du vivant, trois choses à savoir sur le hibou. Bonjour, Benoît Prospero.
1: J'arrive pas. Au programme, œil, audition et rotation. Première chose à savoir, vous savez, quand on regarde un hibou, on dit « Oh, qu'il a de beaux yeux !» Et c'est vrai qu'on dirait presque un humain. Eh ben non, le hibou n'a pas les mêmes yeux que nous. Alors, pourquoi sont-ils si différents? Ben, d'abord parce que nos yeux sont en forme de sphère et les yeux des hiboux en forme de tube. Et ils sont immobile. Et s'ils sont comme ça, eh bien c'est parce qu'il y a une bonne raison. C'est pour qu'ils puissent se concentrer uniquement sur leur proie et ne pas la perdre de vue. Et vous allez me dire, oui, mais s'il veut regarder sur le côté, il fait comment? Eh bien, en fait, il est obligé de tourner la tête. Et pourquoi il est meilleur prédateur que nous? Parce que les yeux du hibou laissent entrer jusqu'à 3 fois plus de lumière que ceux de l'humain.
0: Et c'est pour cette raison qu'il voit la nuit?
1: Alors oui, mais pas seulement. Deuxième chose à savoir, oui, effectivement, le hibou a une super vue. Mais si c'est aussi un bon chasseur, c'est parce qu'il a aussi un système auditif absolument hors du commun. Et plus exactement, quand il entend le moindre bruit, le hibou est capable dans l'instant de déterminer d'où vient ce bruit. À partir de là, il suit son instinct et se lance en direction de sa cible.
0: Et c'est vrai que tous les hiboux ne sont pas forcément nocturnes.
1: Ah ben oui, c'est vrai, certaines catégories de hiboux n'ont aucun problème avec le soleil. Ils supportent parfaitement le soleil. Et suivant les hiboux, ah ben certains supportent aussi bien la lumière du jour que celle de la nuit. Certaines espèces préfèrent carrément le jour que la nuit. Et au-delà de ça, troisième chose à savoir, je vous le disais, il y a un instant, les yeux du hibou sont immobiles. Alors vous allez me dire, mais comment il fait pour voir sur les côtés? Ah ben, son secret, c'est qu'il peut tourner sa tête, je vous l'ai dit, mais à 270 degrés. Pour vous donner une idée, nous, les humains, on peut tourner notre tête seulement à 180 degrés. N'essayez pas de faire comme le hibou, je vous vois là, ou alors prévoyez vite un rendez-vous chez l'ostéo. Bref, ceci lui permet de voir autour de lui et donc derrière lui, ce qui est quand même plutôt pratique dans ce cas précis. Appelle-moi Pâquerette et regarde-moi t'aimer un peu, beaucoup, passionnément, à la folie. Le monde vivant est merveilleux. Et pour toutes ces infos, un grand merci au Muséum National d'Histoire Naturelle. Pour en savoir plus, rendez-vous sur mnhn.fr.
0: C'est un poète de la nature, ce Benoît Prospero, que vous retrouvez demain, même heure, même antenne, et en replay, en podcast, sur le site ici.fr.
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0: 6h10, à la une de la presse ce lundi, il est question du temple du cinéma américain.
3: À l'occasion d'une série consacrée par le journal La Croix aux métamorphoses d'Hollywood. Avec nous par téléphone, le rédacteur de la série.
0: Bonjour Stéphane Dreyfus.
4: Bonjour.
0: En quelques mots, cette série que vous consacrez à Hollywood, que raconte-t-elle?
4: Cette série sur les métamorphoses d'Hollywood, elle cherche à raconter de façon un peu incarnée, en fait, les mutations que vit l'industrie du rêve. Et ce sont donc des professionnels, des experts, des cinéphiles qui nous racontent à leur manière comment ils perçoivent ces transformations. Donc on a par exemple aujourd'hui une actrice qui est devenue aujourd'hui l'une des figures de proue de la défense de la création humaine face à l'IA, qui est de plus en plus présente à Hollywood.
0: Quels sont les dangers justement de l'IA aujourd'hui, très concrètement à Hollywood? Est-ce que l'IA va finir par avoir la peau d'Hollywood et de son industrie, c'est-à-dire les acteurs, les réalisateurs, les techniciens?
4: Alors, je ne sais pas si l'IA va avoir la peau d'Hollywood. Je n'ai pas de boule de cristal. Il faut savoir qu'Hollywood s'est de tout temps adapté aux mutations technologiques de façon plus ou moins agile, avec plus ou moins de casse. Aujourd'hui, l'IA progresse à toute vitesse à Hollywood, mais à bas bruit. Elle aide à l'écriture de scénarios, au développement de concepts de films. Évidemment, on pense aux voix de doubles digitaux. Et donc, cette infiltration, elle peut nuire effectivement à la créativité des réalisateurs, des scénaristes d'Hollywood qui s'en inquiètent et qui continuent à veiller au grain pour éviter qu'elle ne s'infiltre partout.
0: Un mot, Stéphane, sur l'Odyssée de Christopher Nolan, qui est actuellement à l'affiche. Ça, c'est un film à grand spectacle dans la plus pure tradition des blockbusters hollywoodiens.
4: Tout à fait. À Hollywood, restent des grands réalisateurs, on pourrait dire des artisans, parce que Christopher Nolan n'a pas recours à des effets spéciaux numériques. Il travaille un peu à l'ancienne, dans des décors réels. Alors, tout ça a un coût, évidemment, parce que le film a coûté 250 millions de dollars. d'art, mais ce succès est quand même dans une certaine mesure rassurant. Parce que je pense que les spectateurs aiment voir ces films comme ils aiment acheter des vinyles, c'est-à-dire que ils aiment encore avoir passe à eux, avoir sur l'écran quelque chose qui leur est familier.
0: L'histoire d'Hollywood, c'est un peu l'histoire des États-Unis tout court.
4: Hollywood raconte une partie peut-être de l'histoire plutôt du capitalisme américain, c'est-à-dire à sa capacité à s'adapter au goût du public, à l'air du temps et à digérer les nouvelles tendances et les absorber pour en faire des succès en salle.
0: Les Métamorphoses d'Hollywood, c'est une série estivale toute cette semaine à découvrir dans La Croix. Bonne journée Stéphane Dreyfus et merci d'avoir été des nôtres ce matin.
4: Merci à vous Johan.
0: Ce lundi, on vous parle d'un phénomène à la fois très récent et très étrange, les teenagers, ces seniors qui se comportent comme les teenagers, ce programme de ces tendances. Le temps d'écouter Africa, Toto, sur votre radio locale, ici, 5h54. Bon réveil.

0: Vous écoutez ici, avant de retrouver le journal de 6h pour faire le point sur toute l'actualité dans votre région, nous accueillons comme tous les matins Muriel Jordan pour ses tendances. Avec vous Muriel, ce matin on se penche sur un phénomène qui concerne les seniors.
1: Ouais, vous avez vu tous ces seniors qui soulèvent de la fonte, voyagent partout et sont totalement hyperactifs. On les appelle les teenagers. Ils cassent les codes du troisième âge. La maison de retraite, le tricot, les pantoufles, très peu pour eux. Je vous présente Alain Perrault, plus connu sous le nom de Alain Gustave, influenceur sport sur Instagram. 270 000 abonnés. Alain a 80 ans et les biceps d'un mec de 30 piges. Je l'ai découvert grâce à un reportage de nos confrères de France 3 Alpes.
2: Bon, il y a longtemps que je dis qu'on peut bien vieillir et que la vieillesse est une nouvelle liberté. Instagram, c'est purement par hasard. J'ai pas du tout prévu ça. Mais c'est vrai que ça a répondu à un message. Donc le message est bien passé. Et j'étais sûr que moi-même.
3: Donc là, il y avait 120 kilos sur le chariot, puis on va se rapprocher du poids de compétition, donc on va mettre 150, je pense que ça va aller.
2: 150,
1: ouais. Ces teenagers, mi-seniors, mi-ado, vivent leur retraite comme une seconde adolescence, sauf qu'ils ne réclament pas d'argent de poche, ne portent ni bague dentaire, ni gouttière, et ils ne réclament pas un téléphone à 800 balles pour Noël.
0: Ok, donc ces teenagers, Muriel, ont plus de 65 ans, ils ont quitté la vie active, et ils en ont marre des clichés qui leur collent à la peau, c'est ça?
1: C'est ça. Alors, ils sont tout de même bien contents de rafler les réductions seniors, hein, payer moins cher le ciné, les transports. Mais ils veulent s'affranchir de l'étiquette senior troisième âge, car ils se sentent jeunes et énergiques, soit tout l'inverse de ce jeune de 30 ans que je croise par hasard dans la rue.
4: Moi, je me sens vieux, déjà, à 28 ans. Je tiens moins l'alcool, déjà, un petit peu. Ça commence déjà un petit peu à se durcir de ce côté-là.
1: Oui, parce que vous savez qu'il existe des jeunes vieux, hein. On en trouve pas mal dans les universités d'été des Républicains. Laurent Wauquiez, par exemple, ça fait bien, je sais pas, 30 ans qu'il fait vieux. Sur TikTok aussi, il existe des milliers de vidéos de jeunes de 25-30 ans qui assument kiffer les activités de mamie et rester à la maison en pantoufles pour jouer au Scrabble.
5: Bah ça, on peut être vieux à 40 ans comme on peut l'être, ne pas l'être à 80, ou c'est dans sa tête, mais bon, les articulations sont là quand même. Hein. Moi, j'ai un médecin qui m'a dit gentiment, vous faites 8 ans de moins. On n'avait pas vu au saut du lit. Je suis dans ma 80e année sur ma tombe. Non, je rigole.
1: Alors, je croise aussi Michel, 77 ans, qui habite dans les Bouches-du-Rhône. Elle, son kiff, c'est la danse. Elle est un peu teenager sur les bords.
6: Alors, donc, c'est quoi
7: nos danses à nous de notre génération. Valse, Java, cha-cha-cha. Ah oui.
1: Ah, bah, dites-moi alors ce que vous ressentez quand vous dansez. Qu'est-ce que ça vous fait?
7: On est bien après. C'est comme si on avait fait de la gymnastique.
1: Donc, la philosophie de vie des teenagers pourrait se résumer à ce que raconte ce monsieur.
8: Ma philosophie, je fais ce que je veux, où je veux, quand je veux.
1: Bref, être un teenager aujourd'hui, ça devient tendance. Moi, de toute façon, je me considère jeune tout court parce que...
9: Madame, oui, voulez-vous asseoir?
1: Non, mais j'hallucine. On vient de me proposer une place dans le métro. Allez. Mais vous me donnez quel âge? Bon, bah, je suis passée dans la catégorie senior direct.
0: Mais non, vous aurez toujours 20 ans, Muriel Jordan. Et d'ailleurs, on vous retrouve demain, même heure, même antenne. On vous souhaite une belle matinée première de la semaine. On vous souhaite une belle journée et on vous retrouve demain ici dès 5h. Excellente journée.
10: À demain, Yoann. Oui, nous, on reprend la main pour débuter la semaine avec toute l'équipe d'ici matin. Lisa Média, la voix de l'info. Bonjour, Lisa.
11: Bonjour, Louis. Bonjour à toutes et à tous.
10: Le week-end fut bon? Tout va bien?
11: Le week-end fut reposant. Et pour vous?
10: Ah, ben, parfaitement. J'ai bien mangé. Écoutez, j'ai peu dormi, mais j'ai bien mangé.
11: Bon, est-ce que c'est pas là l'essentiel? Un sur deux, c'est déjà pas mal.
10: Exactement. Mais j'ai assez d'énergie pour lancer cette journée, alors c'est parti.
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10: Merci d'avoir choisi Ici Picardie, il est 6h. Les infos de 6h, Lisa Mélia, une cinquième nuit de lutte contre le feu en Gironde.
11: Des milliers de pompiers sont sur place, 42 000 hectares dévorés par les flammes et des incendies qui continuent de progresser. Les autorités redoutent d'ailleurs le retour de la chaleur, avec un pic à 38 prévu cette semaine à Bordeaux qui risque de compliquer encore le travail des pompiers. Et Virginie est amiennoise, elle fait partie des 220 000 personnes évacuées depuis mercredi. Elle était en vacances dans un camping de Lanton au bord du bassin d'Arcachon.
13: Le ciel, c'était l'apocalypse, hein. Je vous jure, c'est une horreur. Vendredi, nous étions en train de nous baigner, sauf que nous recevons des morceaux de cendres dans la piscine et sur nos épaules. La fumée est arrivée et là, nous avons de plus en plus de cendres et là, irrespirables. Donc, le vendredi à 18h, la préfète et le maire de Lanton a déclaré qu'il fallait partir. Donc, elle nous a dit, vous avez une heure et demie. On a chargé très rapidement, on a laissé notre nourriture, tout. On a vraiment tout mis dans la voiture en urgence. La voiture en break, on est parti. On devait aller à Bordeaux, on a mis 4 heures pour arriver. Et quand on s'est réveillé le lendemain matin, la fumée était arrivée sur Bordeaux. Nos voitures ont été remplies de cendres.
11: Et des sapeurs-pompiers des 3 départements picards sont actuellement dans le sud de la France en renfort. Une 20aine de pompiers de l'Aisne sont en Gironde. Ils sont partis avec notamment 2 camions citernes. Une 30aine de pompiers de l'Aisne et de l'Oise sont dans les Landes depuis samedi. Le feu qui a détruit près de 200 bâtiments à Biscarrosse n'est toujours pas fixé. Mobilisation des picards aussi dans le Var avec des effectifs de l'Oise et de la Somme. Là encore, les conditions sont jugées très défavorables pour arrêter le feu. Depuis le début de l'année, 115 000 hectares ont brûlé en France. Des incendies, il y en a aussi en Picardie de bien moindre ampleur. Heureusement, les pompiers de l'Oise ont secouru des habitants de Saint-Just-en-Chaussée entre Beauvais et Roy. La dépendance d'une maison a pris feu en début d'après-midi hier. 2 personnes ont été légèrement brûlées et intoxiquées. Elles ont été transportées à l'hôpital.
10: 35 degrés dans la Somme, 36 dans l'Oise. On va encore avoir chaud cette semaine.
11: Avec un pic annoncé pour mercredi en Picardie comme dans le reste de la France, si la chaleur dure, ce serait la 4e vague depuis la fin du mois de mai. Des canicules qui ont mis les organismes à l'épreuve. L'épisode de juin a provoqué une surmortalité de 5800 personnes selon le bilan encore provisoire de Santé publique France. À Domaran-Pontieu, le maire est donc soulagé d'avoir reçu 10 climatiseurs financés en grande partie par EDF. 9 sont prévus pour l'école et le 10e est à la médiathèque, explique Nicolas Maréchal.
6: Alors, c'est une bonne chose. Là, c'est en test. Le climatiseur est en fonctionnement. On peut constater qu'il fait très bon dans la médiathèque, il fait frais. Si nous avons encore des vagues de chaleur sur le mois d'août, sur le mois de septembre, pourquoi ne pas prévenir la population justement d'avoir un lieu de rafraîchissement dans la commune qui se trouve ici à la médiathèque.
9: Et vous allez équiper aussi les classes de l'école.
6: C'est vrai que pendant l'épisode de forte chaleur, ça a été compliqué pour le personnel et ça a été particulièrement compliqué pour les enfants dans les classes de l'école. C'est un bâtiment qui est ancien, donc ils ont eu très chaud. Nous avons pour l'instant stocké les climatiseurs de l'école dans notre entrepôt puisque c'est les vacances. Par contre, nous les avons déjà pour l'année prochaine. Toutes les classes pourront être rafraîchies aux prochaines vagues de chaleur.
11: Ça représente une 30aine d'interventions en moyenne chaque année à Amiens. On parle ce matin des rodéos urbains quand des voitures ou des motos roulent n'importe comment et beaucoup trop vite au mépris de la sécurité. Depuis l'adoption de la loi Riposte la semaine dernière, les sanctions sont plus sévères, jusqu'à 3 ans de prison et 75 000 euros d'amende pour les organisateurs. Nous en parlons avec le commandant Daval de la police amiennoise. Il est notre invité à 8h moins le quart ce matin. Une réunion doit se tenir à Rue en Picardie-Maritime entre des gendarmes, des élus et des représentants de la communauté des gens du voyage. Environ 80 caravanes se sont installées vendredi au stade Caudron.
10: Le bain de Mers annulé hier.
11: La 24e fête des baigneurs se tenait ce week-end à Mers-les-Bains et le clou du spectacle chaque année, c'est la baignade en maillot façon belle époque, espèce de pyjama rayé que les hommes portaient à la fin du 19e siècle pour piquer une tête. Sauf que les sauveteurs de la SNSM ont jugé les conditions de baignade dangereuses avec une houle trop importante. Les baigneurs ont quand même porté le maillot pour la photo souvenir. Et pour se rendre au bord de la mer, à la montagne ou dans l'une de nos campagnes, on prend la route. En cette période de grandes vacances, nous découvrons toute la semaine les coulisses d'une aire d'autoroute. C'est notre série de la semaine. L'une de celles qui voit le plus de passages chez nous, c'est l'aire de la baie de Somme sur l'A16. Karine y travaille depuis près de 20 ans côté restauration. Toujours ravie d'accueillir les clients, même si certains sont un peu ronchons.
14: Alors les gens, ils partent en vacances, ils devraient être contents. Mais non, ils sont tendus. Et nous, on est contents de les recevoir, malgré leur tension. Et quand ils reviennent, ils sont pas non plus très contents parce que leurs vacances sont finies. On ne croirait pas, mais oui. Mais nous, on est toujours contents de les accueillir. On en a des gentils aussi, on en a pour tous les goûts. Ici, ils sont contents de venir parce qu'ils trouvent que c'est un lieu agréable et que c'est reposant. Avec le petit lac artificiel derrière, ça donne envie de se détendre.
11: On passe un peu plus de temps en compagnie de Karine et de ses collègues sur l'aire d'autoroute de la baie de Somme dans l'info d'ici à 6h30. Il rejoint Eddy Merckx, Jacques Anquetil ou encore Bernard Hinault. Le Slovène Tadej Pogacar a remporté hier son 5e Tour de France. Le Belge Remco Evenepoel et le Mexicain Isaac Del Toro sont 2e et 3e. Au pied du podium, le jeune Français Paul Sexas, devenu à 19 ans la coqueluche du public. Pour cette première grande boucle, le Lyonnais est très satisfait.
15: Forcément, il y a beaucoup de satisfaction. Je suis très content de ce qu'a fait l'équipe déjà. Ils ont été énormes et voilà, je pense que c'est une récompense juste pour ce qu'on a fait. Les gens m'ont parlé et aujourd'hui je suis quatrième, je suis très content d'être là et je pense que beaucoup le sont aussi. Je pense qu'on a tout tenté pour essayer de se battre pour le podium et ça c'est quand même une très belle chose quand même. Si on m'avait dit au début du tour, ce serait forcément c'était magique, même si j'ai toujours des hautes ambitions. Voilà, des fois on gagne, des fois on perd, mais on apprend toujours et là j'ai beaucoup appris et je suis content de cette expérience.
11: Et hier, c'est Mathieu Van Der Poel, petit-fils de Raymond Poulidor, qui a remporté l'ultime étape du Tour de France sur les Champs-Élysées. Côté ciel, aujourd'hui, les températures sont encore tout à fait acceptables.
10: Oh oui, oui, oui, franchement, ça va côté température. On va y revenir, mais c'est vrai que pour le moment, c'est un léger voile nuageux ce matin, mais surtout un grand soleil pour débuter la semaine. Et puis des températures, vous l'avez dit, qui sont encore bonnes. 19 sur la côte et à Lens ce matin, 20 à Beauvais, Saint-Quentin, Amiens et Soissons également. Cet après-midi, comptez 21 au Crotoy, 23 à Abbeville, 24 à Saint-Quentin, à Amiens, à Montdidier, puis 25 à Beauvais et à Compiègne. Le maximum, ça sera 26 du côté de Soissons. Vos conditions de trafic à 6h07. Sachez que tout va bien sur l'ensemble du réseau Picard, dans les grandes agglomérations, en tout cas, sur les grands axes aussi pour le moment. Tout va bien même aussi dans les gares. Gare d'Abbeville, ça roule bien. Gare d'Amiens, gare de Beauvais. Mais si vous voyez des choses changer, vous nous passez un coup de fil. 03 22 92 58 58. On fait la route ensemble, même l'été.
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10: Et ce que je vous propose, moi, c'est de fermer encore un peu les yeux. Oui, vous avez envie de vous lever, faire des choses, etc. Mais vous pouvez prolonger la grasse mat. Vous pouvez aller au bout de ces rêves, justement, qui ne sont pas encore terminés. Ne vous réveillez pas trop tôt. Jean-Jacques Goldman est avec vous.

0: les rêves, Jean-Jacques Goldman, c'est sorti en 83 ça.
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0: Bonjour la Picardie, très bon début de journée, il est 6h11, on commence ensemble et on vous invite aussi à nous écrire pour savoir un petit peu comment vous avez dormi, quelle est la météo chez vous, tout ça. Je vous ai mis un post sur la page Facebook ici Picardie avec une très belle photo du château de Pierrefonds. J'y suis allé samedi, ça fait des années que je suis pas allé là-bas, alors je vous le recommande à nouveau, il faut vraiment faire ce château quoi, enfin la visite elle est magnifique, j'ai l'impression d'être un chevalier, vraiment, je me suis mis dans une tour, j'ai crié, bon il y a personne qui est venu, tant mieux. Alors voilà, ce que je vous recommande aussi de faire, c'est de nous écouter aussi, puisque dans 30 secondes, on va vous donner quelques conseils pour détecter les signaux et les gestes immédiats en cas de coup de chaleur. Ça va être utile avec le coup de chaleur, justement, qui est prévu dans quelques jours en Picardie. Ça sera avec notre docteur Kierzek. Et puis, on va aussi souhaiter un anniversaire en ce 27 juillet, celui d'Isabelle Aubray. Ça vous dit peut-être rien, elle a 88 ans aujourd'hui. Cette chanteuse, elle était lauréate de l'Eurovision en 1962 avec un premier amour, ce morceau qui a marqué la chanson française. Il y a aussi C'est beau la vie ou encore La Source. Autre anniversaire, tiens, tant qu'on y est, celui d'Alexandre Dumas, mes fils, qui aurait eu 201 ans aujourd'hui. Écrivain et dramaturge français, il est notamment l'auteur de La Dame aux Camélias, une œuvre qui inspirait le célèbre opéra La Traviata. Le 27 juillet, on terminera par là, c'était en 90, la dernière Citroën 2 chevaux sort des chaînes de production au Portugal, après plus de 40 ans de carrière, 5 millions d'exemplaires vendus. Allez, je vous laisse y réfléchir, on en a tous une de 2 chevaux, en tout cas, c'est vrai qu'il y en a qui roulent encore, et on en voit beaucoup, et ça on adore ces voitures-là.
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0: Le gros coup de chaleur, la remontée des températures, c'est prévu mercredi, on l'a dit, beaucoup, je crois 38 degrés, au moins 36, il me semble, même dans l'Ouest. Bref, ça monte très fort et justement, des coups de chaleur, on risque d'en avoir et on va essayer de détecter, d'apprendre aussi ces signaux et ces gestes immédiats à avoir en cas de coup de chaleur. C'est avec vous, docteur Kierzek, bonjour.
8: Bonjour à toutes et à tous. L'été, la chaleur peut être désagréable, mais des températures trop élevées, c'est plus que désagréable. C'est très dangereux quand on ne sait pas reconnaître les premiers signes, notamment le coup de chaleur. C'est pas juste un coup de fatigue. C'est une urgence médicale qui peut être mortelle et on sous-estime souvent la violence de ce coup de chaleur. Le corps submergé n'arrive plus à baisser sa température. Elle peut monter à 40 degrés en très peu de temps et dans un cas sur cinq, c'est fatal. Le problème, c'est qu'on ne le voit pas toujours venir. D'où l'importance de savoir détecter très tôt les signaux d'alerte. Il y a deux types de signes. Des signes précoces, ceux qui doivent mettre la puce à l'oreille, une soif intense, des maux de tête, des vertiges, une fatigue extrême, parfois des crampes ou une peau chaude et sèche et on ne transpire plus. Et surtout un changement de comportement. La personne tient des propos incohérents, semble désorientée, confuse. Et ensuite, si on ne réagit pas, viennent la deuxième catégorie, les signes graves, perte de conscience, convulsion. Et à ce stade, le pronostic vital est engagé. La règle, c'est dès que vous voyez quelqu'un qui ne réagit pas normalement dès les premiers signes et qu'il fait très chaud, il va falloir appeler les secours.
0: Bon, appeler les secours, oui, mais en attendant, on fait quoi? C'est quoi les premiers gestes à avoir?
8: Les gestes sont très simples. Ils peuvent sauver la vie en quelques minutes. Voici la conduite à tenir. On transporte immédiatement la personne à l'ombre, dans un endroit frais, voire climatisé. On va enlever les vêtements ou au moins on les desserre. L'idée, c'est d'enlever toutes les couches qui retiennent la chaleur. On refroidit ensuite le corps. On l'asperge d'eau fraîche. On applique des serviettes ou des linges humides sur tout le corps, surtout la nuque, les aisselles et l'aine. On ventile avec un ventilateur ou un journal. Et si elle est consciente, on lui donne de l'eau fraîche à boire par petite quantité. J'ai pas dit de l'eau glacée. Et pendant ce temps, on a bien sûr déjà appelé les secours, le 15, le 18 ou le 112. Et on ne laisse jamais la personne seule. Évidemment, je le rappelle quand

0: même, pas d'alcool, pas de café, parce que ça aggrave la déshydratation. Les plus à risque sont les personnes âgées, mais pas seulement à les coups de chaleur, et on le voit dès les premières chaleurs. C'est les sportifs qui se croient un peu invincibles, ou les gens qui travaillent ou qui font du jardinage aux heures les plus chaudes. Donc ne surestimez pas vos capacités. Le coup de chaleur, ça peut vraiment toucher tout le monde. Allez, bon été, bonne santé, à l'écoute d'ici, bien sûr.
1: Et si on veut réécouter tous ces conseils en lien avec les coups de chaleur, mais pas que, c'est à réécouter sur ici.fr. En parlant de coups de chaleur, justement, c'est ce qu'on peut avoir aussi quand on part faire des balades à vélo. Alors une fois qu'on a les beaux conseils, on peut mettre le casque et aller se balader sur les routes et les chemins en Picardie. C'est ce qui vous fait plaisir pour certains l'été, c'est ce que vous adorez faire. C'est le cas d'Anne-Sophie qui va tout nous raconter d'ici 3 minutes. En attendant la musique, celle de Connell, 74-75, sortie en 93. Très bon réveil avec ici Picardie.

0: 74-75 Connells pour bien démarrer la journée sur votre radio ici. Picardine Radio, à qui vous écrivez sur Facebook, sur le WhatsApp aussi, 03 22 92 58 58. Chez Marie-Pierre, il fait 16 degrés à Roissman ce lundi. Elle nous souhaite un très bon lundi, justement. Bon courage, bonnes vacances aussi pour certains. Elle a passé un très bon dimanche au château Tillelois, nous dit-elle. Ben voilà, vous aussi, dites-nous le programme de votre week-end, mais aussi de votre journée et de votre semaine. Programme composé notamment d'une balade à vélo, pourquoi pas? C'est le petit plaisir d'Anne-Sophie, elle nous le raconte ce matin, puisque tout l'été, on part à votre rencontre, on vous écoute et vous nous dites ce qui vous régale l'été.
1: J'ai pas beaucoup de vitesse, hein, donc faut que je pédale. Hein. Bonjour, je m'appelle Anne-Sophie, je viens de Montigny-sur-la-Lu et mon petit plaisir de l'été, c'est les balades en vélo le soir.
2: Le soir parce qu'il fait plus frais avec ces journées chaudes. Et alors, dans votre coin, qu'est-ce qu'on peut voir de beau à vélo? Et c'est vallonné ou pas du tout?
1: Oh, c'est pas trop vallonné, on peut surtout découvrir les puits tournants. C'est vraiment un écrin de verdure et de fraîcheur très appréciable. Oui, le soir, j'aime bien, bah, surtout parce que bah, le soleil se couche et je fais de la photo et je trouve ça bah, super joli.
2: Ces petites balades, vous aimez les faire seules ou accompagnées?
1: Ah, je les fais accompagner, soit avec mon fils, soit avec mon mari, soit bah, tous ensemble, en famille.
2: Vélo classique ou vélo électrique? Parce que je sais que c'est à la mode.
1: Ah non, vélo classique. Hein. Puis j'ai pas beaucoup de vitesse, hein, donc faut que je pédale. Hein.
2: Et des bons mollets, du coup.
1: Exactement.
2: Et alors, vous aimez faire ces balades dans la région et parfois aussi en vacances quand vous partez?
1: Ah oui, bah, moi je vais beaucoup en Corse et effectivement, bah, pareil, le soir on refait des balades en vélo au bord de la mer et bah, on adore ça, c'est vraiment des moments de bonheur absolu.
2: Qu'est-ce qui vous plaît le plus surtout dans ces balades?
1: Ah bah, c'est le fait de se retrouver au contact de la nature, puis de faire un petit effort physique aussi, ça c'est je trouve appréciable. Voilà.
2: Et pour terminer, qu'est-ce que vous souhaitez aux auditeurs d'ici Picardie pour cet été?
1: Ah, je leur souhaite un été ensoleillé, je leur souhaite de passer plein de bons moments en famille et puis aussi le lâcher prise.
0: Anne-Sophie, micro de Louise Petit, les petits plaisirs de l'été. Vous aussi, vous pouvez nous dire tiens ce que c'est vos petits plaisirs de l'été sur le Facebook, sur le WhatsApp justement. Zazie, peu importe pour la musique et nous revient juste après avec l'horoscope de votre début de journée. Peu importe.

0: l'emporte finalement avec Zazie à 6h26. Merci d'avoir choisi ici Picardie pour commencer la journée. Catherine Viguier arrive dans 30 secondes pour l'horoscope du jour. Et juste après, c'est le retour de l'info dans 4 minutes.
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0: Qu'est-ce que ça donne du côté des astres pour commencer cette journée du 27 juillet 2026? Posons la question à Catherine Viguier. Bonjour Catherine. Alors c'était un début de semaine avec quelle tendance?
6: Consciencieuse, avec la lune au Capricorne qui reçoit néanmoins des oppositions. Bélier, en cette fin juillet, vous devez vous accorder avec le reste de l'humanité. Sacré défi.
7: Taureau, pour vos super journées, vous vous ouvrez à de nouveaux horizons et c'est très enrichissant.
8: Gémeaux, ne regrettez pas d'agir pour votre avenir. Ceux qui vous aiment vous suivront et vous comprendront.
9: Cancer, vous êtes sans doute heurté par une parole, un écrit, essayez de relativiser.
10: Cher Lion, tout ne dépend pas de vous, mais vous avez du mal à ne pas tout contrôler.
11: Vierge, la vie sentimentale est valorisée et vos talents d'artiste également.
12: Balance, composez, vous adaptez, vous savez faire. Mais bon, vous avez un avis, alors exprimez-le.
13: Scorpion, c'est le jour idéal pour prendre du recul avec ce qui est lourd à porter, envolez-vous.
14: Sagittaire, si vous avancez trop vite, ça peut en effrayer certains, alors trouvez le bon rythme de croisière.
15: Capricorne, signe du jour, vous n'aurez pas une minute à vous, mais vous êtes motivé.
16: Verseau, ce début de semaine est idéal pour vous poser, vous reposer, mercredi, ce sera à vous de jouer.
17: Poisson, de belles perspectives si vous avez prévu une fête ou si vous avez un projet de rentrée.
18: Et pour nous tous, laissons-lui la parole, vous répondrez ensuite.
0: L'horoscope de Catherine Viguier, maintenant c'est l'actualité qui arrive en Picardie.
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0: Merci d'avoir choisi Ici Picardie, les Améliens. Dans les prochaines minutes, on commence une nouvelle série ce lundi dans notre info d'ici.
19: Oui, cette semaine, nous allons dans une station-service. C'est un endroit où on s'arrête forcément quand on prend la route des vacances et qu'on passe par les autoroutes. Il y a toujours un moment où on s'arrête sur une aire d'autoroute. Alors, comment ça fonctionne, l'aire d'autoroute? Première étape auprès des personnes qui gèrent le café, la restauration. Ils vont nous expliquer tout ça. C'est dans 2 minutes.
0: On fera un point sur tout ça. Donc, après le 90 secondes, l'info en français dans le monde, et c'est avec vous Cyril Ardoredon.
20: En Gironde, la situation du feu globalement stable au cours de la nuit, dit ce matin la préfecture. Hier soir, le ministre de l'Intérieur, Laurent Nunez, parlait d'un feu erratique. Les flammes ont parcouru 42 000 hectares en 5 jours et se trouvent à une quinzaine de kilomètres de Bordeaux. 220 000 personnes ont été évacuées. Face à cette situation, la préfète de Gironde appelle les touristes à ne pas venir et à changer de destination. Elle annonce également que les colonies de vacances, séjours de scoutisme ou vacances pour personnes en situation de handicap sont suspendues. 30 à 40 feux combattus simultanément selon le gouvernement. Parmi les plus gros incendies, 3600 hectares parcourus à Biscarrosse dans les Landes, 4500 hectares touchés dans le Var sur le massif du Gros Bessillon. 7 départements du pourtour méditerranéen des Pyrénées-Orientales au Var sont placés en orange face au risque élevé de feux de forêt aujourd'hui. Emmanuel Macron préside à 10h une cellule interministérielle de crise. Dans le reste reste de l'actualité, l'avenir du principal fabricant de pâte à papier en France se joue aujourd'hui. Fibre Excellence, 670 salariés à Saint-Gaudens en Haute-Garonne et à Tarascon dans les Bouches-du-Rhône. Le tribunal de commerce de Toulouse se prononce sur l'offre déposée par l'homme d'affaires Mathieu Pigas. Et puis il rejoint le club très fermé des Hino, Merckx et Anquetil, quintuple vainqueur du Tour de France. C'est le Slovène Tadej Pogacar qui s'est imposé hier sur les Champs-Elysées à Paris. Le jeune prodige français de 19 ans, Paul Sexas, décroche la quatrième place. Le Tour de France Femmes débute samedi prochain.
0: Cyril Ardaud, Redon et le 90 secondes qu'on retrouve dans un peu moins d'une heure. En attendant, Lise Amélia, on passe la semaine, nous, dans les coulisses d'une station-service.
1: Oui, en plein cœur de l'été, c'est le moment où de nombreux Français sont sur la route pour partir ou rentrer de vacances. Nous allons donc sur l'une des plus grosses stations-service entre Paris et Calais, l'air de la Baie de Somme sur l'A16. Pour ce premier épisode, Anna Bonne-Mazoukarère nous emmène à l'espace restauration.
21: Attablée avec ses amis, Christiane vient de vider son gobelet en carton.
22: Bien, bon café.
23: Pour un truc comme ça, c'était des bons cafés, parce que quelquefois, ça dévore. Hein. Mais là, non, on a bien le goût du café, ça vous reste en bouche, alors que il y a des fois, c'est un peu de la lavasse.
24: Les chirloutes. Chirloutes. Un café qui ressemble plus à du jus de chaussette qu'à du café.
1: Mais là, pas question de cette fameuse chirloute. Et ça, c'est grâce à Karine qui s'active entre les machines à café et la caisse. 18 ans qu'elle travaille là.
24: On voit pas les journées passer. Quand il y a un temps creux, ben on remet tout en place. Et hop, aïe, on a beaucoup de monde. Après, hop, ça se calme et après ça revient. C'est souvent comme ça.
1: 3500 personnes par jour en moyenne l'été. Tous ne passeront pas commande avec elle, mais ceux qui voudront un expresso ou un allongé, elle sait les repérer.
24: Oui, même on arrive à savoir si c'est des gens de passage ou si c'est des gens qui viennent, qui vont travailler. Il y a des gens qui passent tous les jours au matin parce que ils vont sur un chantier et puis ils passent prendre leur café. Et il y en a d'autres, on va dire, oh, ben, celui-là c'est plutôt un commercial.
1: Vous avez vos propres habitués en fait?
24: Oui, il y en a qui passent régulièrement.
1: Et à quoi vous les repérez? Ceux qui sont là pour le travail, ceux qui sont en vacances, c'est quoi la différence?
24: Avec des tongs.
1: Certains ont aussi un accent particulier.
24: Ici, on est l'axe entre Boulogne-Paris. Donc du coup, on a aussi pas mal d'anglais qui viennent du ferry, qui passent, qui vont sur Paris.
25: 6492, please.
1: Et la jeune fille qui sert, c'est Tiffaine, dernier poulain en date de Karine. Elle est venue pour son premier job saisonnier.
25: Elle explique bien, elle montre bien l'exemple. Et c'est beaucoup plus simple d'apprendre avec elle qu'avec d'autres personnes, je pense.
1: Qu'est-ce que vous préparez?
25: Deux cappuccinos small. Et si les clients veulent, on rajoute du cacao en poudre dessus.
1: Une dose de sucre supplémentaire, Faïza ne dit pas non.
26: Ouais, on part en vacances, ça réveille très tôt. On arrive de Londres et on voyage en voiture. Donc c'est une
1: longue expédition qui nécessite un bon café.
26: Yummy. Ouais, validé.
1: Et pendant l'été, entre 35 et 40 000 cafés sont vendus chaque mois sur l'aire d'autoroute de la Baie de Somme. Dans le prochain journal à 7h, le lieutenant de police Lassalle nous explique pourquoi les forces de l'ordre sont particulièrement mobilisées contre les rodéos urbains en ce moment à Amiens. Et puis le bain ambiance Belle Époque de Mers-les-Bains, annulé hier, la Manche était trop agitée. Allez, on profite aujourd'hui côté météo, c'est tout à fait correct. Louis, ça va être un petit peu moins sympa en milieu de semaine.
0: Ouais, c'est ça en fait, à chaque fois on sent les températures remonter, on se dit, parce que oui, on sait ce que ça signifie maintenant, et vous l'avez dit, ça va remonter dans les prochains jours, donc on en profite aujourd'hui, c'est un léger voile nuageux ce matin, grand soleil cet après-midi, des températures agréables, 19 sur la côte, et à Lens, 20 à Beauvais, Saint-Quentin, Amiens et Soissons ce matin. Cet après-midi, comptez 21 au Crotoy, 23 à Abbeville, 24 à Saint-Quentin, Amiens et Montdidier, 25 à Beauvais, à Compiègne, et même 26 degrés du côté de Soissons.
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0: Mais alors, je crois que j'ai jamais vu les cartes aussi désertes. Non mais c'est vrai, quoi, on est en plein été, d'accord, mais il ne se passe strictement rien sur les routes. On pourra signaler quand même ce véhicule arrêté sur l'autoroute A29 à hauteur de Cagny, hein, sur la rocade en fait amiennoise, juste avant l'échangeur pour aller à Longo. C'est tout. Donc si vous voyez des choses changer, vous nous appelez 03 22 92 58 58. Du côté des gares de la région aussi, tous les prochains TER sont à l'heure. Donc voilà, on commence une journée comme il faut, on va pas se plaindre.
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0: Et puis, puisqu'on est de bonne humeur, parce que tout est à l'heure, ben, avec place à la musique, France Gall. Et oui, tout pour la musique. Justement, ça on aime, ça va nous permettre de planer un petit peu pour bien commencer cette journée. Merci d'avoir choisi ici Picardie, 6h36.

0: France Gall, tout pour la musique, 6h40. Merci d'avoir choisi votre radio, ici Picardie.
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0: Dans la prochaine demi-heure, on va commencer cette journée en faisant un truc un peu inhabituel. On va faire un test ADN à son chien. Alors à quoi ça sert? J'en sais rien, mais ce qu'on va le découvrir, c'est avec notre vétérinaire, le docteur Pierre Fabin, tout à l'heure. Est-ce que c'est un gadget ou une révolution? On répondra à cette question. On va aussi vous offrir des cadeaux avec un déjeuner pour deux à l'hippodrome de Gournay-en-Brest, en Normandie. Vous allez pouvoir vous régaler tout en regardant les

0: pour le bois, cuivre de récupération ici de 4 douilles d'obus, 2 pour soutenir la pendule elle-même et 2 pour des vases à placer de part et d'autre de cette même pendule. C'est sur le socle de ces vases que sont inscrits les noms de deux grandes batailles de la guerre, la Marne d'une part en 1914, la Somme d'autre part en 1916. Aujourd'hui, ces créations issues du remploi d'objets de mort nous paraissent de mauvais goût, comme une sorte de kitsch qui aurait proliféré sur le désastre de la guerre. Mais dans le contexte de l'après-1918, il faut comprendre que la guerre ne se laisse pas aisément oublier. L'artisanat de luxe maintient sa présence dans de nombreux espaces privés.
1: Et si vous avez envie de voir l'heure, mais aussi cet objet en lui-même, rendez-vous sur notre site ici.fr ou bien directement à l'Historial de la Grande Guerre, vous avez le temps. C'est jusqu'au 6 décembre pour découvrir cette expo, La Somme, les objets d'une bataille, histoire de vie. Dans les prochaines minutes, la musique avec Sting. Englishman et New York qui arrive juste après le test ADN du docteur Pierre Fabin. Pourquoi faire un test ADN à nos animaux? On va savoir pourquoi dans les prochaines minutes, c'est le cas de le dire.
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1: 6h43, il est là notre veto. Bonjour docteur Pierre Fabin.
4: Bonjour Louis.
1: Alors on voit de plus en plus de tests ADN pour nos chiens, pour nos chats, un peu comme ceux qu'on propose pour les humains. Bon, ils promettent de révéler la race, les origines, voire aussi peut-être les risques de maladies. Mais est-ce que c'est vraiment utile? Est-ce que c'est vraiment fiable aussi docteur?
5: C'est effectivement un vrai phénomène de mode. Un simple coton-tige dans la bouche de votre chien ou de votre chat, quelques semaines d'attente et vous recevez un rapport complet avec ses origines, son patrimoine génétique. Sur le papier, c'est fascinant. On découvre que son golden a un grand-père border collie ou que son chat européen a un petit côté siamois. Mais attention, tous ces tests ne se valent pas. Certains ont une vocation plaisir, d'autres un vrai intérêt médical. Et la différence est énorme. Les tests purement ludiques, ceux qui promettent de révéler la race, restent souvent approximatifs. Les bases de données ADN ne sont pas uniformes et les croisements rendent les résultats vraiment difficiles à interpréter. On peut donc les voir comme une curiosité amusante, pas comme une vérité scientifique.
1: Bon, ça c'est d'accord, mais pour la santé, est-ce que c'est plus sérieux?
5: Alors oui, pour la santé, c'est beaucoup plus sérieux. Les tests de dépistage génétique, eux, sont beaucoup plus fiables, à condition de passer par un laboratoire reconnu. Ils permettent de détecter des mutations responsables de maladies cardiaques, rénales ou neurologiques, parfois même avant que les symptômes n'apparaissent. C'est une vraie avancée, car on peut adapter la prévention, la reproduction ou certains traitements en conséquence. Et pour certaines races, ces tests devraient même être systématiques. Par exemple, pour les chiens bergers australiens, les collets, les border collies, le test MDR1 est indispensable pour moi. Il permet de savoir si le chien risque de mal réagir à certains médicaments. Et ça, c'est une information vitale.
1: Ah bah oui, effectivement. Alors concrètement, quand est-ce qu'il faut en faire un de test?
5: Alors en fait, ça dépend du but que vous recherchez. Si c'est juste pour la curiosité, pour connaître les origines de son animal, pourquoi pas, tant qu'on ne le prend pas pour un diagnostic précis. Mais si on a un animal de race, c'est différent. Il faut se renseigner sur les prédispositions génétiques connues et faire les tests quand ils existent. Les éleveurs sérieux le font systématiquement avant de reproduire leurs animaux, justement pour éviter de transmettre certaines maladies. Chez le chat, par exemple, certaines races comme le Maine Coon sont prédisposées à la cardiomyopathie hypertrophique. C'est une maladie du cœur qui peut être dépistée par un test ADN qui est fiable. Ces analyses permettent d'anticiper, de mieux suivre votre animal et parfois d'adapter les soins tout au long de sa vie.
1: Effectivement, on en sait plus avec vous, docteur Pierre Fabin. À demain, en attendant la musique, celle de Sting, Englishman in New York, chose promise, chose due. Elle est tout de suite et juste après, c'est un déjeuner pour deux personnes à l'hippodrome de Cournay-en-Bray. Vous allez aussi gagner vos quatre paires de lunettes pour assister à l'éclipse solaire totale du 12 août prochain. Voilà les cadeaux d'ici Picardie, pas mal, non, pour commencer la journée.

a envie d'étendre ça jusqu'aux dernières notes. Toujours rêvé de savoir jouer de cet instrument. Bon, il faut avoir un petit talent quand même. Sting, Englishman in New York, sur votre radio, ici Picardie. Très bon début de journée. C'est l'heure des 3 plus de votre radio, justement, les infos pratiques, locales, utiles et surtout sympas. La première info, bon, elle est locale et si vous avez envie de découvrir le Val-de-Somme en jouant, eh bien c'est possible. Memorial est un nouveau jeu de société qui vous invite à explorer les grands personnages, les lieux emblématiques et les événements qui ont marqué le territoire. Au fil des cartes et des défis, vous testez vos connaissances tout en apprenant de nombreuses anecdotes sur l'histoire locale. Une façon originale de partager un bon moment en famille ou entre amis. Le jeu est disponible à l'office de tourisme du Val-de-Somme à Corbie au prix de 15 €. Une belle idée aussi pour prolonger les vacances ou s'offrir un souvenir 100% Picard. 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La troisième info, elle est sympa et cet été, voyager dans 600 000 ans en arrière avec le parc Samara. Au cœur de 30 hectares de nature, découvrez des habitats préhistoriques reconstitués, assister à des démonstrations d'allumage du feu, de taille de stylex ou encore de tir de sagaie, participer à des ateliers en famille. Avec le pass famille, à seulement 36 € pour 2 adultes, 2 enfants, une sortie ludique immersive, idéale pour les petits et les grands. Et ce pass famille d'une valeur 36 €, bien nous, on va vous l'offrir tout de suite. Oui, on a changé parce que c'est vrai que l'hippodrome, on s'était dit que c'était pas mal, sauf que ça a été reporté à cause de la sécheresse. Ça sera le 20 septembre. On a le temps de voir venir. Donc on change. Parc Samara, pas mal aussi, avec toute la famille et avec une question très simple, surtout pour le gagner. Quel animal préhistorique proche de l'éléphant était couvert d'une épaisse fourrure? L'ornithorynque ou le mammouth? Je crois aussi que ça va rappeler le nom d'un certain magasin il y a quelques années, pour ceux qui ont connu. Alors si vous avez la réponse, appelez-nous 03 22 92 58 58. On vous rajoute aussi vos paires de lunettes pour l'éclipse totale de soleil du 12 août. Bah, j'ai envie de dire que c'est plutôt pas mal quand même. L'année 95 maintenant pour la musique, ça vous laisse le temps de nous appeler 03 22 92 58 58. Bernard Lavillier, Jimmy Cliff, Mélodie, Tempo, Harmonie à 6h52.

0: Ah là là, j'adore Bernard Lavilliers, Jimmy Cliff, mélodie, tempo, harmonie. Il est presque 7h, l'heure de jouer avec Christopher de Ferrières. Bonjour Christopher.
1: Bonjour.
0: Bon Christopher, avant de vérifier si vous avez la bonne réponse, racontez-nous un peu l'été, comment ça se passe, qu'est-ce que vous faites?
1: Là je m'en vais travailler.
0: Ouais, et vous prenez un peu de vacances ou pas encore?
1: C'est déjà pris.
0: Ah, bon, tant mieux, et là ça y est, c'est la reprise, vous avez repris depuis longtemps ou pas?
1: Là, ça va faire 3 semaines que j'ai repris.
0: Oh bon, c'est déjà oublié. Vous étiez bien reposé, mais là, ça y est, on est reparti dans le quotidien. Christopher, vous bossez dans quoi, vous?
1: Je conduis une toupie béton.
0: Ah oui, d'accord. Ah ouais, d'accord. Gros engin, quoi, finalement.
1: C'est ça.
0: Bon, Christopher, vous n'êtes pas sur la route, rassurez-moi, là.
1: Si, mais je suis en Bluetooth.
0: Bon, bah oui, vous faites attention, vous regardez bien devant. Mais je vais vous poser une question toute simple. Quel animal préhistorique proche de l'éléphant était couvert d'une épaisse fourrure? C'est aussi le nom d'un magasin où vous avez les courses dans le temps. L'ornithorynque ou le mammouth?
1: Le mammouth.
0: Bah bien sûr, le mammouth. Vous avez fait vos courses à mammouth, vous, ou pas?
1: Ah, j'étais tout petit.
0: Ah oui, hein, c'était il y a fort longtemps, mais on s'en souvient, mammouth. Bon, c'est une bonne réponse. Le passe-famille pour le parc Samara, il est pour vous. 2 entrées enfants, 2 entrées adultes. Vous connaissez, on vous êtes déjà allé?
1: Oui, j'ai dû
0: être. Eh ben voilà, c'est parfait, vous pourrez retourner. Et en plus de ça, on va aussi vous mettre 4 paires de lunettes pour regarder l'éclipse du 12 août. Lunettes ici Picardie, voilà ce que je pouvais vous proposer, mon Christopher. Eh, votre radio préférée, c'est qui?
1: Ici Picardie.
0: Merci Christopher, belle journée, bisous.
1: Merci à vous aussi, au revoir.
0: Ciao.
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0: Et avant le retour de l'actuel journal de Lisa Mélia dans 2 petites minutes, on parle écologie ce matin avec les Chopicards. Savent-ils ce que c'est la seconde main? Eh bien, on écoute leur réponse au micro de Chloé Richard Frotté.
7: C'est des habits qui, ou des choses qui sont déjà été utilisées et que tu peux réutiliser. C'est comme Vinted. C'est le principe de t'as un vêtement que tu mets plus, tu le mets sur un site ou tu le donnes à des trucs. Et après, les gens vont l'acheter. Comme ça, bah, ça donne une seconde vie. Ça évite de acheter.
8: C'est quelque chose que tu as déjà utilisé et que tu revends et que quelqu'un d'autre achète parce que tu le revends moins cher que t'es obligé de le revendre moins cher parce que sinon c'est pas juste. Et aussi la seconde main, c'est pas forcément à acheter. La seconde main, tu peux aussi donner à des associations pour les orphelinats ou pour les gens pauvres.
9: On peut faire ça avec les jouets, par exemple les jouets quand on était petit et qu'on ne veut plus. Donc on peut les donner à des gens qui sont dans le besoin.
10: Mais aussi avec la seconde main, il y a un truc qui est embêtant. Certes, c'est moins cher, mais des fois c'est de moins bonne qualité vu que ça a déjà été utilisé. Si on est acheteur et par exemple s'il y a un jouet qui coûte 50 euros mais qu'en seconde main il en vaut 20, peut-être qu'il sera en mauvais état.
0: Et effectivement, c'est le jeu aussi, mais il y en a des choses en seconde main à acheter. Les Chopicards vont la prendre petit à petit, c'est sûr. Les Chopicards qu'on réécoute aussi à tout moment sur ici.fr.
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0: Alors vous avez choisi d'écouter Ici Picardie, votre radio, il est 7h. Les infos à 7h, les Amélia, c'est l'une des priorités fixées par le ministère de l'Intérieur, lutter contre les rodéos urbains.
11: Et l'arsenal judiciaire s'est alourdi pour décourager les amateurs de ces rodéos en voiture ou à moto dans les rues des villes. La loi Riposte, votée la semaine dernière, fait monter la sanction jusqu'à 75 000 euros d'amende et 3 ans de prison. En moyenne, chaque année, ça représente une trentaine d'interventions pour les policiers amiénois. Ceux qui pratiquent ces rodéos sous-estiment souvent la dangerosité, estime le lieutenant Lassalle. Il est adjoint au chef des unités d'ordre public.
12: On remarque forcément des secteurs où il y en a plus que d'autres, notamment les quartiers prioritaires. Donc on en constate beaucoup moins, enfin même quasiment aucun et même aucun en centre-ville. Néanmoins, les quartiers prioritaires comme au nord ou à Étouville ou au sud-est sont concernés. C'est une priorité parce que en réalité, la population n'a pas conscience finalement qu'une personne qui réalise du rodéo sur la voie publique met en danger les usagers de la route par des roues arrière, par la circulation sur le trottoir, par diverses infractions au code de la route ou parfois on a des motocross ou des véhicules terrestres à moteur qui viennent frôler ou mettre en danger d'autres usagers. En général, les gens sont pas sensibilisés à ça et même les auteurs des faits qui sur leur véhicule peuvent être amenés à avoir de graves blessures.
11: Et on embarque avec une patrouille mobilisée à Amiens contre les rodéos urbains à 7h30 dans l'info d'ici. À 7h45, nous sommes avec le commandant Daval, notre invité ce matin pour discuter de ce phénomène. Une vingtaine de pompiers de l'Aisne en Gironde, une trentaine de l'Oise et de l'Aisne envoyés dans les Landes et une autre trentaine en mission dans le Var, venus de l'Oise et de la Somme. Les sapeurs-pompiers picards sont mobilisés sur les incendies du sud de la France dans les trois départements. Les conditions reste très mauvaise, les feux continuent de progresser. 220 000 personnes évacuées en Gironde, le feu a parcouru plus de 42 000 hectares. On n'est pas loin du pire incendie jamais connu dans le département depuis la fin de la guerre. Daniel était dans le train au retour de Bordeaux, arrivé hier en gare TGV Haute-Picardie.
13: Le maire avait dit qu'il fallait être prêt, avoir ses affaires prêtes pour être évacué, tout en gardant des consignes, rester avec les fenêtres fermées, éviter ses déplacements au maximum. Donc moi, j'étais chez ma sœur jusque demain, en principe. On a décidé que j'allais prendre un train aujourd'hui pour pas être bloqué. Jeudi, nous sommes allés sur le bassin et ça a commencé l'incendie. Donc on voyait des nuages de fumée. Et ça fait un peu, moi ça me faisait penser, vous savez, quand on a eu des grandes éclipses, le ciel, une couleur grise, bizarre, qu'on n'arrive pas trop à déterminer, puis comme une ambiance pesante et tout, ça faisait ça. Angoissant et anxiogène, hein. Pas cool, non, pas cool du tout.
11: Et selon le gouvernement, les pompiers français se battent en ce moment contre 30 à 40 incendies en simultané partout dans le pays. Emmanuel Macron préside à 10h une cellule de crise. Un incendie a touché la dépendance d'une maison hier après-midi à Saint-Just-en-Chaussée dans l'Oise entre Beauvais et Roye. Il a fallu deux lances pour l'éteindre. Deux habitants sont hospitalisés, légèrement brûlés et intoxiqués par les fumées. Une réunion est programmée à Rue aujourd'hui entre des élus, des gendarmes et des représentants de la communauté des gens du voyage à propos de l'occupation du stade Caudron. Environ 80 caravanes et 130 personnes se sont installées vendredi.
0: Ici Picardie, il est 7h03 à Mers-les-Bains, pas de baignade hier après-midi.
11: La mer était trop forte, ont estimé les sauveteurs de la SNSM. La baignade en maillot rayé à la mode de la belle époque a donc été annulée. Une petite déception pour les participants à la 24e fête des baigneurs de Mers, mais pas de quoi entamer la bonne humeur du groupe, assure Vincent Rousselin, adjoint au maire.
14: On était sur des conditions donc déjà marée haute au moment où le créneau était prévu pour ce bain et beaucoup de vagues. Donc voilà, les sauveteurs de la SNSM qui assurent la sécurisation de notre zone de baignade pendant tout l'été ont hissé drapeau rouge, donc il était formellement interdit de pouvoir se baigner dans ces conditions. Pas de bain, mais les plus courageux ont quand même enfilé leur maillot. On a fait au bord de la mer sur les galets, on a pu faire la photo souvenir, on a pu lire le plus beau maillot de bain et on était quand même mouillé, même si on ne s'est pas baigné, on était quand même mouillé, les embruns étaient là, donc c'était vraiment un bon moment. Et je donne rendez-vous à tous ceux qui souhaitaient le faire et d'autres à venir l'année prochaine pour la 25e édition pour se baigner et j'espère qu'il aura bien lieu à ce moment-là. Et
11: les participants à la fête des baigneurs de Mers-les-Bains ont quand même bien profité du week-end. On vous a mis quelques photos et des témoignages sur notre site ici.fr. Retour de la chaleur, ce début de semaine reste agréable, mais pour ce mercredi, Météo France prévoit autour de 35-36 degrés en Picardie. Les prévisions pour la suite de la semaine restent à affiner. À Domar-en-Ponthieu, le coup de pouce d'EDF est donc très bienvenu. L'énergéticien a financé une grande partie de la facture pour doter la commune de 10 climatiseurs, soit 4000 euros. 9 sont réservés pour l'école. Le bâtiment est une bouilloire thermique et les élèves ont souffert, surtout lors de la canicule de juin. Le dernier climatiseur est à la médiathèque. Le maire envisage d'en faire un îlot de fraîcheur ouvert aux habitants.
0: La région Normandie, le demandait depuis longtemps. Les plages du débarquement sont inscrites au patrimoine mondial de l'UNESCO.
11: Oui, 20 ans que le dossier était en attente. Les plages du D-Day entre la Manche et le Calvados rejoignent le Mont Saint-Michel, la cathédrale d'Amiens, les beffrois des Hauts-de-France ou encore les sites mémoriels de la Première Guerre mondiale dans la Somme. Une annonce bien reçue, on l'imagine, à Ouistreham, près de la Flamme, le monument emblématique dédié aux 177 fuseliers marins français du commando Kieffer. Reportage Jules Jouet.
15: Au bord de la plage, Christiane jubile depuis l'inscription des plages du débarquement au patrimoine mondial de l'UNESCO.
16: Ça fait 80 ans qu'on attend ça, alors je suis très heureuse.
15: Son amie Anne-Marie se réjouit aussi, elles habitent toutes les deux à Caen.
16: Eh ben moi je trouve ça magnifique et puis c'est tout à fait justifié, parce que je pense qu'il y a un devoir de mémoire, voilà, qui est très important. Il ne faut pas oublier que si on est là aujourd'hui, on le doit aussi en grande partie à tous ces gens qui ont donné leur vie pour nous.
15: Ces plages ont joué un rôle décisif dans la libération de l'Europe occidentale de l'occupation nazie. Leur reconnaissance est essentielle, selon Gilles, 73 ans.
17: J'étais content, il le fallait de toute manière, pour l'histoire qui a été faite ici, le passé, mondialement connu d'ailleurs, notamment.
15: La question, désormais, à quoi s'attendre avec ce label de l'UNESCO? Peut-être plus de touristes? Charlotte habite à Colville-Montgomery et n'est pas de cet avis.
18: Je ne pense pas que ça va nous rapporter plus de monde, parce que tous les ans, ça amène énormément de touristes, et je pense qu'il y en aura toujours autant, en fait.
15: De son côté, Kevin Vincent, directeur d'une brasserie située en face de la plage, s'attend à avoir plus de visiteurs.
19: Je pense que ça aura forcément un impact, parce que les gens sont sensibles à ce genre de choses. Du coup, on s'attend à voir, oui, forcément plus de monde. Beaucoup de touristes anglais qui viennent voir les plages du débarquement et les Français d'un petit peu partout aussi. Oui.
11: Et lors de cette 48e session de l'UNESCO, les forteresses royales du Languedoc, les fameux châteaux cathares, ont aussi été inscrits au patrimoine mondial. Bon, aujourd'hui, c'est agréable. Côté température, on ne monte pas très très haut, Louis.
0: Oui, en fait, ça pouvait rester comme ça, on serait bon. Mais c'est vrai que dans les prochains jours, on l'avait dit dans votre journal, ça va monter. Donc on profite, c'est vrai, de cette fraîcheur, entre guillemets, en tout cas de ce temps agréable. 19 sur la côte et allant 20 à Beauvais, à Saint-Quentin, Amiens et Soissons ce matin. Cet après-midi, comptait plutôt 21, mais là, du côté du Crotoy, 23 à Abbeville, 24 à Saint-Quentin, Amiens et Montdidier, 25 à Beauvais et Compiègne, 26, ça sera le maximum du côté de Soissons. Un léger voile nuageux aussi ce matin, mais surtout un grand soleil pour débuter la semaine. Vos conditions de trafic à 7h07 en Picardie, tout va très bien sur le réseau Picard, rien à signaler sur les grands axes, dans les plus petits et dans les agglomérations de la région ça va aussi très bien. Ouais, non, rien n'est à signaler, non, mais j'ai beau chercher, nettement tout va bien, et tant mieux, ça veut dire qu'on est en plein été, ça veut dire que tout le monde est prudent, et tant mieux. Sur les gares Picard aussi, tous les prochains TER sont à l'heure. Si vous voyez quand même quelque chose changer, vous êtes nos yeux sur la route, hein, vous le savez, passez-nous un coup de fil, 03 22 92 58 58.
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0: Et la musique pour commencer cette nouvelle heure, celle d'Elton John, I'm Still Standing, sorti en 83. Très bon début de journée avec votre radio préférée, ici Picardie.

0: Elton John sur votre radio, ici Picardie, 7h11, très bon début de journée.
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0: 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Mais avant de parler de ce qu'on va gagner comme argent, parlons de ce qu'on a perdu, notamment avec le prix de l'essence qui a augmenté. Gérard Roux nous en parle, puisque c'est ce qui a marqué l'actualité de cette année. Et ça, c'est dans les prochaines minutes.
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0: Mon œil dans le rétro, Gérard Roux, tout cet été, on vous retrouve pour retourner sur ce qui a marqué l'actualité depuis le début de l'année. Et ce matin, c'est inévitablement le décollage des prix de l'essence.
3: Ça nous accueillit à froid, début mars, sous l'effet de la guerre en Iran. Les prix à la pompe flambent pendant 3 mois et dépassent nettement les 2€ le litre. Ça nous a fait mal. Mais cette nouvelle hausse a comme un air de déjà-vu. Est-ce que vous avez déjà essayé de vous souvenir combien de fois on vous a annoncé à la radio, à la télé, des prix de carburant qui décollent ? Peut-être pas. Alors j'ai regardé pour vous. J'ai scruté les soubresauts du sans-plomb 95 depuis des années et c'est très instructif. La dernière fois que le litre a été très cher en France, c'était il y a peu de temps, il y a 2 ans, au printemps 2024, plus de 1,94€ le litre, et les mois précédents c'était déjà cher. En fait, ça durait depuis le déclenchement de la guerre en Ukraine. En 2022, au début des combats en Ukraine, on a même vu un pic à 2,12€ pour le sans-plomb 95. Vous vous en souvenez ? Pas moi. On remonte encore un peu. Avril 2012, 1,67€. Ça semble peu aujourd'hui, mais c'était une forte hausse. Pourquoi ce coup de chaud ? Encore des problèmes géopolitiques, notamment des tensions avec l'Iran. Eh oui, déjà. On continue. Juin 2008, 1,50€, alors qu'on était à 1,30€ quelques mois avant. Le baril de pétrole a battu son record historique. Pour quelle raison ? Des tensions avec l'Iran sur le nucléaire. Maintenant, un grand bond en arrière pour se retrouver en 1980. Dans l'essence, il y avait encore du plomb et dans les porte-monnaies, des francs. Cette année-là, les prix étaient montés très vite à cause de la révolution iranienne, un an avant. Pour terminer notre voyage dans le temps, arrivons fin 1973. Le prix de l'essence grimpe de 30% en 3 mois. C'est la conséquence de la guerre entre Israël et les pays arabes. Déjà à l'époque, dans les reportages, on entend la plainte des automobilistes. Ils disent qu'ils vont moins rouler, ne pas partir en week-end ou acheter une petite R5 pour remplacer la R12 un peu trop gourmande. Vous le voyez, ça fait plus de 50 ans que ça dure. Nos modes de transport subissent toujours les conséquences des guerres, des crises internationales, surtout celles du Moyen-Orient. C'est pas nouveau, mais on en sort quand ?
0: Eh oui, on se pose cette question justement. En attendant, on vous invite à aller sur notre site, hein, ici.fr, rubrique carburant. Vous avez une carte interactive qui vous permet de trouver l'essence la moins chère proche de chez vous. Évidemment que ça ne règle pas le problème, mais ça permet de gratter quelques centimes. Et dans ce contexte, on ne crache pas dessus, c'est sûr. Téléphone, le jour s'est levé pour la musique. Et juste après, on vous parle d'une initiative qui nous permet de manger bien, de manger bio, pour pas très cher. Ça s'appelle les paniers solidaires. Et c'est Chloé Richard-Fretté qui va tout nous dire.

0: Le jour s'est levé, c'est aussi le cas en Picardie avec Téléphone sur votre radio. Ici, il est 7h20. Bien manger, ce n'est pas toujours évident. On n'a parfois pas d'idées ou pas les moyens, notamment pour consommer bio. L'initiative du jour, peut-être, est une solution. Bonjour Chloé-Richard Fretet.
1: Bonjour Louis.
0: Alors aujourd'hui dans Ici ça marche, vous nous présentez les paniers solidaires.
1: La volonté derrière cette initiative est simple, vouloir apprendre et aider les gens à mieux manger. Et derrière cette idée est née l'association La Collab Solidaire, créée à Amiens en 2022 par Lucien Fontaine. Cette association contacte des producteurs et restaurateurs locaux pour les mettre en relation avec des structures solidaires. Ils organisent des marchés solidaires, des ateliers et même des paniers solidaires dont on parle aujourd'hui. Nicolas Guillou est maraîcher bio à Haut-Jardin. Piquigny. Il nous explique pourquoi il a choisi d'avoir rejoint ce concept.
2: En fait, c'est une rencontre. J'ai rencontré Lucien lors d'une visite que je faisais sur la ferme. Donc il m'a présenté le dispositif et en fait j'ai été séduit par le côté simplicité du système et puis aussi ça me permet de toucher des clients aujourd'hui qui ne sont pas concernés par mes livraisons, c'est-à-dire un public plutôt dans une situation de précarité ou en tout cas avec certaines difficultés. Et aujourd'hui, c'est vrai que les produits bio sont moins aiguillés vers ce type de population.
0: Et alors concrètement, comment ça marche, Chloé ?
1: Les producteurs ou maraîchers comme Nicolas forment avec leur récolte des paniers. Ces paniers sont achetés par les structures qui lui ont préalablement passé commande et les bénéficiaires achètent ces paniers à prix réduit. Les producteurs peuvent travailler avec plusieurs structures, ce qui est le cas pour Nicolas par exemple, et les besoins de chaque structure sont différents en fonction de leur objectif. Je m'explique. Nicolas travaille par exemple avec le Relais Social à Amiens qui demande de varier les légumes chaque mois, car ils veulent que les gens apprennent à cuisiner. Ils fournissent, eux, par exemple, une recette dans les paniers pour aider à cuisiner. Ils travaillent aussi avec Aux Anges, qui demande davantage de légumes consistants. L'avantage de ce panier est d'abord la qualité des produits. Ces produits sont locaux et ils sont moins chers qu'en grande surface.
0: Et vous parlez de produits locaux, j'imagine que ces paniers, c'est aussi des rencontres, alors ?
2: C'est un peu plus que une relation, entre guillemets, commerciale, c'est-à-dire que je prends l'exemple du Relais Social, ils ont à cœur que les gens comprennent la valeur de ce qu'ils ont dans le panier et une fois par saison au minimum, ils font un petit événement où ils font en sorte que les gens qui bénéficient des paniers viennent sur la ferme, ils viennent nous aider une journée. On essaye de maintenir un lien un peu plus fort avec les différentes personnes, quoi.
1: En bref, les paniers solidaires, c'est une belle initiative qui fait du bien à la nature et au Picard.
0: Et ça donne envie de cuisiner, ça donne faim même déjà, Chloé. Merci pour ça, ça c'est sûr. Bon entendeur, Isabelle Pierre pour la musique. Le temps est bon et juste après, c'est 60 euros qui va être très très bon même. 60 euros à gagner dans le coffre-fort ici Picardie. 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

0: Ils étaient sur la scène de Minuit avant la nuit à Amiens il y a quelques semaines. Bon entendeur, le temps est bon sans votre radio ici Picardie, ça c'est sûr. Avec un grand soleil, c'est encore mieux. L'actu locale revient dans 4 minutes. Avant ça, on va tenter de vous offrir 60 euros que vous dépensez ou vous volez. C'est le coffre-fort qui va peut-être souffrir dans moins d'une minute.
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0: 7h27, on l'entendait même dans la réclame il y a quelques instants. Vraiment, certains sont inscrits depuis des années, attendent cet appel, l'appel du coffre-fort d'ICI Picardie. 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Alors, on va tenter de faire sonner le téléphone quelque part en Picardie, répondeur tout de suite ou longue sonnerie, nous allons le vérifier. On va appeler du côté d'Abbeville chez Constant. Constant d'Abbeville qui est inscrit depuis février 2026. Déjà ça sonne, c'est un bon point.
5: C'est un bon début. Des fois on tombe direct sur la messagerie. Hein.
0: Oui, mais ça sonne allô. Beaucoup. Hein, ah. Allô, Constant ?
6: Oui.
0: Bonjour,
6: oui,
0: c'est ici bonjour. Picardie. La radio, oui. Ça va la forme ? Non ? Allô ?
6: Ça va.
0: Bon, vous me faites un peu peur. Je vous appelle pour le coffre-fort. Il y a 60 euros à gagner ce matin. On va juste avoir besoin d'un code à 4 chiffres pour l'ouvrir.
6: Bleu. Le coffre-fort point bleu.
0: Alors, c'est le coffre-fort ici, mais c'est à peu près pareil. Constant, il faut aller très vite. Ce code, on en a besoin.
6: 7703.
0: Alors, est-ce que c'est 7703, vous êtes sûr ?
6: Oui.
0: Eh bien, on va voir si c'est ça. Et malheureusement non, c'est 2707, Constant. Oui, sortez d'où ce chiffre?
6: Ah, je sais pas.
0: Bon, bah écoutez, ce n'est pas, je regarde, c'était même pas celui d'hier. Tiens. Ah si, 7703, c'était celui du 26. Eh oui, effectivement, c'était celui d'hier. Bon, bah,
6: dommage.
0: C'est un peu en décalé. C'est pas grave. Je vous embrasse fort, mon Constant. À bientôt.
6: À bientôt.
0: Passez un bon lundi. Merci d'avoir choisi ici Picardie dans les prochaines minutes. C'est le 90 secondes, l'info en français dans le monde. Lisa Mélia, juste après, on vous retrouve pour parler rodéo urbain.
5: Exactement, avec les policiers amiennois, on va embarquer avec eux pour une patrouille.
0: Et place maintenant Cyril Ardo-Redon, le 90 secondes. C'est tout de suite.
7: Pas d'évolution majeure à signaler et des secours qui restent pleinement mobilisés, dit ce matin la préfecture de Gironde, face à l'incendie erratique qui a déjà parcouru 42 000 hectares en 5 jours. 220 000 personnes ont été évacuées et 84 sapeurs-pompiers ont été blessés. Dans ce contexte, et alors que les trains au départ de Bordeaux vers Arcachon, Hendaye ou Tarbes sont supprimés, la SNCF prolonge jusqu'à vendredi l'annulation et l'échange sans frais des billets de train dans la région. La préfète de Gironde appelle les touristes à ne pas venir et à changer de destination. À l'échelle du pays, déjà 115 000 hectares parcourus par les flammes cette année. Plusieurs autres incendies sont en cours. 4 500 hectares touchés dans le Var, sur le massif du Gros-Bessillon. 3 600 hectares parcourus à Biscarrosse dans les Landes. 900 à Corté en Corse. Ce matin, Emmanuel Macron préside une cellule interministérielle de crise. Par ailleurs, 7 départements du pourtour méditerranéen, des Pyrénées-Orientales au Var, sont placés en orange face au risque élevé de feux de forêt aujourd'hui. L'avenir de 6 170 salariés de l'entreprise Fibre Excellence se jouent aujourd'hui. Le principal fabricant français de pâte à papier possède deux sites à Saint-Gaudens en Haute-Garonne et à Tarascon dans les Bouches-du-Rhône. Le tribunal de commerce de Toulouse se prononce sur l'offre déposée par l'homme d'affaires Mathieu Pigas. Et puis le Slovène Tadej Pogacar rejoint le cercle très fermé des quintuples vainqueurs du Tour de France après sa victoire hier. Le jeune prodige français de 19 ans, Paul Sexas, décroche la 4e place.
0: Cyril Ardoré donc.

0: 90 secondes, l'info en France et dans le monde qu'on retrouve d'ici une petite heure. Avant ça, c'est l'info d'ici et c'est l'une des infractions qui coûte plus cher depuis la loi Riposte.
1: Oui, la loi sur la sécurité du quotidien adoptée la semaine dernière au Parlement, elle prévoit des peines et des amendes plus lourdes pour ceux qui pratiquent le rodéo urbain. À Amiens, ça représente une trentaine d'interventions chaque année. Brian Nicolas, vous avez suivi une patrouille.
2: Bon, on peut y aller.
3: Une dizaine de policiers sont mobilisés pour cette opération anti-rodéo pilotée par le lieutenant Lassalle.
2: Nous serons accompagnés de TK ainsi que d'un journaliste d'ici Pécardé.
3: Concrètement, qu'est-ce que vous faites là du coup ?
2: On tourne dans le quartier à plusieurs véhicules et on essaie de voir si on ne peut pas constater d'infraction de rodéo urbain comme ça peut être le cas à cet horaire de la journée.
3: C'est des opérations que vous réalisez régulièrement ?
2: On fonctionne véritablement selon ce qui se passe sur la voie publique. Si on a une recrudescence d'effets de rodéo, forcément on va également axer nos opérations là-dessus. On fait appel aux nouvelles technologies pour nous aider dans ce cadre-là, qui marchent d'ailleurs très bien et qui ont fait leurs preuves. Ça doit faire maintenant un an et demi, mais ça se démocratise de plus en plus et ça nous aide réellement.
4: On a un motocross de couleur bleue au niveau du parc derrière Saint-Fé.
2: Ouais, c'est bien reçu. Est-ce qu'on a des personnes qui sont mises en danger à proximité ou est-ce que ça troublerait la tranquillité publique ?
4: Alors, ça trouble pas la tranquillité publique, mais ils roulent à côté de personnes qui sont certainement des amis à lui.
2: Je vous demanderai de rester sur cette motocross bleue. À partir du moment où vous la voyez qu'elle met en danger ses amis, par exemple, ou d'autres usagers de la route, vous m'en ferez pas.
4: C'est parfaitement reçu pour rester. On reste dessus.
2: Ça nous aide à pouvoir surveiller l'ensemble de la voie publique assez rapidement, pouvoir également constater les infractions plus facilement, sachant que l'infraction de rodéo urbain est une infraction assez compliquée à caractériser. En réalité, un rodéo urbain se transforme souvent en refus obtempéré, donc le refus obtempéré est plus facile à caractériser. Et malheureusement, un deux roues peut plus facilement nous échapper qu'un véhicule à quatre roues.
3: Est-ce qu'il y a des éléments que vous regardez en particulier quand vous faites une opération comme celle-ci ?
2: On regarde de tout. Le but, c'est aussi de sécuriser la voie publique. Donc, on peut être amené à constater d'autres infractions que le rodéo urbain.
5: Pas de stup, hein, sur toi ?
6: Non, du tout.
5: Ouais, c'est bon pour moi. Allez, bonne soirée.
3: Au revoir. Au total, la police d'Amiens réalise par an une trentaine d'interventions pour des rodéos urbains.
2: Plein d'opérations anti-rodéo, hein, c'est super énorme. Merci aux effectifs engagés pour leur travail.
1: Et les rodéos urbains sont-ils en augmentation ou en diminution ? Nous posons la question au commandant Daval de la police d'Amiens, notre invité dans une dizaine de minutes. Les cendres nous tombaient dessus, l'air est devenu irrespirable. Témoignage dans le prochain journal d'une amiénoise qui était en vacances en Gironde. Vacances écourtées à cause des incendies. Le retour de la chaleur cette semaine à Domaran-Pontieu, la médiathèque pourra rester ouverte car la commune vient de recevoir des climatiseurs mobiles. Mais le retour de la chaleur, c'est pas pour aujourd'hui. Heureusement, les températures restent tout à fait normales, dit Louis.
0: Oui, c'est vrai. 19 sur la côte et allant 20 à Beauvais, à Saint-Quentin, à Amiens et à Soissons ce matin. Alors cet après-midi, comptez plutôt 21 là, du côté du Crotoy, 23 à Ville, 24 à Saint-Quentin, Amiens et Montdidier, 25 à Beauvais, à Compiègne, mais aussi 26 à Soissons. Sinon, c'est un léger voile nuageux qui nous accompagne actuellement, mais surtout un grand soleil toute cette journée, histoire de bien débuter la semaine.
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0: Vos conditions de trafic à 7h35 en Picardie, c'est un léger ralentissement boulevard de Bapaume en métropole amiénoise. Ailleurs, c'est très calme. On notera aussi un véhicularité boulevard de Roubaix, toujours à Amiens. Vous faites attention dans ce secteur. Ailleurs, c'est parfait, hein, sur les grands axes Picard notamment. Dans les gares aussi de la région, aucun retard à signaler en gare d'Abbeville, en gare d'Amiens ou encore en gare de Beauvais. Si vous voyez les choses changer quand même, passez-nous un coup de fil, hein, ça mange pas de pain. 03 22 92 58 58.
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0: Allez, on prend la DeLorean. On va remonter il y a 40 ans tout pile. Ça, c'est pas très loin, ça se fait. Pas besoin de s'arrêter sur une aire d'autoroute. Quand même, il y a Étienne Daho qui sortait à cette époque. Épaule tatou, et c'est le morceau qui vous réveille. Merci d'avoir choisi Ici Picardie.

0: Etienne Dao, Épaule Tatou, sur votre radio ici Picardie.
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0: Il est 7h40, très bon début de journée dans la grande famille d'ici Picardie, une famille avec laquelle on s'envoie des messages sur Facebook, sur WhatsApp en 03 22 92 58 58. Il y a Françoise qui nous a écrit ce matin, elle nous dit elle fête son anniversaire, en tout cas anniversaire de radio, 20e année qu'elle écoute ici Picardie, rendez compte, ça c'était pas mal quand même. Il y a aussi Elisabeth de Beauvel, elle a fait pousser une courge musquée, alors je vous invite à aller voir la bête, ça c'est sur la page Facebook d'ici Picardie, il fait 16 degrés aussi à Beauvel, dont son secteur. Dans la prochaine demi-heure, on va vous faire découvrir un nouveau rendez-vous puisque le Tour de France est terminé pour le moment. Donc là, on va plutôt vous mettre en avant certains sportifs qui vont marquer peut-être l'histoire dans les prochaines années. Il va bien falloir retenir leur nom et c'est ce que vous pourrez faire avant 8h. On va aussi retrouver Karen Pond tout de suite. Karen Pond qui a carte blanche, qui s'éparpille comme chaque jour sur votre radio ici Picardie et finalement comme un lundi quoi.
3: Elle est arrivée dans les studios, elle est romancière.

0: restaient coincés en travers de la gorge avant même de les avaler. Oui, le lundi, ça a longtemps été pour moi le pire jour de la semaine. Et puis, un jour, tout a changé. Ah. Il y a presque 4 ans maintenant, j'ai pris la décision de quitter mon poste de responsable de formation pour être romancière à temps plein, pour vivre de l'écriture. Et depuis 4 ans, le lundi a cessé d'être pour moi une punition. Depuis, je me suis mis à même les aimer ces lundis. Et le dimanche soir, je suis contente, en fait, à l'idée d'une nouvelle semaine qui va s'ouvrir. Finalement, je me suis rendu compte que c'était pas lundi le problème, mais bien le travail que je faisais et la société dans laquelle j'étais. Je profite donc de cette chronique pour demander pardon au lundi pour tout le mal que j'ai pu penser de lui et dire de lui. Pardon lundi, ce n'était pas ta faute. J'ai été injuste envers toi. Je te promets d'essayer de me rattraper. Sauf que maintenant, quand on me demande comment ça va et que ça va pas bien, il faut que je trouve autre chose que comme à lundi. Donc je propose de remplacer par comme un jour d'ouverture de Parcoursup.
1: Voilà. Ah
0: je vous dis à demain. Et d'ici là, rappelez-vous qu'être focus c'est bien, mais qu'être éparpillé c'est encore mieux.
2: La romancière picarde Karen Ponte au micro de Valentine Costa. C'est la musique qui va prendre possession de votre radio d'ici à peu près 5 minutes. Avec Alex Warren, Ordinary, qui arrive, mais avant un sujet, les rodéos urbains, comment lutter contre ça? On va y répondre d'ici 30 secondes.
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2: Question à 7h45, comment lutter contre les rodéos urbains? Question qu'on pose à notre invité ce matin, le commandant Daval de la police à Amiens, qui répond à vos questions, Brian Nicolas.
5: Bonjour commandant Daval.
6: Bonjour.
5: On parlait de ces rodéos urbains, c'est une priorité à Amiens justement pour vous?
6: Alors c'est une infraction prioritaire dans le cadre de la politique de sécurité du quotidien, la PADRSQ. C'est quand même une infraction qu'on constate quelques diminutions depuis ces deux dernières années. Une très légère diminution, on est toujours sur une trentaine de faits constatés sur chaque année. En moyenne c'est environ 30 par an, là sur cette année 2026 et on est qu'à la moitié, un petit peu plus de la moitié, on est sur une petite dizaine.
5: Comment on explique cette baisse du coup?
6: Sans doute le changement des moyens de mobilité. On assiste à une baisse de l'utilisation des motocross, des scooters à moteur thermique et une hausse d'utilisation des trottinettes électriques.
5: Si c'est une priorité, on imagine que c'est quelque chose qui du coup, en tout cas, qui peut être dangereux. C'est ça aussi l'important, c'est que les gens ne se rendent pas forcément compte que c'est dangereux.
6: C'est effectivement ce pourquoi c'est devenu une priorité, c'est parce que ça met en danger les piétons et les autres usagers de la route. La route est un espace partagé et le fait de conduire n'importe comment en utilisant des moyens qui ne sont pas prévus pour sur la route. Je vise notamment les motocross qui ne sont pas homologués pour être utilisés sur la route. Sont devenus des faits qui sont de plus en plus, on va dire, régulièrement constatés et qui mettent en danger la sécurité de nos concitoyens.
5: Est-ce que dans la somme, on constate des blessures mortelles, des blessures graves liées justement à ces rodéos urbains?
6: Alors, sur Amiens, on n'a pas encore eu ce genre de cas avec des blessures physiques. En revanche, oui, des piétons qui ont été frôlés, des enfants qui ont été frôlés sur les trottoirs ou autres, oui, ça a déjà été constaté. Il y a des gens qui ont déposé plainte pour ça. Maintenant, on n'a pas eu encore, par chance, de blessures physiques, mais ça existe.
5: C'est quoi la difficulté justement d'intervenir pour vous dans ce genre d'opération?
6: C'est difficile parce que ne vont pas avoir de remords à utiliser les trottoirs, à s'engager dans les sens interdits, alors que nous, on est quand même contraints à ne pas mettre en danger la vie de nos concitoyens, quand bien même c'est une action de police.
5: Pour répondre à ces difficultés, justement, la loi Riposte a été votée très récemment. En gros, elle intensifie notamment les amendes pour ce délit et surtout, elle vous donne plus de moyens. Concrètement, ça veut dire quoi pour vous?
6: C'est devenu plus facile depuis cette loi Riposte qui nous autorise à utiliser un petit peu plus de moyens techniques pour constater les infractions. On utilise des nouvelles technologies, on va essayer déjà de faire des actions préalables en visitant les communs d'immeubles et autres. On va essayer d'obtenir du renseignement physique auprès des commerçants notamment, puisque c'est eux qui vont pouvoir potentiellement aiguiller un petit peu nos interventions. Et on a des nouvelles technologies qu'on utilise également pour pouvoir constater les infractions, ce genre d'infractions.

0: Avant la loi Riposte, du coup, c'était pas quelque chose qui était effectué?
1: Alors, c'était effectué, mais beaucoup plus difficilement, puisque vous êtes en général en véhicule de police, et quand vous constatez l'infraction, ben ça part assez vite en refus d'obtempérer, puisque l'individu, forcément, qui commet ces bêtises n'a pas envie de se faire interpeller par les forces de l'ordre. Ça partait beaucoup plus vite. Alors que maintenant, avec ces nouvelles technologies, on peut constater l'infraction, peut-être même attendre qu'elle cesse, et pour ensuite aller interpeller l'individu.
0: Merci, commandant Naval.
1: Je vous remercie.
2: Le tout au micro de Brian Nicolas. La musique tout de suite, celle d'Alex Warren, Ordinary. Et juste après, un nom que vous allez devoir retenir. C'est un futur footballeur qui va marquer l'histoire, je vous le promets.

0: Ordinaries, signé Alex Warren à 7h50 sur votre radio, ici Picardie. Un nouveau rendez-vous, retenez bien son nom, c'est la nouvelle chronique d'ici Picardie. C'est avec vous, Olivia Leray, et vous mettez en lumière les sportives et les sportives qui compteront dans les années à venir nos champions de demain, finalement. Et pour commencer, Olivia, vous nous parlez d'un footballeur prometteur.
1: Marnes Akliouch, 22 ans, un prénom berbère qui veut dire homme de lettres, des cheveux bruns, bouclés, et des yeux bleus qui vous transpercent. Marnes, il est magnétique et passion. Parce qu'il a éclos un peu plus tard que les autres, plus doucement que les copains, plus discrètement et peut-être plus sereinement du coup. D'abord, il va au parc, en Ile-de-France, avec son père et il fait des gestes techniques comme ses idoles Zidane, Iniesta ou Ronaldo. Et puis il y a ses premiers entraînements à Villemomble. Il est un peu frêle, il n'a pas le gabarit des géants. Lui, il est très fin. Du coup, il la développe, sa finesse, dans la tête, dans la vision. C'est lui qui mène. Pourtant, il est discret aussi, Marnes. Mais ça ne l'empêche pas d'emmener tout le monde avec lui, de vous secouer si vous n'êtes pas en place, d'haranguer si vous n'êtes pas dedans, parce que lui, il aura vu le jeu avant vous. Son premier contrat pro, il y a 4 ans, son premier match en Ligue des Champions en septembre dernier avec son club de Monaco face à Barcelone, son premier but aussi à la 16e minute de jeu, contrôle, enchaînement, frappe. Vous ne le savez peut-être pas, mais il est aussi vice-champion olympique avec l'équipe de France de foot aux Jeux de Paris. Cet été, il était avec les grands, avec l'équipe de France au Mondial en Amérique. Jolie première fois. À part tout ça, il aime couper du monde du foot dès qu'il peut. On le retrouve à lire des mangas, il adore Dragon Ball Z et pas étonnant que partout où il passe, on l'appelle le magicien. Alors que tous les petits disent déjà minuscules qu'ils veulent être footballeurs pro, Marnes, lui, il répondait « kiné, je veux être kiné ». Bah quoi, on a quand même bien le droit de changer d'avis, non ?
0: Ce nouveau rendez-vous, retenez bien son nom, et ça on adore, on va découvrir les sportifs et les sportives de demain au micro d'ici Picardie bien sûr. Cookie Dingler pour la musique, Femme Libérée avant de retrouver Stéphane Bern et son histoire du jour, sans oublier l'actu local dans un peu moins de 10 minutes. 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

0: Cookie Dingler, femme libérée sur votre radio, ici Picardie, l'info locale dans 4 minutes. Mais avant, c'est l'histoire, avant l'actu, celle de Stéphane Bern dans 30 secondes.
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0: Mais qu'est-ce qu'a bien préparé pour nous Stéphane Bern ce matin? On va le découvrir, vous êtes avec nous. Stéphane, bonjour. Alors ce matin, on voyage au 19e siècle dans les ruelles animées de Lyon.
3: Imaginez une petite boutique où l'on vient à la fois pour se faire soigner et pour se moquer. Un dispensaire du rire. Remontons en 1808 à Lyon. Laurent Mourguet est un arracheur de dents, un métier rude et souvent mal payé. Pour distraire ses patients entre deux molaires qui sautent, pendant les soins donc, il improvise des spectacles de marionnettes dans sa boutique.
4: Moi, je construis des marionnettes.
3: Histoire de faire rire avant de faire crier. Suspendue par des ficelles, elle raconte des histoires drôles, parfois absurdes, souvent acerbes. C'est là qu'apparaît Guignol, petit héros sous un bonnet et armé de son fidèle gourdin. Une sorte de CRS, mais version bonne humeur. Dans les ruelles et les foires, Mourguet installe son théâtre miniature. Souvent un simple rideau tendu entre deux chaises, on est plus brocante que Broadway. Mais l'ambiance est au rendez-vous. Les enfants s'attroupent, les adultes rient et derrière le comique se glisse une critique des puissants. Maître sévère, fonctionnaire trop zélé ou riche patron. Tout le monde en prend pour son grade. Les dialogues improvisés, les répliques vives et les situations absurdes transforment chaque représentation en un moment de connivence avec le public. Guignol devient vite célèbre. Les cabarets lyonnais accueillent les spectacles et les marchands ambulants invitent Mourguet à jouer pour attirer la clientèle. Guignol n'est plus seulement un divertissement, il devient une vraie voix du peuple, un moyen de rire de la société à hauteur de marionnette. Aujourd'hui encore, Guignol traverse les générations et finalement, il n'a jamais vraiment quitté son métier d'origine, sauf qu'il arrache des rires plutôt que des dents.
0: Les guignols racontés par Stéphane Bern à l'instant. Un point sur votre météo, celle du début de journée. Dans les prochaines minutes, une météo qu'on fait tous ensemble. On vous invite donc à nous écrire au 03 22 92 58 58 sur WhatsApp, mais aussi sur Facebook pour nous dire la météo de chez vous.
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0: Vous écoutez ici Picardie, il est 8h tout pile. À 8h, l'info c'est avec vous Lisa Mélia. Des milliers de pompiers, dont des Picards, continuent de se battre contre les incendies du sud de la France.
6: Oui, en Gironde, le feu le plus important, les flammes ont dévoré 42 000 hectares. La situation est restée globalement stable cette nuit, mais le feu n'est toujours pas fixé et la situation pourrait empirer cette semaine. On attend près de 40 degrés en Gironde et des vents plus secs. 220 000 habitants et vacanciers ont été évacués, dont Virginie. La Miennoise était dans un camping de Lenton, au bord du bassin d'Arcachon. Elle a dû partir précipitamment.
7: Le ciel, c'était l'apocalypse, hein. Je vous jure, c'est une horreur. Vendredi, nous étions en train de nous baigner, sauf que nous recevons des morceaux de cendres dans la piscine et sur nos épaules. La fumée est arrivée et là, nous avons de plus en plus de cendres et là, irrespirables. Donc, le vendredi à 18h, la préfète et le maire de Lenton a déclaré qu'il fallait partir. Donc, elle nous a dit, vous avez 1h30. On a chargé très rapidement, on a laissé notre nourriture, tout. On a vraiment tout mis dans la voiture en urgence, la voiture en break, on est parti. On devait aller à Bordeaux. On a mis 4 heures pour arriver. Et quand on s'est réveillé le lendemain matin, la fumée était arrivée sur Bordeaux. Nos voitures ont été remplies de cendres.
6: Ne venez pas en Gironde si vous avez prévu vos vacances chez nous. C'est le message de la préfète Sophie Brocas, très en colère contre certains irresponsables.
8: Malgré la gravité incroyable de la situation, on constate encore des comportements, comment vais-je les qualifier, des comportements inadmissible et je dirais presque criminel. Dans le langage courant, sans qualification pénale, je ne suis pas procureur de la République. Pensez que ont été interpellés par les forces de sécurité intérieure hier un individu qui fumait dans la forêt et deux autres qui étaient en train de faire un barbecue dans la forêt. Les bras nous en tombent. Et évidemment, ces personnes ont été immédiatement interpellées et placées en garde à vue. Je ne doute pas que le procureur de la République ait la réponse ferme qui s'impose parce que c'est aussi son intention.
6: Des sapeurs-pompiers des trois départements Picard sont donc actuellement dans le sud de la France en renfort. Une vingtaine de pompiers de l'Aisne sont en Gironde. Ils sont partis avec deux camions citernes notamment. Une trentaine de pompiers de l'Aisne et de l'Oise sont dans les Landes depuis samedi. Le feu qui a détruit près de 200 bâtiments à Biscarrosse n'est toujours pas fixé. Mobilisation des Picards aussi dans le Var avec des effectifs de l'Oise et de la Somme. Là encore, les conditions sont jugées très défavorables pour arrêter le feu. Depuis le début de l'année, 115 000 hectares ont brûlé en France. À Saint-Just-en-Chaussée, dans l'Oise, à la frontière avec la Somme, deux habitants ont été légèrement brûlés et intoxiqués par des fumées. Un incendie s'est déclenché dans la dépendance de leur maison hier en début d'après-midi. Ils ont été transportés à l'hôpital.
0: Ce serait la quatrième vague de chaleur depuis le printemps. Le mercure va grimper cette semaine.
6: Le pic est attendu pour mercredi. Météo France table sur des températures autour de 35-36 degrés dans la Somme et dans l'Oise. À Domar-en-Ponthieu, les habitants pourraient alors trouver refuge à la médiathèque où est installé l'un des 10 nouveaux climatiseurs mobiles acquis par la commune. Théo Metton-Régimbault.
9: Les trois vagues de chaleur précédentes dans la médiathèque ont été
10: insupportables. Ouais. Il faisait 33 dans le bâtiment.
9: Cindy est la médiathécaire de Domar-en-Ponthieu.
10: Donc j'ai aménagé mes horaires sur les trois jours les plus compliqués où je commençais très tôt pour finir vers midi.
9: Mais désormais la clim est installée.
10: On essaye de laisser une température raisonnable. Je ne vais pas le mettre à 18. Souvent on tourne aux alentours de 20. Donc là on a 24,2. Ça change tout. Bon, déjà, on a plus d'énergie. Parce que travailler dans 33 degrés, c'est compliqué. J'espère que les gens vont revenir et passer du temps sur place.
9: C'est le maire Nicolas Maréchal qui a reçu l'offre d'EDF. L'entreprise a pris en charge 400 euros par climatiseur, c'est-à-dire 90% du prix total des 10 appareils.
11: Ce n'était pas budgétisé. Voilà, on ne s'attendait pas du tout à cette canicule. Nous étions prêts à le budgétiser pour l'année d'après. Mais là, ça a précipité les choses. Et aujourd'hui, nos bâtiments sont équipés de rafraîchisseurs.
9: L'élu envisage d'ouvrir la médiathèque comme salle climatisée pour public fragile lors des nouveaux pics de chaleur.
6: Les canicules qui mettent les organismes à rude épreuve. Selon Santé publique France, la vague de chaleur de juin a provoqué une surmortalité de 5800 décès et le bilan est encore provisoire. Une dizaine d'interventions pour des rodéos urbains depuis le début de l'année à Amiens. Pour l'instant, on est en dessous de la moyenne, nous a dit il y a quelques minutes le commandant Daval, notre invité avant les infos. Lutter contre les rodéos urbains est l'une des priorités de la place Beauvau depuis l'adoption de la loi Riposte la semaine dernière. Les sanctions sont plus sévères, jusqu'à 3 ans de prison et 75 000 euros d'amende pour les organisateurs. 80 caravanes installées depuis vendredi au stade Caudron à Rue. Une réunion doit se tenir aujourd'hui entre les gendarmes, des élus et des représentants de la communauté des gens du voyage pour résoudre la situation.
0: Pas de baignade, mais une jolie photo à Mercy-les-Bains.
6: Ouais, c'était hier la fin de la 24e fête des baigneurs. Elle aurait dû se terminer sur la baignade en maillot d'époque, sorte de pyjama rayé que portaient les hommes à la fin du 19e siècle pour barboter. Mais la houle était trop forte, ont jugé les sauveteurs de la SNSM. La baignade a été annulée. Les participants ont quand même enfilé leur costume de bain pour la photo souvenir.
0: Vacances en bord de mer ou à la montagne?
6: Il y a du monde en ce moment sur les aires d'autoroute. On commence donc une nouvelle série sur Ici Picardie, dans les coulisses des stations-service. L'une de celles qui voit le plus de passages chez nous, c'est l'aire de la baie de Somme sur la 16. Entre 35 et 40 000 cafés servis chaque mois d'été. C'est la mission de Karine qui y travaille depuis près de 20 ans et même si elle garde toujours le sourire, elle remarque que les vacanciers, eux, ne sont pas toujours très détendus.
12: Alors les gens, ils partent en vacances, ils devraient être contents, mais nous, ils sont tendus. Et nous, on est contents de les recevoir, malgré leur tension. Et quand ils reviennent, ils sont pas non plus très contents parce que leurs vacances sont finies. On ne croirait pas, mais oui. Mais nous, on est toujours contents de les accueillir. Bon, on en a des gentils aussi, hein. On en a pour tous les goûts. Ici, ils sont contents de venir parce qu'ils trouvent que c'est un lieu agréable et que c'est reposant. Avec le petit lac artificiel derrière, ça donne envie de se détendre.
6: Et on passe un peu plus de temps en compagnie de Karine et de ses collègues sur l'aire d'autoroute de la baie de Somme. C'est dans l'info d'ici à 8h30. Une cinquième victoire sur le Tour de France pour Tadej Pogacar. Le Slovène inscrit un peu plus son nom dans la légende du Tour. Avant lui, seuls Eddy Merckx, Bernard Hinault ou encore Jacques Anquetil ont accroché 5 tours à leur palmarès. Paul Sexas, nouvelle coqueluche du public français, termine à la 4e place. Une fierté pour celui qui disputait sa première grande boucle. Boucle à 19 ans.
13: Pas mal.
6: C'est franchement, ça laisse songeur pour l'avenir. On se dit qu'on pourrait être optimiste.
13: Oui, nous on peut aussi se contenter de petites balades comme ça en Picardie. Nous aussi on fait du vélo finalement.
6: Bon, oui, peut-être pas à la même vitesse.
13: Ah, on va pas faire 200 bornes à 40 km de moyenne.
6: Vas-y. Voilà, par exemple. Bon, par contre aujourd'hui c'est une chouette météo pour aller se balader. Ouais, pas trop chaud.
13: Ouais, c'est vrai, du grand soleil, un léger voile nuageux ce matin, mais sinon du soleil, ça c'est le top pour aller se balader. Puis des températures là aussi agréables, en 19 sur la côte et à Lens. 20 à Beauvais, à Saint-Quentin, à Amiens et à Soissons ce matin. Cet après-midi, comptez 21 au Crotoy, 23 à Abbeville, 24 à Saint-Quentin, à Amiens, à Montdidier, 25 à Beauvais et à Compiègne. Le maximum, ça sera 26 degrés du côté de Soissons. Vos conditions de trafic à 8h07 en Picardie. Sachez que tout va très bien sur les grands axes et les autoroutes Picardes. Dans les grandes agglomérations de la région, y compris en métropole amiennoise, ça va très bien également. Quelques ralentissements se font sentir avec les travaux de l'été notamment, à côté de l'hippodrome d'Amiens, secteur mégacité. Sinon, ça va bien dans les gares Picardes aussi. Tous les TER sont à l'heure. Vous voyez les choses changer, passez-nous un coup de fil au 03 22 92 58 58.
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13: Et alors là, c'est un morceau qui va nous faire, je pense, chanter bien fort. Alors oui, ça va peut-être déranger un petit peu autour de soi. Oui, parfois c'est un peu la honte de chanter dans sa voiture.
6: Mais non, voyons, c'est un petit plaisir de la vie.
13: Mais carrément. Allez, Mylène Farmer, c'est parti.

0: Mylène Farmer, désenchantée, mais alors là, pour avoir chanté, ça c'est sûr qu'on l'a fait avec ce morceau magnifique de l'année 91.
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0: Bon réveil la Picardie, très bon début de journée. On est tous ensemble et on se réveille ensemble avec vos messages du jour sur WhatsApp 03 22 92 58 58. Sur Facebook aussi, avec la photo de votre jardin par exemple. C'est le cas de Nadine, elle a 16 degrés à Louvrechy, un léger vent et du soleil ce matin. On a aussi les poules de Orémo de chez Laurent, elles ont 15 degrés dans l'air, un ciel tout bleu, nous dit-il. 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Mais avant, on va parler arnaque amoureuse d'ici 30 secondes.
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0: Presque 8h15, l'heure de C'est pas vrai, le rendez-vous anti-arnaque. Et les affaires d'arnaque amoureuse fleurissent sur Internet. Audrazo, vous nous donnez les bons conseils pour ne pas se faire avoir.
5: Oui, on va se pencher sur ces histoires parce que ça peut tous nous arriver. C'est ce que je dis toujours, mais j'insiste. Alors on sourit un peu forcément quand on entend l'histoire de cette Japonaise qui est tombée amoureuse d'un faux astronaute. Il lui dit que son vaisseau spatial est attaqué, qu'il a besoin d'oxygène. Il lui demande son aide pour acheter de l'oxygène. Il lui a extorqué comme ça près de 6000 euros. Plus grave encore, on a toujours en tête Anne, cette Française qui a donné plus de 800 000 euros à un faux Brad Pitt. Histoire assez folle là aussi. Mais parlons-en parce que vous les auditeurs, vous êtes quelques-uns à me demander conseil. Vous aussi, vous tombez parfois dans ces arnaques amoureuses. Et non, ce n'est pas drôle. Non, ce n'est pas honteux. Oui, il faut en parler. Ça touche beaucoup plus de monde que ce qu'on croit.
0: Mais bien sûr, il n'y a aucune honte. Aude, vous avez notamment reçu le mail d'une auditrice assez désespérée.
5: Oui, elle s'appelle Catherine. Elle me dit qu'elle est harcelée par un faux Joël Lambert. Alors, petite recherche parce que je ne connaissais pas. C'est le nom d'un acteur. En fait, il a joué entre autres dans American Sniper, le film de Clint Eastwood. Catherine est assez désespérée, effectivement. Elle me dit qu'elle a donné beaucoup d'argent à cet imposteur. Donc, comment faire pour ne pas se faire avoir? Premier conseil, c'est la règle d'or. Ne donnez jamais d'argent sur Internet à quelqu'un que vous ne connaissez pas. Même si vous l'aimez bien, que vous discutez depuis des mois, qu'il est gentil, attentionné. Dès qu'il commence à parler d'argent, vous arrêtez tout. Deuxième conseil, si quelqu'un trouve toujours une bonne excuse pour ne pas vous rencontrer, vous parler de vive voix, ce n'est pas votre âme sœur, c'est un menteur et puis c'est tout.
0: Effectivement, Aude, et si on veut réécouter justement ces conseils, prendre le temps d'étudier si notre situation est similaire à celle-là, on peut réécouter vos conseils sur notre site ici.fr. Dans les prochaines minutes, les petits plaisirs de l'été, qu'est-ce qui vous régale, tiens, l'été? Qu'est-ce que vous avez envie de faire? Qu'est-ce que vous faites comme activité? Qu'est-ce que vous mangez? Christine, elle a envie de rien faire. Et c'est ça ce qu'elle envie de faire l'été. Vous avez compris ma phrase? Non? C'est pas grave. Renaud marche à l'ombre tout de suite.
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0: Marche à l'ombre, c'est sorti en 1980, c'est signé évidemment Renaud. On commence cette journée avec vous et avec vos messages et vos photos comme Hervé, il a 16 degrés à Formans au soleil. Hier, drapeau rouge sur la plage pour pas se baigner, bien sûr. Est-ce que ça change aujourd'hui, Hervé? Tiens, il faut nous l'écrire sur la page Facebook d'ici Picardie. Qu'est-ce qui vous fait plaisir l'été? Qu'est-ce qui vous régale l'été? Pas forcément dans le ventre, mais juste une activité, une rencontre, une discussion. Bref, expliquez-nous ça. Bien là, c'est Christine qui va nous faire ça ce matin.
1: Quand on n'a pas envie de le faire, on ne le fait pas. Bonjour, je m'appelle Christine. J'habite à Saponnet. C'est une petite commune à côté de Ferrantardenois. Mon plaisir de l'été, c'est ne rien faire ou profiter de journées comme ça avec des gens charmants.
2: Qui sont les gens charmants autour de vous?
1: Bah, il y a déjà, il y a mon mari. Il y a ma copine en face avec son mari. Et il y a tout le centre social de Soissons.
2: Ça m'intéresse. Ne rien faire. C'est quoi ne rien faire?
1: Mais c'est quand on est à la retraite, on fait ce qu'on veut quand on veut. Des avantages par rapport à quand on travaille. Quand on travaille, le matin, il faut se lever, il faut aller travailler, on est tenu par des horaires. À la retraite, on fait quand on veut.
2: Donc ça, c'est vos plaisirs de l'été. Parce que là, en fait, ce que vous m'avez dit, c'est que la retraite, ça peut, voilà, on peut profiter comme ça de la retraite toute l'année. En quoi, justement, l'été, c'est encore mieux, quoi?
1: Parce qu'il y a le soleil, on n'a pas besoin de se couvrir, prendre des anoraks, les parapluies, tout ça.
2: C'est quoi un petit peu la journée d'aujourd'hui?
1: Ben, on est parti de Soissons à 9h moins le quart. On a été aux ortillonnages. On s'est fait un bon petit restaurant et on a visité la cathédrale.
2: Ce que je trouve intéressant, c'est qu'en fait, votre définition des plaisirs de l'été, finalement, elle est assez... C'est des choses simples, en fait. Simples.
1: Mais la vie, c'est ça. Il faut profiter des choses simples. Et profiter au maximum quand on peut. Tant qu'on est encore valide, tant qu'on est... Voilà.
0: Les choses simples et puis ne rien faire. On a bien noté, c'est vrai que c'est une des meilleures choses à faire l'été, je suis d'accord. Bon, on va quand même prendre le temps. C'est vrai que c'est une petite chose à faire, mais ça vaut le coup. On va jouer ensemble au jeu de la carte postale. 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On vous lit une carte postale qu'on a reçue, nous, chez ICI Picardie. C'est à vous de retrouver de quelle ville Picarde elle a été envoyée. 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Allez, je me lance. Ici, la mer se retire sur plusieurs kilomètres avant de revenir transformer complètement le paysage. Les amateurs de grands espaces et d'oiseaux y trouvent un véritable paradis. Son port de plaisance et ses quais invitent à la balade, tandis que les restaurants mettent à l'honneur les produits de la baie. C'est la seule station balnéaire de la baie de Somme, orientée plein sud, offrant de magnifiques couchers de soleil sur l'eau. Son blason est rayé, jaune et bleu. Vous avez une idée de quelle ville Picard je veux parler? Eh bien, il faut nous appeler, nous le dire, au 03 22 92 58 58.
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0: Allez, on vous laisse le temps de nous appeler avec Phil Collins, Too Hurt, pour bien commencer la journée. Merci d'avoir choisi Ici Picardie.

0: Phil Collins sur votre radio ici Picardie, le morceau de l'année 88. L'actu locale revient dans 4 minutes. Avant ça, on va jouer avec Nathalie de Camon. Elle nous a appelé. Va-t-elle gagner ses deux places de ciné? On va vérifier.
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0: Et direction Camon pour retrouver Nathalie qui nous a appelé. Bonjour Nathalie.
6: Bonjour.
0: Bon, comment s'est passé le week-end? Racontez-nous un peu.
6: Très bien. Écoutez, j'avais mon fils, donc nous sommes allés au cinéma, nous sommes promenés dans la ville. Très très bien. Voilà. Bon. Et un petit peu de repos aussi.
0: Eh ben oui, c'est important d'y penser. Alors, vous me parliez d'être allé au cinéma. Là, vous allez y retourner, Nathalie. J'espère que vous avez d'autres films à voir.
6: Oui, si j'ai la bonne réponse, voilà.
0: Bon. Et vous avez d'autres films à voir, assurez-moi.
6: Bien sûr. Ah oui, mon fils fait des études de cinéma, donc franchement, nous y sommes très très souvent.
0: Bon, et bien tant mieux, vous allez même pouvoir l'emmener, parce que là, c'est deux places. Alors, avant ça, il fallait retrouver d'où a été envoyée cette carte postale. Je vais pas la relire complètement, mais voilà, on savait qu'on était globalement en bord de mer. On savait qu'il y avait de grandes allées pour se balader au bord des quais. On savait que c'était la seule station balnéaire de la baie de Somme, orientée plein sud. Autre indice de taille aussi, c'était la couleur de son blason, pour ceux qui connaissent, bien sûr, un jaune et bleu rayé. Ça vous a fait penser à quoi tout ça, Nathalie?
6: Alors moi, ça m'a fait penser au Crotoy.
0: Ben oui, bien sûr. Crotoy, c'est une bonne réponse.
6: Et lundi, c'était surtout la plage exposée au sud, parce que c'est inscrit sur les panneaux quand on arrive.
0: Et ben voilà, tout simplement, la réponse, c'est comme le port-salut, c'est marqué dessus. Bon, et ben Nathalie, c'est une bonne réponse. En plus de ça, on vous offre aussi ces 4 paires de lunettes pour regarder l'éclipse. Hein, vous n'oubliez pas la date, c'est le 12 août. Éclipse totale, il ne faut pas non plus jouer avec ça, il faut avoir les bonnes lunettes. Vous, maintenant, vous les avez. Elles sont en plus avec le logo ici Picardie, donc c'est collector. Bravo Nathalie en tout cas.
6: Eh bien, je vous remercie beaucoup et je vous souhaite une très très bonne journée.
0: Et je vous pose une ultime question, Nathalie. Quelle est votre radio préférée?
6: ICI Picardie, bien sûr.
0: Bien sûr, je vous adore, bisous.
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0: Merci d'avoir choisi ICI Picardie. Dans l'info d'ICI, on vous sert une bonne tasse de café avant de reprendre la route dans les prochaines minutes.
7: Puisque nous allons dans une station service, c'est notre série d'été.
0: Et tout ça arrive après le 90 secondes. L'info en français dans le monde, c'est avec vous, Cyril Ardo-Redon.
8: Les secours restent pleinement mobilisés ce matin, dit la préfecture de Gironde, face à un feu qui a parcouru 42 000 hectares en 5 jours. Pas d'évolution majeure à signaler dans la nuit. Au total, 220 000 personnes ont été évacuées. Dans ce contexte, la SNCF prolonge jusqu'à vendredi l'annulation et l'échange sans frais des billets de train dans la région. La préfète appelle les touristes à ne pas venir et à changer de destination. 30 à 40 incendies combattus simultanément, dit sur France 2 le ministre de l'Intérieur Laurent Nunez. Parmi les plus gros feux en ce moment, 4500 hectares touchés dans le Var sur le massif du Gros Bessillon, 3600 hectares parcourus à Biscarrosse dans les Landes, où 5000 habitants supplémentaires ont pu rentrer chez eux hier soir. Aujourd'hui, ce sont 7 départements du pourtour méditerranéen des Pyrénées-Orientales au Var qui sont en orange face au risque élevé de feux de forêt. Emmanuel Macron préside ce matin à 10h une cellule interministériel de crise consacré aux incendies. Dans le reste de l'actualité, on est très anxieux, dit la CGT de Fibre Excellence. 670 salariés de Saint-Gaudens, en Haute-Garonne et de Tarascon dans les Bouches-du-Rhône fixés aujourd'hui sur leur avenir. Le tribunal de commerce de Toulouse se prononce sur l'offre de reprise du principal fabricant français de pâte à papier par l'homme d'affaires Mathieu Pigas. Et puis une quatrième place sur le Tour de France pour le jeune prodige français de 19 ans, Paul Sexas. C'est le Slovène Tadej Pogacar qui s'impose et remporte la grande boucle pour la cinquième fois. Le Tour de France femme débute samedi prochain.
0: Cyril Ardo-Redon et le 90 secondes qu'on retrouve dès demain matin sur votre radio. Ici Picardie, il est 8h31 et nous on passe la semaine dans les coulisses d'une station service.
7: Oui, en plein cœur de l'été, c'est le moment où de nombreux Français sont sur la route pour partir ou rentrer de vacances. Nous allons donc sur l'une des plus grosses stations service entre Paris et Calais, l'aire de Baie-de-Somme sur la 16. Pour ce premier épisode, Anna Bonne-Mazou-Carrère nous emmène à l'espace restauration.
9: Attablée avec ses amis, Christiane vient de vider son gobelet en carton.
10: Bien, bon café.
11: Pour un truc comme ça, c'était des bons cafés, parce que quelquefois, ça dévore. Mais là, non, on a bien le goût du café, ça vous reste en bouche, alors que il y a des fois, c'est un peu de la lavasse.
12: Les chirloutes. Chirloutes. Un café qui ressemble plus à du jus de chaussette qu'à du café.
9: Mais là, pas question de cette fameuse chirloute. Et ça, c'est grâce à Karine qui s'active entre les machines à café et la caisse. 18 ans qu'elle travaille là.
13: On voit pas les journées passer. Quand il y a un temps creux, ben on remet tout en place. Et hop, aïe, on a beaucoup de monde. Après, hop, ça se calme et après ça revient. C'est souvent comme ça.
9: 3500 personnes par jour en moyenne l'été. Tous ne passeront pas commande avec elle, mais ceux qui voudront un expresso ou un allongé, elle sait les repérer.
13: Oui, même on arrive à savoir si c'est des gens de passage ou si c'est des gens qui viennent, qui vont travailler. Il y a des gens qui passent tous les jours au matin parce que ils vont sur un chantier et puis ils passent prendre leur café. Et il y en a d'autres, on va dire, celui-là c'est plutôt un commercial.
14: Vous avez vos propres habitués en fait?
13: Oui, il y en a qui passent régulièrement.
14: Et à quoi vous les repérez? Ceux qui sont là pour le travail, ceux qui sont en vacances, c'est quoi la différence?
13: Avec des tongs.
9: Certains ont aussi un accent particulier.
13: Ici on est l'axe entre Boulogne-Paris, donc du coup on a aussi pas mal d'anglais qui viennent du ferry, qui passent, qui vont sur Paris.
15: 6.92.
9: Et la jeune fille qui sert, c'est Tiffaine, dernier poulain en date de Karine. Elle est venue pour son premier job saisonnier.
15: Elle explique bien, elle montre bien l'exemple et c'est beaucoup plus simple d'apprendre avec elle qu'avec d'autres personnes, je pense.
14: Qu'est-ce que vous préparez?
15: Deux cappuccinos small et si les clients veulent, on rajoute du cacao en poudre dessus.
9: Une dose de sucre supplémentaire, Faïza ne dit pas non.
16: Ouais, on part en vacances, ça réveille très tôt. On arrive de Londres et on voyage en voiture, donc c'est une
9: longue expédition qui nécessite un bon café.
16: Mmh, yummy! Ouais, validé.
7: Et pendant l'été, entre 35 et 40 000 cafés sont vendus chaque mois sur l'aire d'autoroute de la Baie-de-Somme. Dans le prochain journal, on fait le bilan des rodéos urbains depuis le début de l'année à Amiens. En baisse, nous dira le commandant de police d'Aval. Et puis le bain ambiance belle époque des maires de Mers-les-Bains annulé hier. La Manche était trop agitée. Le thermomètre ne monte pas très haut aujourd'hui, Louis.
0: Oui, tant mieux. Hein. C'est vrai qu'on commence avec 19 sur la côte et allant 20 degrés à Beauvais, à Saint-Quentin, à Amiens, à Soissons ce matin. Cet après-midi, comptez 21 au Crotoy, 23 à Abbeville, 24 à Saint-Quentin, Amiens et Montdidier, 25 à Beauvais et à Compiègne, 26, ça sera le maximum du côté de Soissons. Et toujours un grand soleil pour débuter la semaine en Picardie, un léger voile nuageux dans le centre de la région, mais c'est uniquement ce matin.
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0: Sur les routes, à 8h35, il ne se passe pas grand-chose. On sent bien que les départs en vacances se sont faits ce week-end, qu'on est le 27 juillet, donc forcément, c'est très calme. Dans les grandes agglomérations de la région, à Amiens notamment, vous faites toujours attention sur le secteur Hippodrome d'Amiens, Mégacité, Zénith. Il y a des travaux sur la rue de l'Hippodrome, donc forcément, ça bouchonne fort dans ce secteur. À Longo, on avait un véhicule arrêté sur la rocade qui vient de se retirer, j'ai envie de dire tant mieux. Tout va donc très bien sur ce réseau là-bas. Dans les gares de la région, en gare d'Abbeville, ça va bien, en gare de Beauvais aussi. Selon gare d'Amiens, comptait 5 minutes de retard tout à l'heure à 8h50 pour partir à Lille-Flandre. Voyez les choses changer, appelez-nous 03 22 92 58 58.
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0: Et avant son retour en tournée chez nous en France, la voici sur votre radio, ici Picardie. Céline Dion, on ne change pas sortie à l'aube de l'an 2000.

0: Notez bien.
1: La musique, celle de Céline Dion, on ne change pas, ça c'est sûr.
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1: On est ensemble, c'est une grande équipe ici Picardie, vous le savez, il y a Lisa Mélia qui est avec nous, la voix de l'info, il y a aussi Gaëtan, il y a aussi Elodie là dans les coulisses de l'émission. Et puis il y a vous, sur Facebook, sur WhatsApp, 03 22 92 58 58, très heureux tiens de se réveiller tous ensemble. On va tout à l'heure vous emmener prendre le train, pas le train électrique, on va pas prendre le TER, on va prendre un train à charbon, à vapeur, messieurs dames. Mais oui, avec le chemin de fer de la baie de Somme, on ira voir un petit peu comment se passe la saison là-bas, puisqu'on sait que vous êtes très nombreux et très nombreuses à le prendre cet été. Avant ça, on va s'intéresser à une autre sortie que vous pouvez faire. Cette fois-ci, elle est du côté de Péronne, c'est l'historial de la Grande Guerre. Alors pourquoi on vous emmène là-bas? Puisque eh bien, c'est le 110e anniversaire de la bataille de la Somme, il y a plein d'objets qui sont exposés, et nous, on vous raconte l'histoire de ces objets, les objets d'une bataille en somme, avec Stéphane Audouin Rousseau, directeur d'études et président du Centre international de recherche de l'historiel de la Grande Guerre. Il est avec nous ce matin. Bonjour Stéphane.
4: Bonjour Louis.
1: Alors, l'objet du jour, c'est un gros objet, c'est une genre de pendule, quoi.
4: Cet objet est une grande et luxueuse pendule fabriquée par un artisan spécialisé au cours de l'après-guerre. Les matériaux en sont riches. Acajou massif pour le bois, cuivre de récupération ici de 4 douilles d'obus, 2 pour soutenir la pendule elle-même et 2 pour des vases à placer de part et d'autre de cette même pendule. C'est sur le socle de ces vases que sont inscrits les noms de deux grandes batailles de la guerre, la Marne d'une part en 1914, la Somme d'autre part en 1916. Aujourd'hui, ces créations issues du remploi d'objets de mort nous paraissent de mauvais goût, comme une sorte de kitsch qui aurait proliféré sur le désastre de la guerre. Mais dans le contexte de l'après-1918, il faut comprendre que la guerre ne se laisse pas aisément oublier. L'artisanat de luxe maintient sa présence dans de nombreux espaces privés.
1: Si vous avez envie d'avoir l'heure ou tout simplement de voir cette pendule, rendez-vous à l'historiel de la Grande Guerre, c'est à Péronne, avec cette exposition. La Somme, les objets d'une bataille, histoire de vie, à voir jusqu'au

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4: Les pronos du patron, qu'est-ce que vous pourrez jouer aux courses hippiques aujourd'hui? Elles sont du côté de Clairefontaine. On va aller poser cette question à Laureline du Tabac du Moulin. C'est à Moreuil. Bonjour Laureline.
5: Bonjour.
4: Bon, comment ça se passe à Moreuil? Il fait, j'imagine, soleil, pas trop chaud,
5: oui,
4: tout va bien?
5: Oui, soleil. Pour l'instant, on est bien.
4: Bon, bah, tant mieux. Oui, ce que je veux dire, vous êtes bien, parce que souvent, avec les grandes vitrines dans les bars tabac, ça chauffe, hein.
5: Bah, le patron, il a la clim, donc ça va.
4: Oh, il est fort. Alors là, eh, bravo. Donc, si on a envie, ah, là, pendant les jours de chaleur, enfin, même aujourd'hui d'ailleurs, de venir prendre un verre à la fraîche chez vous, c'est possible, quoi.
5: Oui, tout à fait.
4: Tant mieux. On peut aussi jouer avec ces courses, je le disais, elles sont du côté de Clairefontaine. Lauraline, qu'est-ce qu'on peut jouer?
5: Alors, le 12, le 3, le 6, le 8, le 2, le 13 et le 16.
4: En cas de non partant?
5: Le 11.
4: Le 11, et puis il manquera votre 2 sur 4?
5: Le 6 et le 8.
4: Le 6 et le 8, les pronos signés Laureline au Tabac du Moulin à Moreuil. Merci beaucoup Laureline, très bel été.
5: Ben de rien.
4: Prenez pas de vacances vous?
5: Si, je pars tout le mois d'août.
4: Ah bon, mais le tabac du moulin reste ouvert?
5: Le tabac reste ouvert,
4: ah, c'est,
5: ouais,
4: un roulement que
5: il
4: vous faites.
5: Il n'y a pas de vacances pour le tabac.
4: Bon, bah, voilà. Écoutez, profitez-en bien, Laureline, dernière ligne droite. Je vous embrasse, oui. Je vous souhaite une bonne semaine, un bon lundi.
5: À vous aussi.
4: Au revoir. Dans les prochaines minutes, direction le chemin de fer de la Baie de Somme. On va retrouver Tiphaine qui s'occupe de ce chemin de fer, justement, qui nous racontera un petit peu ce qu'on peut y faire pour ceux qui ne le connaissent pas encore, ce petit train à vapeur légendaire de la région. Mais avant, Jérémy Frérot avec Frérot tout de suite.

0: Picardie, le tout dernier Jérémy Frérot sur votre radio locale. Tchou tchou tchou, on va démarrer le petit train dans 30 secondes. Le petit train, même le grand train, celui du chemin de fer de la baie de Somme. On y va avec Tiffaine Pouillot, c'est la chargée de communication et de médiation sur place. Bonjour Tiffaine.
1: Bonjour Louis.
0: Bon, pas mal l'imitation du petit train, non? Vous en pensez?

0: quoi.
1: Franchement, oui, je vous engage. Ouais.
0: Il fait le même bruit ou pas?
1: Oui, franchement, vous n'êtes pas loin.
0: Bon, ça me fait plaisir. Le chemin de fer de la baie de Somme, expliquez-nous un petit peu le principe. C'est vrai que je le disais, ce train, il est légendaire hein, dans la région, mais tout le monde ne le connaît pas forcément. Expliquez-nous un petit peu où il va et puis son style un petit peu particulier quand même.
1: Donc alors, donc là c'est un réseau qui date de 1887, excusez-moi,
0: ah oui, quand même,
1: ouais. Que l'on exploite quand même depuis du coup les années 70, donc date de création de l'association, ouais. Et depuis du coup on fait des allers-retours, donc principalement entre Saint-Valery et le Crotoy, mais on va également, durant la période estivale, à Cailleux-sur-Mer.
0: Ouais, en fait ce qui est assez intéressant, c'est que au-delà d'être une activité comme on peut le faire, d'aller faire un tour de train qui est déjà en elle-même, un truc qu'on a envie, on est prêt à faire une heure de route pour ça, enfin je veux dire, vraiment ça vaut le coup, c'est que là on va vraiment quelque part en fait, il y a vraiment un réseau quoi.
1: Oui, exactement, ouais, on peut vraiment partir par exemple de Saint-Valery, je dis ça comme ça, on peut prendre le train à 11h, ouais. On arrive à midi au Crotoy et on peut y passer la journée, déjeuner là-bas, c'est aussi de découvrir en fait le territoire autrement et du coup sans la voiture, ouais. Et de prendre le temps de regarder... Et de discuter.
0: Ouais, et puis Tiffaine, ce train il a quand même un style incomparable, esthétiquement parlant, et puis c'est du charbon, donc ça fait du bruit, ça sent.
1: Oui, voilà, il y a toute une expérience, un peu de musée à ciel ouvert. Hein, on est quand même sur des vieilles locomotives, on a même quand même des diesels qui datent quand même. Ouais. Mais là, oui, l'expérience quand même se fait principalement avec la vapeur. Ouais. Même si c'est tout aussi bien en diesel, mais c'est vrai qu'on ne retrouve pas les sensations, ouais. L'odeur du charbon, mais aussi quand on est proche de la locomotive, des coups de pelle, tout cet imaginaire en fait autour de la vapeur, c'est vrai que c'est quand même particulièrement unique à voir.
0: Ouais, et puis Tiffaine, moi pour y être allé il y a quelques temps, ce qui m'avait aussi surpris, et j'imagine que c'est toujours le cas, c'est cette équipe quand même de bénévoles, mais surtout de passionnés, parce qu'il en faut du monde pour faire tourner, pour faire chauffer ces vieilles locomotives, pour accueillir tout simplement les visiteurs.
1: Oui, alors on a autant bénévoles que salariés, hein. Et puis il y a aussi ce qu'on appelle les bénévoles de l'ombre, finalement, oui. Ceux qui ne sont pas forcément en train, mais vont aider en fait au dépôt,
0: l'entretien,
1: pour le surf des gangs, mais aussi pour les journées à thème. Hein. C'est toutes ces petites mains, qu'elles soient bénévoles ou salariées, qui font ce qu'est l'association aujourd'hui, quoi. Et c'est ça qui est beau de voir cette entraide en fait entre nous pour un seul et même objectif, faire tourner nos trains et pouvoir accueillir du monde et faire découvrir aussi cette passion et oui. Ce patrimoine quoi,
0: le partage.
1: Qui tombe dans l'oubli.
0: Exactement,
1: le partage.
0: Le partage et puis de la détente aussi, un autre moyen de locomotion qui change en termes de prix, Tiffaine, ça reste abordable en plus.
1: Oui, on est pour faire un trajet entre Saint-Valery et le Crotoy, ce qu'on appelle nous le parcours entre terre et présalé. On a 18,90 pour les adultes pour l'aller-retour et on a 13 euros pour les jeunes de 4 à 16 ans et les moins de 4 ans sont gratuits.
0: Et puis comme ça, on s'embête pas à se garer sur le bord de mer, etc. Enfin bref, c'est tout bénef finalement. Tiffaine, il y a plus qu'à finalement, vous êtes ouvert aujourd'hui et comme dans les prochains jours évidemment.
1: Oui, on est ouvert tous les jours en période estivale.
0: Bon ben voilà, comme ça il n'y a plus qu'à finalement. Tiffaine Pouillot, chargée de communication et médiation au chemin de fer, de la baie de Somme. Merci beaucoup Tiffaine.
1: Mais je vous en prie Louis, bonne journée à vous.
0: Très bon lundi, très bel été aussi. Simple Minds, oh là là, le train va me faucher, faut que j'avance. Don't you, c'est tout de suite. Et juste après les conseils du docteur Kierzek en lien avec les coups de chaleur.

0: Simple Minds sur votre radio, ici Picardie. Très bon début de journée avec votre radio préférée. Place maintenant au conseil de notre docteur Gérald Kierzek qui est avec nous comme chaque matin de l'été. Et on prend soin de vous et surtout ce matin on s'intéresse aux coups de chaleur. Ça peut arriver à tout le monde et peut-être un peu plus vite que ce qu'on peut croire, docteur.
1: Bonjour à toutes et à tous. L'été, la chaleur peut être désagréable, mais des températures trop élevées, c'est plus que désagréable. C'est très dangereux quand on ne sait pas reconnaître les premiers signes, notamment le coup de chaleur. C'est pas juste un coup de fatigue, c'est une urgence médicale qui peut être mortelle et on sous-estime souvent la violence de ce coup de chaleur. Le corps submergé n'arrive plus à baisser sa température, elle peut monter à 40 degrés en très peu de temps et dans un cas sur cinq, c'est fatal. Le problème, c'est qu'on ne le voit pas toujours venir, d'où l'importance de savoir détecter très tôt les signaux d'alerte. Il y a deux types de signes. Des signes précoces, ceux qui doivent mettre la puce à l'oreille, une soif intense, des maux de tête, des vertiges, une fatigue extrême, parfois des crampes ou une peau chaude et sèche et on ne transpire plus. Et surtout un changement de comportement. La personne tient des propos incohérents, semble désorientée, confuse. Et ensuite, si on ne réagit pas, viennent la deuxième catégorie, les signes graves. Perte de conscience, convulsion. Et à ce stade, le pronostic vital est engagé. La règle, c'est dès que vous voyez quelqu'un qui ne réagit pas normalement, dès les premiers signes, et qu'il fait très chaud, il va falloir appeler les secours.
0: Alors, appeler les secours, oui, mais en attendant, qu'est-ce qu'on fait? C'est quoi les premiers gestes à avoir et à faire?
1: Les gestes sont très simples. Ils peuvent sauver la vie en quelques minutes. Voici la conduite à tenir. On transporte immédiatement la personne à l'ombre, dans un endroit frais, voire climatisé. On va enlever les vêtements ou au moins on les desserre. L'idée, c'est d'enlever toutes les couches qui retiennent la chaleur. On refroidit ensuite le corps, on l'asperge d'eau fraîche, on applique des serviettes ou des linges humides sur tout le corps, surtout la nuque, les aisselles et l'aine. On ventile avec un ventilateur ou un journal et si elle est consciente, on lui donne de l'eau fraîche à boire par petite quantité. J'ai pas dit de l'eau glacée. Et pendant ce temps, on a bien sûr déjà appelé les secours, le 15, le 18 ou le 112. Et on ne laisse jamais la personne seule. Évidemment, je le rappelle quand même, pas d'alcool, pas de café, parce que ça aggrave la déshydratation. Les plus à risque sont les personnes âgées, mais pas seulement à les coups de chaleur, et on le voit dès les premières chaleurs. C'est les sportifs qui se croient un peu invincibles, ou les gens qui travaillent ou qui font du jardinage aux heures les plus chaudes. Donc ne surestimez pas vos capacités. Le coup de chaleur, ça peut vraiment toucher tout le monde. Allez, bon été, bonne santé, à l'écoute d'ici, bien sûr.
0: C'est noté, docteur, et si on veut relire tous ces conseils et ces premiers gestes, rendez-vous sur notre site ici.fr.
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0: Et votre matinée continue sur votre radio, ici Picardie. Et on va retrouver, et je suis très content de ça, Guillaume Herzepa. Bonjour Guillaume.
4: Bonjour Louis, bonjour à tous. Bah oui, c'est la première.
0: Mais en fait, on se voit jamais. Vous faites le soir, à chaque fois, vous accompagnez les gens qui rentrent du travail, qui rentrent aussi de la plage, je ne sais quoi, on se voit pas.
4: Nous, et bah ça y est, maintenant y est. J'accompagne les gens qui se réveillent.
0: Et bah tant mieux, bienvenue.
4: Et donc on se verra tous les matins.
0: Et bah tant mieux, qu'est-ce qu'on va faire aujourd'hui ça?
4: Et bah on va parler d'animaux. Est-ce que vous avez des animaux?
0: Moi j'ai un chat, moi. Il s'appelle Blanquette. Voilà.
4: Oh bah. Et ben on va parler animaux et du lien qu'ont les enfants avec les animaux.
0: Ah oui, très beau lien, ça c'est sûr. Bah écoutez, faites don et à demain matin.
4: À demain, bonne journée Louis.
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4: Merci d'écouter Ici Picardie, il est 9h. Les informations, Lisa Melia, avec la loi Riposte, les rodéos urbains coûtent encore plus cher.
5: Votée la semaine dernière, elle fait monter la sanction jusqu'à 75 000 euros d'amende et 3 ans de prison. Lutter contre les rodéos urbains est l'une des priorités fixées par le ministère de l'Intérieur. À Amiens, les chiffres évoluent, constate le commandant Daval, chef des unités d'ordre public à Amiens.
6: C'est quand même une infraction qu'on constate quelques diminutions depuis ces deux dernières années. En moyenne, c'est environ 30 par an. Là, sur cette année 2026, et on n'est qu'à la moitié, un petit peu plus de la moitié, on est sur une petite dizaine. Alors sur Amiens, on n'a pas encore eu ce genre de cas avec des blessures physiques. En revanche, oui, des piétons qui ont été frôlés, des enfants qui ont été frôlés sur les trottoirs ou autres, oui, ça a déjà été constaté. Il y a des gens qui ont déposé plainte pour ça. Maintenant, on n'a pas eu encore, par chance, de blessures physiques, mais ça existe. C'est difficile parce que ne vont pas avoir de remords à utiliser les trottoirs, à s'engager dans les sens interdits, alors que nous, on est quand même contraints à ne pas mettre en danger la vie de nos concitoyens, quand bien même c'est une action de police.
5: Le commandant Daval, chef des unités d'ordre public à Amiens, il était notre invité ce matin. Son interview est à retrouver sur ici.fr. Près de 80 pompiers de la Somme, de l'Aisne et de l'Oise mobilisés dans le sud de la France pour aider leurs collègues. Les combats continuent contre les incendies dans les Landes, dans le Var et en Gironde. L'incendie du bassin d'Arcachon est le plus virulent, 42 000 hectares détruits. Il est resté stable cette nuit, mais une nouvelle course contre la montre commence car le vent va devenir plus sec et le thermomètre va grimper jusqu'à 40 degrés cette semaine avec le retour de la canicule. Danielle est picarde, elle était en vacances à Léognan près de Sestas où une centaine de maisons ont brûlé. Elle était hier en gare TGV Haute-Picardie, rentrée de vacances plus tôt que prévu.
7: Le maire avait dit qu'il fallait être prêt, avoir ses affaires prêtes pour être évacué, tout en gardant des consignes, rester avec les fenêtres fermées, éviter ses déplacements au maximum. Donc moi, j'étais chez ma sœur jusque demain, en principe. On a décidé que j'allais prendre un train aujourd'hui pour pas être bloquée. Jeudi, nous sommes allés sur le bassin et ça a commencé l'incendie. Donc on voyait des nuages de fumée. Et ça fait un peu, moi ça me fait dépenser, vous savez, quand on a eu des grandes éclipses, le ciel, une couleur grise, bizarre, qu'on n'arrive pas trop à déterminer, puis comme une ambiance pesante et tout, ça faisait ça. Angoissant et anxiogène. Hein. Pas cool, non, pas cool du tout.

0: Et selon le gouvernement, les pompiers français se battent en ce moment contre 30 à 40 incendies partout dans le pays. Emmanuel Macron préside à 10h une cellule de crise. Un incendie a touché la dépendance d'une maison hier après-midi à Saint-Jus-en-Chaussée dans l'Oise entre Beauvais et Roye. Il a fallu 2 lances pour l'éteindre. 2 habitants sont hospitalisés légèrement brûlés et intoxiqués par les fumées. Une réunion est programmée à Rue aujourd'hui entre des élus, des gendarmes et des représentants de la communauté des gens du voyage à propos de l'occupation du stade Caudron. Environ 80 caravanes et 130 personnes se sont installées vendredi.
1: La mer était trop forte, la baignade était annulée hier à Mers-les-Bains.
0: Oui, la baignade qui clôture habituellement la fête des baigneurs de Mers, 24e édition cette année. Il devait piquer une tête en costume de bain de Belle Époque, le fameux maillot rayé porté à la fin du 19e siècle, début 20e. Les sauveteurs de la SNSM ont interdit la baignade, mais le groupe a quand même passé un bon moment, assure Vincent Rousselin, adjoint au maire.
2: On était sur des conditions donc déjà marée haute au moment où le créneau était prévu pour ce bain et beaucoup de vagues. Donc voilà, les sauveteurs de la SNSM qui assurent la sécurisation de notre zone de baignade pendant tout l'été ont hissé drapeau rouge. Donc il était formellement interdit de pouvoir se baigner dans ces conditions. Pas de bain, mais les plus courageux ont quand même enfilé leur maillot. On a fait au bord de la mer sur les galets, on a pu faire la photo souvenir. On a pu élire le plus beau maillot de bain et on était quand même mouillé, même si on ne s'est pas baigné, on était quand même mouillé, les embruns étaient là, donc c'était vraiment un bon moment. Et je donne rendez-vous à tous ceux qui souhaitaient le faire et d'autres à venir l'année prochaine pour la 25e édition pour se baigner, et j'espère qu'il aura bien lieu à ce moment-là.
0: Et les participants à la fête des baigneurs de Mers-les-Bains ont donc quand même profité du week-end. On vous a mis quelques photos sur notre site ici.fr. Retour de la chaleur, donc ce début de semaine reste agréable, mais pour ce mercredi, Météo France prévoit autour de 35-36 degrés en Picardie. Les prévisions pour la suite de la semaine restent à affiner. À Domar-en-Ponthieu, le coup de pouce d'EDF est donc très bienvenu. L'énergéticien a financé une grande partie de la facture pour doter la commune de 10 climatiseurs, soit 4000 euros. 9 sont réservés pour l'école car le bâtiment est une bouilloire thermique. Les élèves ont souffert lors de la canicule de juin. Le dernier climatiseur est à la médiathèque. Le maire envisage d'en faire un îlot de fraîcheur ouvert aux habitants. Bon, donc chaleur à partir du milieu de la semaine. Pour aujourd'hui, on est bien.
1: On est bien, on reste avec un après-midi ensoleillé pour toute la Picardie. Des températures de 21 degrés sur le littoral, 23 degrés d'Abbeville à Amiens, 24 degrés à Péronne ou Beauvais, 25 degrés à Compiègne. Demain, c'est encore une journée sous le soleil qui nous attend avec des températures qui commencent à grimper et qui atteindront les 29 degrés à Amiens ou Beauvais. Un petit tour sur les routes Picard pour vos conditions de circulation. Eh bien, ça roule, c'est plutôt tranquille, trafic assez fluide ce matin. Je regarde du côté des trains en gare de Amiens, Haute-Picardie, TGV, Beauvais et Abbeville. RAS, ça roule.
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1: Et pour commencer cette matinée ensemble, quoi de mieux que la Ziza, Daniel Balavoine sur ICI Picardie.

0: ça chante dans les studios d'ici Picardie avec Daniel Balavoine, l'Aziza.
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0: Bonjour à vous, ici Picardie vous souhaite la bienvenue chez vous. Je suis ravi de vous retrouver de bon matin. On passe cette matinée d'été ensemble avec le best-of de Bienvenue chez vous. J'ai fouiné dans toutes les archives de la saison. Je vous ai trouvé le meilleur des pépites de l'émission. Vos témoignages, les conseils des experts, les sujets pratiques, les moments drôles. Bref, on va se régaler. Tiens, on va parler animaux de compagnie. Est-ce que vous avez eu un chien, un chat lorsque vous étiez enfant? Ou peut-être vos enfants, vos petits-enfants vivent-ils avec des animaux? Eh bien, on va parler du lien particulier qui peut se créer entre un animal et un enfant. Et puisqu'on est dans l'enfance, on va aussi parler des souvenirs d'école. Oh là là, tout un programme qui commence juste après la nouvelle chanson de Benjamin Biolay, Écran total sur ICI Picardie. Un petit goût d'été comme on aime.

0: ben moi j'y suis là sur mon transat, un peu de crème solaire, les lunettes de soleil, on bronze, on est bien avec Benjamin Biolay, écran total.
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0: Oh, ça c'est un chat qui n'est pas content, parce qu'il a envie qu'on parle des animaux de compagnie. Ok, pas de souci, on évoque ici le lien entre les chiens et les enfants avec Christine qui avait appelé le 25 mars.
3: Oui, bonjour Patrick.
4: Bienvenue à vous Christine, alors auditrice d'ici Picardie. Je sais Christine que les chiens ça vous connaît un petit peu puisque vous êtes vice-présidente de l'association Andy Chiens.
3: Oui, tout à fait, Patrick.
4: Et à ce titre, il y a des choses à dire, évidemment, sur les chiens et les enfants.
3: Oui, alors Andy Chien, effectivement, éduque des chiens d'assistance pour les remettre à des personnes qui sont en situation de handicap ou de vulnérabilité, enfants ou adultes. Et effectivement, parmi les six typologies de chiens que l'association remet, il y a en particulier le chien d'assistance d'éveil qui est remis à des enfants qui présentent des troubles du neurodéveloppement. On parle en particulier de l'enfant autiste, et c'est aussi les enfants polyhandicapés. C'est une mission qui est individuelle dans ce cas-là, et donc le chien va apporter énormément de soutien en termes de développement de l'enfant, de développement particulier dans les interactions sociales, mais aussi beaucoup d'apaisement. On parle des crises, entre guillemets, chez l'enfant autiste. Le chien sent pressant ces périodes de tension émotionnelle et va apaiser l'enfant. Et plus l'enfant et le chien interagissent, plus aussi les parents vont avoir des périodes de répit également.
4: Donc une relation particulière qui a plein de vertus.
3: Voilà, tout à fait. Sur l'enfant qui a un polyhandicap, le chien va énormément accompagner l'enfant en termes de progrès, à la fois, je dirais, fonctionnel, émotionnel également. Et puis, on a aussi des chiens qui ont des missions un peu plus collectives. On appelle les chiens d'accompagnement à la réussite scolaire. De plus en plus, ça se développe en France grâce à l'éducation nationale qui appuie beaucoup ces démarches innovantes. Et donc, ce sont des chiens qui sont remis cette fois à un référent, et non plus un bénéficiaire. C'est l'enseignant, c'est le directeur d'école ou de collège. Et donc, le chien est dans les classes.
4: D'accord.
3: Donc il apporte beaucoup de stimulation aussi, mais aussi, là encore, hein, beaucoup d'apaisement. Il va favoriser les apprentissages, il va redonner confiance en soi aux enfants. Donc voilà, donc le chien, effectivement, c'est une plus-value dans le quotidien, que ce soit donc dans une mission collective ou individuelle.
4: Ah ben, il y a plein de choses à dire. Et effectivement, est-ce qu'il y a des races de chiens plus adaptées aux enfants, Marina Dantas?
5: Après, c'est vraiment, moi je rentre pas dans les stéréotypes.
4: Ça fonctionne la personnalité du chien.
5: Ouais, exactement. Et puis c'est ce qu'on dégage aussi. C'est toujours par rapport à ce qu'on dégage. L'animal va se comporter par rapport à ce qu'on dégage, tout simplement.
4: Ouais, mais c'est vrai que Christine, par exemple, quand on parle de chien d'aveugle, on imagine toujours, on voit toujours les mêmes types de chiens.
3: Alors, ne prend pas en charge les aveugles et les non-voyants, ce sont les chiens guides, hein, c'est une autre association. Mais en ce qui concerne Andy Chien, effectivement, ce sont essentiellement des labradors et des golden retrievers, ce sont des chiens de rapport. Et donc, ils ont cette spontanéité, justement, à rapporter les objets, ce qui va être vraiment indispensable pour la personne qui est en fauteuil roulant. Et donc, et en plus, ils ont une certaine taille, c'est indispensable, parce que pour pouvoir exister à côté de leurs bénéficiaires, pour pouvoir rapporter les objets alors que la personne est en fauteuil, ça c'est important. Et du coup, ce chien va avoir un lien social extraordinaire parce qu'il c'est le chien qui est déjà identifié avant la personne en situation de handicap et ce qui va donner à cette personne un lien social extraordinaire.
0: Et voilà les chiens qu'on adore sur ici Picardie. On continue de fêter l'été ensemble avec le meilleur de Bienvenue chez vous. Mais on n'oublie pas de chanter aussi avec Eurythmics. Sweet Dreams arrive dans une minute. C'est juste le temps de se chauffer la voix.
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1: L'Institut Pasteur œuvre pour transmettre aux générations futures un monde en meilleure santé. On en parle dans un instant avec Arnaud Fontanet, chercheur.
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0: Picardie avec Eurythmics, c'était Sweet Dreams. Oh là là, mais que de souvenirs avec cette chanson. Tiens, il y a un endroit qui nous laisse aussi beaucoup de souvenirs, c'est l'école. D'ailleurs, certains y sont toujours, même adultes. Voici le témoignage de Pascal.
1: Bonjour Patrick.
2: Bienvenue à vous, Pascal. Alors, Pascal, vous avez la double casquette parce que vous allez pouvoir témoigner en tant qu'écolier et en tant qu'instit, puisque vous avez été instituteur. À l'époque, on disait instit, hein, ou maître d'école.
1: Eh oui, j'ai démarré ma carrière en tant qu'instituteur avant de devenir professeur des écoles.
2: Ouais.
1: Mais bon, je reviens sur le descriptif qu'a fait Franck, parce que moi, dans mon enfance, j'ai très bien connu l'école des garçons, l'école des filles.
2: Ouais.
1: Il y avait pas de mixité.
2: Mmh.
1: Et surtout, tout se faisait au porte-plume.
2: Ouais.
1: C'est des souvenirs précis dans ma mémoire, parce que fallait vraiment toujours s'appliquer, faire des pleins, des déliés, sans jamais faire de bavure.
2: C'est ça, pas de tâche, avec... pas de bavure.
1: Pas de tâche, pas de bavure, avec justement le buvard qui
2: venait.
1: Ouais. C'était quand même un exercice un petit peu difficile, avec des instituteurs sévères sur l'écriture. Sur la tenue des cahiers. Bon, tout ça, ça a changé un peu.
2: Oui, vous aviez une blouse aussi à l'époque?
1: On avait la blouse obligatoire,
2: Alors, c'était pas vraiment l'uniforme, c'est-à-dire que chacun pouvait avoir sa blouse, les blouses n'étaient pas toutes les mêmes, hein, c'est ça.
1: Non, c'était l'école publique rurale, dans un petit village de l'Aisne aussi.
2: Oui.
1: Et surtout, j'ai souvenir qu'il n'y avait pas de mixité, j'ai découvert les filles au collège, quoi.
2: Ah oui, c'est vrai, école des garçons, école des filles, Et vous vous souvenez comment vous alliez à l'école, le cartable sur le dos?
1: Non, on n'avait pas. Moi, enfin, personnellement, j'avais pas de cartable sur le dos, je le portais. Mais bon, pour tout avouer, en fin de compte, j'étais moi-même fils de directeur de l'école. Donc, j'habitais dans le logement de fonction au-dessus des classes.
2: C'est vrai.
1: Et j'avais que trois pas à faire pour me retrouver dans la cour de l'école.
2: D'accord. Et alors, votre instit, c'était pas votre père?
1: Ah, si. J'ai eu mon père.
2: Ah.
1: J'ai eu mon père au CM2.
2: Ouais. Et bon, ça se passait bien.
1: Ça se passait assez bien dans la mesure où j'étais assez bon élève, mais il fallait quand même faire attention.
2: Oui, il y avait de temps en temps des punitions. C'était quoi les punitions à l'époque?
1: Ah, ben les punitions, c'était tourner dans la cour. C'était parfois un peu humiliant. Hein,
2: c'est vrai qu'aujourd'hui, on pourrait plus faire ce genre de punitions. Tourner dans la cour, c'est-à-dire fallait faire le tour de la cour?
1: Voilà, c'était ça.
2: Devant tout le monde qui regardait.
1: Ben forcément, il y avait ce côté-là. Le bonnet d'âne, je sais pas si je me souviens quand même de l'existence d'un bonnet d'âne. Pas dans la classe de mon père, mais dans d'autres classes, il y a eu le bonnet d'âne.
2: Mmh. Bah, les lignes à recopier, mais ça se fait toujours. Ça.
1: Et recopier, et puis voilà quoi. Bon, c'était un autre temps, une autre époque, d'autres mœurs.
2: Ah bah oui, exactement. Et dans la cour de récréation, alors on jouait à quoi? On s'échangeait pas les cartes Pokémon?
1: Ah non, on jouait aux billes. On jouait aux billes avec. On faisait creuser des trous dans la terre.
2: Ouais.
1: On jouait ou au trou ou au triangle.
2: Ouais.
1: Voilà, il y avait ça. Il y avait aussi le foot. Hein.
0: Ah, les punitions de l'école. Que de souvenirs. Heureusement, on n'a plus de bonnet d'âne. Hein. 9h28 sur votre radio, ici Picardie. Je pense qu'on peut considérer qu'à 9h28, l'aurore est terminée. Bon, pas pour tout le monde apparemment, pas pour William Scheller, les filles de l'aurore.

0: Aurore pour une matinée tout en douceur avec William Scheller.
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0: Tiens, et si vous découvriez l'histoire du Val-de-Somme tout en jouant?
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0: C'est l'idée de Mémorial, un tout nouveau jeu de société imaginé par de jeunes ambassadeurs du tourisme. Ça se joue en famille ou entre amis. Vous partez à la découverte des grands personnages, des lieux emblématiques et des envies, des événements qui ont façonné le territoire. Tout ça, c'est en relevant des défis, en testant vos connaissances. C'est à la fois ludique et pédagogique, mais Mémorial, c'est une belle façon de partager un moment convivial tout en redécouvrant le patrimoine local. Alors le jeu est disponible à la boutique de l'Office du Tourisme de Val-de-Somme à Corbie au prix de 15€. Une idée originale, voilà, à glisser dans votre valise pour cet été ou à offrir à tous les amoureux de la Somme. 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

0: que ça nous plaît de faire ce qui nous plaît. Et on a bien raison, c'était Chagrin d'amour sur Ici Picardie.
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0: Le meilleur de bienvenue chez vous tous les matins de l'été, c'est aussi avec les conseils avisés de nos experts. On retrouve Vincent Renoux qui est notaire à Amiens, qui répondait aux questions de Catherine sur les successions.
3: Nous allons accueillir Catherine maintenant qui nous appelle d'Ailly-sur-Noye. Bonjour Catherine.
4: Bonjour messieurs.
3: Bienvenue à vous, Catherine d'Ailly-sur-Noye, où il y a le fameux spectacle, magnifique spectacle.
4: Exactement, le son et lumière.
3: Oui, bien sûr. Il y a tellement de bénévoles, vous pourriez même en faire partie, non? Vous en faites partie ou pas?
4: Plus maintenant.
3: Mais vous y êtes allé, vous y avez participé.
4: Oui.
3: C'est vraiment toute la population pratiquement qui participe. Catherine, on n'est pas là pour parler du souffle de la Terre, mais quoique, la Terre est là toujours, puisqu'on va parler de biens ruraux avec vous. Catherine, quelle est votre question?
4: Alors voilà, on a quatre héritiers d'une personne qui est décédée il y a quelque temps. Dans son patrimoine, il y avait des biens ruraux qu'elle léguait à deux héritiers. Quand la claire de notaire a fait au niveau des impôts, la déclaration aux impôts.
5: De succession, oui.
4: Voilà. Elle a mis l'exonération 75% sur les biens ruraux aux quatre héritiers. Et maintenant, elle nous dit que ceux qui prennent les terres, tant pis, il n'y aura pas de rééquilibrage par rapport aux impôts, en fait, que les autres, l'exonération d'impôts que les autres ont bénéficié.
5: Oui, alors...
3: Personnellement, je n'ai rien compris, mais c'est normal, je ne suis pas notaire. Hein.
5: Alors, en fait, simplement, sur le principe, c'est vrai, quand il y a des terres qui sont louées, et quand on parle de fermage, en fait, le fermage, c'est le montant que l'on perçoit, lorsque les terres sont louées, et sous certaines conditions, il y a une exonération de taxes, de droits de succession qui s'élève une exonération sur les 75%. Donc ce qui est un peu intéressant. Alors je connais, et donc en gros, si j'ai bien compris, le partage a été fait, etc.
4: Alors le partage n'a pas encore été fait justement.
5: Ah, mais la déclaration de succession, alors de
4: la,
5: façon...
4: La compte, c'est la compte.
5: Oui, c'est ça, d'accord. Ouais. Donc la déclaration, alors du coup, ce qui se passe, c'est que de façon générale, hein, je me permets, hein, il y a lieu de payer, n'oublions pas, des taxes, des droits de succession dans les 6 mois du décès, d'accord, dès lors que ce qui est transmis dépasse un certain montant, ce qui semble être le cas.
4: Oui.
5: Donc les 6 mois, c'est dépassé. Et il n'y a pas encore eu tout à fait d'accord, peut-être, sur les montants définitifs des parts, ou peut-être qu'il y a des biens à vendre. Alors, dans ces cas-là, on ne dépose pas la déclaration de succession définitive. Dans ces cas-là, ce qui est fait, c'est qu'on, et c'est votre cas, il est déposé un acompte. Parce que si on verse après les 6 mois, eh ben, il y a des pénalités.
3: Qui peuvent être dues.
5: Donc, le fait de déposer un acompte avant les 6 mois,
3: ça évite les pénalités.
5: Ça évite des pénalités sur cet acompte. Bon. Donc, bonne nouvelle pour vous, j'allais dire, c'est que le calcul de la déclaration de succession qui a été faite en incorporant les 75% d'abattement sur les terres, comme c'est pas encore déposé, on peut encore revenir dessus. Et ce que j'en vous encourage à faire, c'est effectivement prendre contact directement avec le notaire pour expliquer, parce que j'ai pas très bien compris je crois comprendre, mais là, dans ces cas-là, et comme c'est très particulier, il vaut mieux prendre contact directement avec votre notaire en disant, écoutez, avant que la déclaration de succession soit déposée, ce qui donne un caractère définitif, eh bien, j'aimerais bien voir comment on peut faire, si effectivement, qui va bénéficier de cette exonération de 75%, parce qu'il y a beaucoup d'éléments différents, savoir s'il y a un partage, s'il y a des soultes, etc. Et c'est pour ça qu'il faudrait voir ça directement avec votre notaire. Et vous pouvez encore le faire, justement, parce que vous avez déposé un acompte et la déclaration de succession n'est pas encore définitive.
0: Et ben voilà, avec un notaire, tout est clair, le meilleur de bienvenue chez vous, c'est tous les matins, tout l'été. Savez-vous qu'il existe des tests ADN pour les animaux? Alors, gadget ou révolution, on en parle dans quelques minutes avec notre vétérinaire Pierre Fabin. Ce sera tout juste, tout de suite après Tom Zdiner de Suzanne Vega. Tout de suite sur Ici Picardie.
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0: Suzanne Vega, Tom's Dinner. Je sais pas pourquoi mon chat adore cette chanson. Je vais peut-être lui faire un test ADN pour voir s'il n'est pas d'une lignée de mélomanes. Car oui, ça paraît surprenant, mais on voit de plus en plus de tests ADN pour les chiens et les chats, un peu comme ceux proposés aux humains. Bonjour Pierre Fabin.
1: Bonjour.
0: Alors ces tests ADN, ils promettent de révéler la race, les origines, voire des risques de maladies. Mais sont-ils vraiment utiles?
2: C'est effectivement un vrai phénomène de mode. Un simple coton-tige dans la bouche de votre chien ou de votre chat, quelques semaines d'attente et vous recevez un rapport complet avec ses origines, son patrimoine génétique. Sur le papier, c'est fascinant. On découvre que son golden a un grand-père border collie ou que son chat européen a un petit côté siamois. Mais attention, tous ces tests ne se valent pas. Certains ont une vocation plaisir, d'autres un vrai intérêt médical. Et la différence est énorme. Les tests purement ludiques, ceux qui promettent de révéler la race, restent souvent approximatifs. Les bases de données ADN ne sont pas uniformes et les croisements rendent les résultats vraiment difficiles à interpréter. On peut donc les voir comme une curiosité amusante, pas comme une vérité scientifique.
0: Ok, et les tests ADN concernant la santé, sont-ils plus sérieux?
2: Alors oui, pour la santé, c'est beaucoup plus sérieux. Les tests de dépistage génétique, eux, sont beaucoup plus fiables, à condition de passer par un laboratoire reconnu. Ils permettent de détecter des mutations responsables de maladies cardiaques, rénales ou neurologiques, parfois même avant que les symptômes n'apparaissent. C'est une vraie avancée, car on peut adapter la prévention, la reproduction ou certains traitements en conséquence. Et pour certaines races, ces tests devraient même être systématiques. Par exemple, pour les chiens bergers australiens, les collets, les border collies, le test MDR1 est indispensable pour moi. Il permet de savoir si le chien risque de mal réagir à certains médicaments. Et ça, c'est une information vitale.
0: Alors concrètement, un test ADN pour son animal, on en fait un ou pas?
2: Alors, en fait, ça dépend du but que vous recherchez. Si c'est juste pour la curiosité, pour connaître les origines de son animal, pourquoi pas, tant qu'on ne le prend pas pour un diagnostic précis. Mais si on a un animal de race, c'est différent. Il faut se renseigner sur les prédispositions génétiques connues et faire les tests quand ils existent. Les éleveurs sérieux le font systématiquement avant de reproduire leurs animaux, justement pour éviter de transmettre certaines maladies. Chez le chat, par exemple, certaines races comme le Maine Coon sont prédisposées à la cardiomyopathie hypertrophique. C'est une maladie du cœur qui peut être dépistée par un test ADN qui est fiable. Ces analyses permettent d'anticiper, de mieux suivre votre animal et parfois d'adapter les soins tout au long de sa vie.
0: Eh ben, c'est mon chat qui va être content quand je vais rentrer ce soir avec un petit coton-tige pour lui faire son test ADN. Et les oies sauvages ont-elles besoin de test ADN? Pas certain. Voici

0: Yann Muller sur ICI Picardie.
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0: une chanson qui nous réveille de bon matin. Sur Ici Picardie, c'est Johan Muller, les oies sauvages.
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0: Bienvenue chez vous, c'est l'été. Alors certains en profitent peut-être pour se balader en camping-car. Eh bien, figurez-vous que votre camping-car peut vous rapporter de l'argent. Bonjour Valère Coréard.
2: Bonjour.
0: Alors un bon plan qui va intéresser les propriétaires de camping-car, mais aussi de vannes ou de fourgons.
2: Oui, parce que la plupart du temps, lorsqu'on est propriétaire d'un camping-car par exemple, il faut regarder les choses en face, on l'utilise très peu. Il reste dans le garage au mieux, ou parfois dans le jardin à attendre les prochaines vacances, qui mettent parfois un certain temps à arriver. Hein. Et je suis certain que vous me voyez venir, vous commencez à me connaître, un véhicule qui sert peu, peut devenir du jour au lendemain quasiment un revenu d'appoint en puissance, à condition d'utiliser les bons outils et les bons services disponibles. Et là, on va commencer par la mise en location de votre véhicule sur des plateformes entre particuliers. Alors, comme toujours, prenez le temps d'échanger avec le locataire potentiel. Vérifiez auprès de votre assurance que vous êtes bien en règle. Hein.
0: Et est-ce que, comme on ferait appel à une agence immobilière pour son appartement, y a-t-il des prestataires qui gèrent le véhicule quand on ne s'en sert pas ?
2: Oui, et c'est par exemple le cas de monhangar.fr qui vous propose de gérer la location, mais toute l'année. En tout cas, lorsque vous ne vous servez pas, bien sûr, de votre véhicule, avec une promesse intéressante. Jusqu'à 5000 euros de revenus supplémentaires par an. 5000 euros juste en leur confiant votre van, votre camping-car ou votre fourgon. Alors le site dispose d'un certain nombre de lieux hein, où les véhicules vont être stockés. Et ce qui est intéressant, c'est que c'est la plateforme qui s'occupe de tout. Qu'il s'agisse de l'assurance, le choix des locataires, l'état des lieux, l'encaissement des loyers. Il faut bien sûr que votre véhicule soit en bon état. Et évidemment, ce type de plateforme va vous permettre de le retrouver en bon état. Mais il faut qu'il ait moins de 10 ans et pas plus de 90 000 km au compteur. Mais voilà, vous savez désormais comment rentabiliser votre véhicule lorsque vous ne vous en servez pas. À la clé, une petite somme rondelette qui pourrait bien améliorer vos fins de mois. Si vous aussi vous avez des bons plans budget, pouvoir d'achat, pensez à m'écrire. Hein. Par ici, leséconomies@radiofrance.com.
0: Eh ben voilà un bon plan. Moi, je vais voir ce que je peux faire avec ma Twingo. Allez, on continue la matinée ensemble à 10h. Vos informations, mais avant ça, on groove sur Ici Picardie. Wind and Fire arrive dans 1 minute 30 secondes. À tout de suite.
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0: Earth, Wind and Fire, Let's Groove. Ça, c'est une chanson qui porte bien son nom parce que ça groove à max. Moi, ça fonctionne à chaque fois. Je ne peux pas rester assis en l'écoutant. Il faut que je danse et que je groove. Et vous, Lisa, c'est quoi la chanson qui vous fait groover à chaque fois que vous l'entendez?
1: Alors, j'avoue que Earth, Wind and Fire, ça marche quand même très très bien. Mais moi, je préfère vous regarder groover. Vous faites ça avec tellement de talent et de grâce, Guillaume. Mais
0: vous savez, c'est des années de pratique de modern jazz. 8 heures par semaine pour pouvoir me préparer
1: c'est
0: à ça.
1: C'est de la torture, ça s'appelle.
0: Je suis même capable de groover sur dans le son de Céline Dion, hein.
1: Mais vous savez quoi, je demande une démonstration, immédiatement.
0: Eh ben, dès que Céline Dion arrive avec Danson, je vous fais cette démonstration. Et chez vous, c'est quoi la chanson qui vous fait groover à chaque fois que vous l'entendez? Eh ben, racontez-moi tout ça sur WhatsApp 03 22 92 58 58. J'ai envie de savoir, moi. Puis comme ça, on se fait la plus grande playlist du groove.
1: Franchement, c'est génial. C'est très beau plan. Moi, je valide.
0: Eh ben, c'est parti. Let's groove.
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0: Bonne matinée avec Ici Picardie, il est 10h. Amélia pour les informations. Le Secours Populaire lance un appel aux dons dans toute la France.
1: Pour aider les sinistrés des incendies dans le Var, les Landes et en Gironde où se trouve l'incendie le plus important actuellement. 42 000 hectares parcourus par les flammes. La nuit a été calme, le feu n'a pas progressé mais il est loin d'être fixé, disent les autorités qui redoutent une reprise avec le retour des chaleurs autour de 40 degrés cette semaine et des vents plus secs. Un peu plus de 130 pompiers picards sont actuellement mobilisés sur ces feux au côté de leurs collègues de toute la France. Les pompiers de l'Oise ont secouru des habitants de Saint-Just en Chaussée entre Beauvais et Roy hier après-midi. La dépendance d'une maison a pris feu. Deux personnes ont été légèrement brûlées et intoxiquées. Elles ont été transportées à l'hôpital. Les rodéos urbains un peu moins nombreux cette année à Amiens, selon les chiffres de la police, on en compte une dizaine depuis le début de l'année, alors que la moyenne habituelle sur 12 mois, c'est une bonne trentaine. La lutte contre les rodéos sont l'une des priorités fixées par le ministère de l'Intérieur. D'ailleurs, les sanctions se sont alourdies avec la loi Riposte adoptée la semaine dernière, jusqu'à 3 ans de prison et 75 000 euros d'amende. Une réunion doit se tenir à Rue en Picardie-Maritime entre des gendarmes, des élus et des représentants de la communauté des gens du voyage. Environ 80 caravanes se sont installées vendredi au stade Caudron.
0: Les bains de Merce annulés hier.
1: À la 24e fête des baigneurs se tenait ce week-end à Merce-les-Bains et le clou du spectacle chaque année, c'est la baignade en maillot façon Belle Époque, espèce de pyjama rayé que les hommes portaient à la fin du 19e siècle pour piquer une tête. Sauf que les sauveteurs de la SNSM ont jugé les conditions de baignade dangereuses avec une houle trop importante. Les baigneurs ont quand même porté le maillot pour la photo souvenir. Il rejoint Eddy Merckx, Jacques Anquetil ou encore Bernard Hinault. Le Slovène Tadej Pogacar a remporté hier son 5e Tour de France. Le Belge Remco Evenepoel et le Mexicain Isaac Del Toro sont 2e et 3e. Et au pied du podium, le jeune Français Paul Sexas, devenu à 19 ans la coqueluche du public. Et côté météo, aujourd'hui ensoleillé mais pas trop chaud.
0: Tout à fait, pas trop chaud, enfin même si le soleil peut faire ressentir des températures un petit peu plus chaudes, mais ça reste quand même bien agréable cette journée d'été. Des températures de 21 degrés sur le littoral, 23 degrés d'Abbeville à Amiens, 24 degrés à Péronne ou Beauvais, 25 degrés à Compiègne. Demain, c'est encore une belle journée ensoleillée qui nous attend et des températures qui commencent à grimper, qui atteindront les 29 degrés à Amiens ou Beauvais.
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0: Oh, moi, quand j'étais plus jeune, j'adorais tellement Jeanne Mas que je voulais qu'elle m'adopte.
1: Ah, vous lui avez demandé ce qu'elle en pensait ou...
0: Pas encore, mais bon, j'aurais pu m'appeler Guillaume Mas aujourd'hui. Sur l'article, là. Mais bon, non, c'est Guillaume Herzépa, mais j'en suis très fier aussi. Hein. Allez, belle maman, c'est à toi, Jeanne Mas, sur Ici Picardie. Johnny.

0: pour un petit échauffement, un petit réveil musculaire avec Johnny Johnny, c'était Jeanne Masse.
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0: Et oui, bienvenue chez vous, bienvenue sur Ici Picardie. On continue notre matinée ensemble. On fête l'été, les vacances, la belle vie avec vos chansons préférées. Tiens, on va partir découvrir la Picardie aussi. Dans quelques minutes, on va aller faire un petit tour du côté de Crécy en Ponthieu pour dénicher toutes les activités à faire. Mais avant ça, une petite nouveauté sur Ici Picardie, c'est Pierre Demar. Je pense à vous.

0: pense à vous. C'est un premier extrait de son prochain album qui arrivera pour septembre. Je sais pas vous, mais moi, j'ai hâte.
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0: C'est une commune qui dispose d'une histoire locale extrêmement riche. On la connaît notamment pour sa célèbre bataille de 1346. Petite virée aujourd'hui à Crécy en Ponthieu avec Marlène. Bonjour Marlène.
3: Bonjour Guillaume.
0: Alors vous êtes conseillère en séjour à l'office de tourisme Baie de Somme Ponthieu Marcanterre et vous allez nous donner les bonnes idées de visite et d'activités à faire à Crécy en Ponthieu durant tout l'été. Alors d'abord, on en a parlé, la bataille de Crécy et son site. Qu'est-ce qu'on peut y découvrir, Marlène?
3: Donc sur le site de la bataille, vous avez de belles sculptures en métal qui présentent les rois qui ont combattu notamment à la bataille du 26 août 1346. Et vous avez aussi une tour en bois en haut de laquelle on peut monter et observer les environs.
0: Okay.
3: Alors, pour compléter la visite, moi je vous conseille de vous rendre au centre historique Crécy-la-Bataille, qui est un centre d'interprétation et qui est ouvert du mercredi au dimanche. Et là, vous allez découvrir le contexte de la guerre de Cent Ans et de cette bataille. Donc, on vous parle de l'armement, il y a des reconstitutions d'armes, d'armures, et bien sûr de la vie quotidienne au Moyen-Âge.
0: Et il y a même... il y a même, il me semble, une petite application pour nous aider à découvrir Crécy au Moyen-Âge.
3: Et oui, exactement. Il y a une application numérique qui vous fait découvrir Crécy dans l'ambiance de l'an 1346. C'est un parcours qui est interactif, il est gratuit et complètement immersif. Alors on flash le QR code qu'on peut retrouver ici à l'office de tourisme de Crécy. Alors après on installe l'application, on lance le parcours et tout le long du parcours il y a des jeux, il y a de la réalité virtuelle. Donc on peut faire ça en famille, entre amis, c'est très sympa.
0: Immersif. Et voilà. Pour revivre l'épopée médiévale, c'est aussi les 21, 22, 23 août à l'occasion du 680e anniversaire de la légendaire bataille de Crécy.
3: Oui, en effet, donc tout ce week-end-là, déjà dès le vendredi soir, il y a un concert dans l'église de musique médiévale et tout le week-end, samedi, dimanche, il y a des animations, il y a un village médiéval, donc avec de l'artisanat, des spectacles et après, sur le site de la bataille, il y a des camps militaires, donc il y a des combats, des tournois de chevalerie. Et le samedi soir, il y a surtout à ne pas manquer, c'est le banquet médiéval et qui sera animé. Donc là, on peut y aller, on peut réserver, il y a encore de la place.
0: Ok. Alors parlez-nous aussi de la carte au trésor à faire en famille.
3: Alors la carte au trésor, c'est en forêt. Hein, donc vous avez une carte sur laquelle vous avez un parcours de 4,5 km. Et tout le long du parcours, vous avez 11 énigmes à découvrir. Et dès que toutes les énigmes ont été trouvées, un mot mystère se dévoile. Et il faut revenir donc au bureau d'information touristique pour venir chercher la petite récompense. Donc c'est très sympa, c'est très ludique pour les enfants. C'est se promener en forêt, mais tout en découvrant la forêt.
0: Et donc pour ça, on passe à l'office du tourisme directement chercher tout ce qu'il faut pour la carte au trésor.
3: Ok. Voilà, exactement.
0: Et puisqu'on est en forêt, pour les plus téméraires, un petit peu d'acrobranche aussi.
3: C'est ça. Il y a l'acrobranche Happy Park qui se trouve à la clairière du Muguet. Donc là, vous avez 5 parcours. Et pour les plus petits, il y a aussi un acro spider qui permet aux enfants d'évoluer dans un filet tout en étant en sécurité.
0: Là, on peut se prendre pour un super héros dans la forêt à Crécy-en-Ponthieu. Bon, il y a de quoi faire hein, cet été. On va tous aller faire un petit tour à Crécy-en-Ponthieu. Merci beaucoup, Marlène, de l'office de tourisme Baie de Somme Ponthieu Marcanterre.
3: Merci, Guillaume. Bonne journée.
0: Très bonne journée, très bon été.
3: Merci, au revoir.
0: Oulala, avec toutes ces activités à faire à Crécy-en-Ponthieu, je comprends qu'il ne rentre pas ce soir. C'était Eddy Mitchell.

0: Eddie Mitchell pour dîner, il ne rentre pas ce soir. Là, le facteur est passé de bon matin. Il m'a déposé une carte postale de Rémi qui profite des vacances pour visiter la Picardie. Et moi, j'adore recevoir des cartes postales. Et pour profiter au maximum des vacances, justement, ici Picardie vous emmène vivre une journée pleine d'aventures à Denlis Park, le parc d'attractions pour toute la famille à Denbrook. C'est à 1h30 d'Amiens, 1h d'Abbeville, c'est juste à côté. Ici Picardie vous offre un pass famille de 4 entrées. Mais avant d'aller vous amuser comme des petits foufous à Denlis Park, au boulot, il faut me dire où a été écrite la carte postale que m'envoie Rémi. Voici sa carte. Salut Guillaume, je t'écris de cette petite commune de la Somme où s'est tenue le 27 juin dernier la fête de la rue. Un festival des arts de la rue vraiment chouette. Je profite aussi d'être ici pour aller voir la majestueuse abbatiale Saint-Pierre. Un petit tour par les étangs de la Barrette, l'occasion de peaufiner mon bronzage et je repars continuer à visiter notre belle Picardie. À bientôt, Rémi. Oh, c'est bon pour vous, vous avez deviné où Rémi a écrit cette carte postale. Alors appelez-moi vite au 03 22 92 58 58 et repartez avec un pass famille de 4 entrées pour le parc d'attractions Denlis Park. Et comme c'est lundi, jour de toutes les folies, ici Picardie vous offre également 4 paires de lunettes aux couleurs d'ici pour regarder l'éclipse solaire du 12 août en toute sécurité oculaire, bien sûr.
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0: petit peu d'Alphaville dans les oreilles de bon matin, que ça fait du bien. C'était Big in Japan sur ici Picardie. Et ce qui fait du bien aussi, c'est de parler avec Annie. Bonjour Annie.
1: Oui, bonjour.
0: Annie qui nous appelle d'Amiens.
1: Voilà, oui. Voilà, je vous appelle d'Amiens.
0: Une joyeuse retraitée, Annie.
1: Oui, voilà.
0: Vous avez la chance de profiter de vos journées en écoutant ici Picardie. Bah, ça, c'est, voilà, c'est le meilleur des profitages, j'ai envie de dire.
1: C'est vrai, j'écoute tout le temps ici Picardie le matin quand je bricole, tout ça.
0: Et bah, ça, c'est fort aimable, Annie. Oui. Et bah, pour vous remercier, pour vous féliciter de peut-être avoir trouvé d'où vient la carte postale, et ben bah, ce sont 4 entrées pour le parc Denlis Park à venir. Vous connaissez ce parc ?
1: Non, pas du tout. Non. Bah voilà, donc ça sera l'occasion de découvrir.
0: Voilà, c'est l'occasion d'aller découvrir et d'aller frissonner. Quel âge ils ont, vos petits-enfants ?
1: 9 ans et 5 ans et demi.
0: Bah voilà, bah ils vont adorer, je pense que là, ils vont être aux anges à Denlis Park. Et en plus, vous avez 4 paires de lunettes aux couleurs d'ici pour regarder l'éclipse solaire du 12 août.
1: Ah, formidable.
0: Voilà, comme ça vous serez tous raccords.
1: Oui, c'est très bien, merci.
0: Alors attendez, avant de repartir avec tout ça, il faut me dire d'où a été écrite cette carte postale de Rémi qui était envoyée d'une commune de la Somme où on parlait de fête de la rue, de l'abbatiale Saint-Pierre, des étangs de la Barrette. Et donc cette commune, c'est...
1: Corbie.
0: Très bonne réponse, Annie. Félicitations.
1: Merci.
0: Vous connaissez Corbie, est-ce que...
1: Ah oui, très bien. C'est une belle petite ville.
0: Tout à fait, très sympa. Avec son hôtel de ville, sa mairie, sa mairie de folie, la jolie Corbie. Eh bien, effectivement, c'était de Corbie qu'écrivait Rémi. Et c'est gagné pour vous. 4 entrées pour le parc d'attractions Denlis Park. Eh bien, attachez votre ceinture, Annie, parce que ça va. Les sensations fortes arrivent. Et dites-moi, Annie, quelle est la radio qui vous envoie Denlis Park aujourd'hui ?
1: Ici Picardie.
0: Très bonne réponse. Merci beaucoup, Annie. Je vous souhaite une très bonne journée, un très bon été.
1: Merci beaucoup.
0: Et à très bientôt sur ici Picardie. Gérard Berliner, Louise.
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0: quiz à Gérard Berliner sur Ici Picardie.
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0: À Amiens, quand la nuit tombe, la cathédrale s'illumine comme vous ne l'avez jamais vue.
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0: Il fait son grand retour tout l'été, c'est le spectacle Chroma, le spectacle qui transforme la façade de la cathédrale Notre-Dame d'Amiens en une immense fresque vivante grâce à des projections monumentales mêlant lumière, couleur, musique. C'est un véritable voyage dans le temps qui redonne vie aux sculptures et qui révèle les couleurs que la cathédrale arborait au Moyen-Âge. Alors le spectacle est gratuit, il est proposé tous les soirs jusqu'au 12 septembre sur le parvis de la cathédrale. Alors pour les derniers jours de juillet, c'est à 22h30 et à partir d'août, rendez-vous à 22h. Comptez une cinquantaine de minutes pour profiter pleinement de cette expérience unique, une sortie incontournable de l'été à Amiens, partagée en famille ou entre amis. 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
0: Il y a des chansons comme ça qui ouvrent une porte quand le monde devient trop étroit. La liberté parfois c'est cette petite lumière dans le cœur qui refuse de s'éteindre. Une pensée qui continue de danser malgré les murs. C'est ce fil invisible qui nous relie à ce que nous sommes vraiment, même quand tout semble vouloir nous plier. Alors laissons la musique nous rappeler que l'esprit, lui, ne se met jamais en cage. Diego, libre dans sa tête, c'est Johnny Hallyday sur Ici Picardie.
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0: toute la puissance de Johnny Hallyday. Diego, libre dans sa tête.
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0: Allez, c'est l'heure de plonger dans l'heure du bain, une chronique originale où Louise Lempire explore les mystères de la mer à hauteur d'enfant. Et aujourd'hui, on se demande quelle est la différence entre la mer et l'océan.
2: C'est quoi la différence entre la mer et l'océan ?
3: Il existe un seul et immense océan puisque toutes les mers sont reliées, ou presque.
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3: Louise Lempire. On dit que l'océan est le poumon de la planète parce que c'est le premier fournisseur d'oxygène. Toi, quand tu inspires, tu as besoin d'oxygène. Il part dans ton sang, il irrigue ton cerveau et ton corps. Et quand tu expires, tu recraches du dioxyde de carbone. L'océan, certaines algues et le petit plancton mangent le dioxyde de carbone et nous rendent de l'oxygène. C'est notre grand poumon et ça, toutes les mers et tous les océans le font. La différence entre la mer et l'océan, elle tient finalement sur un bout de papier. Il y a des conventions signées par tous les pays, ou presque, des conventions qui disent qu'un océan, c'est une immense mare salée, bordée par les continents, alors que la mer peut être fermée, comme une bouteille d'eau finalement, entourée de pays de tous les côtés, et que la mer déverse de l'eau dans l'océan par un détroit, comme quand tu ouvres le capuchon de ta bouteille. La Méditerranée, par exemple, c'est une mer reliée à l'Atlantique par le détroit de Gibraltar. Il y a 5 océans, Pacifique, Atlantique, Indien, Arctique et Antarctique. Une autre différence entre la mer et l'océan, c'est la profondeur. La Manche, le long de la Bretagne et la Normandie, va jusque 200 mètres de fond. Alors que l'océan Pacifique peut engloutir l'Everest puisqu'il descend jusque 11 000 mètres. C'est la fosse des Mariannes.
2: Pourquoi dans certaines mers je flotte sans mes brassards ?
3: Les scientifiques brestois du fonds de dotation d'Océanopolis Acts, qui travaillent à expliquer l'océan et les manières de le préserver, nous ont expliqué qu'il y a plus de sel dans la mer que dans l'océan, parce que l'eau s'évapore plus que dans l'océan. La mer morte, par exemple, c'est la mer la plus salée du monde. Elle est complètement fermée, ça veut dire qu'elle ne communique pas du tout avec l'océan, comme un lac finalement, et tu flottes dedans sans brassard à cause de la quantité de sel.
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0: Eh ben, on en apprend tous les jours, puisque bon, j'ai pas osé le dire, mais moi je ne savais pas la différence entre les deux. Allez, on garde nos brassards et on va du côté des plages en Picardie, voir ce qu'il y a. Alors, si vous êtes du côté de Cailleux-sur-Mer, 21 degrés cet après-midi, mais ressenti 26. Et ça, c'est grâce au soleil, un soleil qui va briller fort avec un indice UV de niveau 7. Alors, pensez à vous protéger avec de la crème solaire et un petit chapeau sur la tête. C'est toujours utile. Une fois que vous avez vos brassards, et ben vous pourrez vite sauter dans la mer puisque la marée haute est à son paroxysme dans une heure à 11h30. Et puis ça va redescendre tranquillement et la marée basse est annoncée à 18h26 précise. Oh là là, avec tout ce soleil, j'ai l'impression qu'un petit coup de folie nous guette. Et bien ça tombe bien, voici Thierry.

0: ce lundi matin avec Thierry Pastor. Allez, l'été continue sur ICI Picardie et de quoi rester dans l'ambiance de notre fête estivale avec ça. On adore One Republic, c'est dans 30 secondes sur ICI Picardie, à tout de suite.
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0: c'était One Republic. Là, mais moi j'adore cette chanson. Chaque fois quand je pars en week-end et que je conduis mon avion, et ben je mets cette musique à fond. Je trouve ça très très motivant pour voler.
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0: Ah non mais attendez Louis, je plaisantais hein, quand j'ai dit que c'était une chanson pour faire de... Louis, mais vous êtes pris pour Top Gun.
3: Ouais, aujourd'hui j'avais envie de tester pilotage d'un avion de chasse. On a tous rêvé de ça quand on était petits. Piloter un avion de chasse, bah, c'est possible. En tout cas, au sol, c'est ce qu'on va voir aujourd'hui. Alors, il y a un avion de chasse, il y a un Mirage F1 qui est stationné sur un musée de l'aviation, celui de Varlouis dans l'Oise. Et je vais retrouver Bruno qui m'accueille pour me faire la visite et me laisser piloter. Salut Bruno.
4: Bonjour Louis.
3: Non mais quand même, on voit cet avion de loin. Je l'ai vu quand je me suis garé là-dessus, ça tout à l'heure. L'avion est magnifique, il est énorme. Bon, il n'y a plus qu'à rentrer dans le cockpit, quoi.
4: Tout à fait. Donc là, c'est un Mirage F1 du Normandie MN, couleur d'origine.
3: Bon, bah donc voilà, on va y aller. Alors, il y a quand même un escalier qui permet de monter vers cet avion. Et j'ai toujours rêvé de foutre les pieds là-dedans. Waouh, le cockpit! Le cockpit est complet, il y a le manche, il y a les boutons, il y a le fameux gros siège là, j'ai l'impression d'être dans Top Gun quoi. Bon, je peux rentrer Bruno, autoriser décollage.
4: Et puis pas sur le siège là-bas surtout.
3: Ouais, bon, il faut pas être très très grand Bruno. Alors
4: justement, là je vois que tu es grand toi, et donc les pilotes de chasse ne doivent pas être trop grands, parce que justement s'ils font le siège, ils s'éjectent en vol, les sièges, il faut que les genoux passent de ta bout de bord. Et là, tu auras des problèmes. Toi, tes genoux, ils resteraient dans l'avion.
3: Ah oui, donc c'est
4: un peu dommage.
3: Ouais, c'est un peu dommage, carrément. Bon, alors, ça y est, je suis assis aux commandes. Alors, on n'est pas extrêmement bien assis. Pourtant, je crois qu'ils font des vols de plusieurs heures. Enfin, c'est quand même fou. On voit que toute la place a été optimisée. Tu peux m'expliquer un peu, Bruno, ce qu'il y a? Parce qu'il y en a à droite, à gauche, devant, quasi derrière moi.
4: Il y a partout. Il y a des radios, il y a des moyens de navigation. Il y a aussi des manières de tirer. Parce que c'est un Mirage F1 tactique. Et donc, il est équipé avec des radars pour pouvoir filmer ce qui se passe et tout ça. Donc, il est très complet.
3: Il y a aussi un truc, tu sais, tout devant moi, vraiment droit devant la tête. Ça fait une toute petite fenêtre, c'est très serré. Et il y a comme une vitre.
4: C'est un collimateur.
3: Ah oui, c'est le viseur pour tirer, quoi.
4: Tout à fait, le viseur pour tirer, mais aussi pour voir dehors ce qui se passe.
3: Oui, parce que c'est vrai qu'on voit pas grand-chose là, quand on a la tête dans le cockpit, hein, Bruno. Et aussi tous les boutons. Et le fameux manche, quoi, qui est ici, qui est quand même assez dur. Hein. Et il y a peut-être, c'est quoi, une grosse manette?
4: Manette des gaz.
3: Ouais, alors là, hop. Et donc là, je mets les gaz à fond, donc il faut avancer, tac.
4: Non, les gaz, ça
3: y est, waouh. Bruno, si on veut justement rentrer dans le cockpit, c'est possible. Pour les conditions d'accès au musée, il faut payer combien? C'est ouvert de quand à quand, Bruno?
4: C'est ouvert du 1er mars au 15 novembre, les samedis, dimanches et jours fériés, de 14 à 18 heures. Et l'entrée pour adultes est à 6 euros.
3: Voilà, donc ça reste extrêmement accessible. Et pour rentrer dans un avion de chasse, ça vaut tous les 6 euros du monde, c'est moi qui vous le dis. Allez Bruno, on ferme la verrière. C'est parti, moi je décolle.
4: Allez,
3: bon vol. Ok, Roger, 3-2-1, on va décoller. Attention, vrille sur la gauche, vrille sur la droite.
0: Oh là là, Louis, essayez de ne pas rater votre atterrissage à l'aéroport de Beauvais, hein, quand même. Hein. On veut vous retrouver demain en entier. Hein. Oh là là là là, on va lui débrancher la batterie de l'avion pour le récupérer, notre Louis. Allez, c'est France Gall qui débranche, c'est ici Picardie.

0: branche, c'était France Gall.
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0: Eh ben nous, on se rebranche et on rejoint Muriel Jordan pour qui se penche sur un phénomène qui concerne les seniors, des seniors branchés.
3: Ouais, vous avez vu tous ces seniors qui soulèvent de la fonte, voyagent partout et sont totalement hyperactifs. On les appelle les teenagers. Ils cassent les codes du troisième âge. La maison de retraite, le tricot, les pantoufles, très peu pour eux. Je vous présente Alain Perrault, plus connu sous le nom de Alain Gustave, influenceur sport sur Instagram. 270 000 abonnés. Alain a 80 ans et les biceps d'un mec de 30 piges. Je l'ai découvert grâce à un reportage de nos confrères de France 3 Alpes.
4: Bon, il y a longtemps que je dis qu'on peut bien vieillir et que la vieillesse est une nouvelle liberté. Instagram, c'est purement par hasard. Je n'ai pas du tout prévu ça. Mais c'est vrai que ça a répondu à un message. Donc le message est bien passé. Et j'étais surpris moi-même.
5: Donc là, il y avait 120 kilos sur le chariot. Puis on va se rapprocher de du poids de compétition. Donc on va mettre 150, je pense que ça va aller.
4: 150, oui.
5: Allez.
3: Ces teenagers, mi-seniors, mi-ados, vivent leur retraite comme une seconde adolescence. Sauf qu'ils ne réclament pas d'argent de poche, ne portent ni bague dentaire, ni gouttière. Et ils ne réclament pas un téléphone à 800 balles pour Noël.
0: Ok Muriel, donc ces teenagers, comme on les appelle, sont des personnes de plus de 65 ans qui ont quitté la vie active et qui ont assez des clichés qui leur collent à la peau.
3: C'est ça, alors ils sont tout de même bien contents de rafler les réductions seniors, hein, payer moins cher le ciné, les transports, mais ils veulent s'affranchir de l'étiquette senior troisième âge car ils se sentent jeunes et énergiques, soit tout l'inverse de ce

0: jeune de 30 ans que je croise par hasard dans la rue.
1: Moi, je me sens vieux, déjà, à 28 ans. Je tiens moins l'alcool, déjà. Un petit peu. Ça commence déjà un petit peu à se durcir de ce côté-là.
0: Oui, parce que vous savez qu'il existe des jeunes vieux. Hein. On en trouve pas mal dans les universités d'été des Républicains. Laurent Wauquiez, par exemple, ça fait bien, je sais pas, 30 ans qu'il fait vieux. Sur TikTok aussi, il existe des milliers de vidéos de jeunes de 25-30 ans qui assument kiffer les activités de mamie et rester à la maison en pantoufles pour jouer au Scrabble.
2: Enfin, ça, on peut être vieux à 40 ans comme on peut l'être, ne pas l'être à 80, ou c'est dans sa tête, mais bon, les articulations sont là quand même. Hein. Moi, j'ai un médecin qui m'a dit gentiment, vous faites 8 ans de moins. On n'avait pas vu au saut du lit. Je suis dans ma 80e année sur ma tombe. Non, je rigole.
0: Alors, je croise aussi Michelle, 77 ans, qui habite dans les Bouches-du-Rhône. Elle, son kiff, c'est la danse. Elle est un peu teenager sur les bords.
3: Alors, vous donc, c'est quoi
4: nos danses à nous de notre génération. Valse, Java, cha-cha-cha. Ah oui.
0: Ah, bah, dites-moi alors ce que vous ressentez quand vous dansez. Qu'est-ce que ça vous fait?
4: On est bien après. C'est comme si on avait fait de la gymnastique.
0: Donc, la philosophie de vie des teenagers pourrait se résumer à ce que raconte ce monsieur.
5: Ma philosophie, je fais ce que je veux, où je veux, quand je veux.
0: Bref, être un teenager aujourd'hui, ça devient tendance. Moi, de toute façon, je me considère jeune tout court parce que...
6: Madame,
0: oui,
6: vous voulez vous asseoir?
0: Non, mais j'hallucine. On vient de me proposer une place dans le métro. Mais vous me donnez quel âge? Bon, bah, je suis passée dans la catégorie senior direct.
7: Bienvenue, Muriel. Bah, alors, un petit coucou à ma mère qui nous écoute sur l'application ici, sur son téléphone. Mais quel teenager, celle-là! Allez, dans quelques minutes, vos informations sur ici Picardie. Mais juste avant, c'est Vianney qui débarque avec son beau papa. C'est dans 2 minutes. À tout de suite.
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9: L'Institut Pasteur œuvre pour un monde en meilleure santé. On en parle dans un instant avec Florence Desparmet, chargée des relations avec les testateurs.
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0: C'était Vianney. Juste après le journal, on joue ensemble. Sur ici Picardia, ça passe ou ça casse. Alors appelez-moi vite, 03 22 92 58 58.
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0: Votre journée continue avec Ici Picardie. Il est 11h. Julien Francisco pour les informations. Face aux intenses incendies dans le sud de la France, Emmanuel Macron préside en ce moment même une cellule de crise à l'Élysée.
2: Alors que 80 sapeurs-pompiers de la Somme, de l'Aisne et de l'Oise sont actuellement en Gironde, dans les Landes et dans le Var. Le foyer le plus important se situe sur le bassin d'Arcachon. Plus de 42 000 hectares sont déjà partis en fumée. 220 000 personnes ont été évacuées. Le feu est resté stable cette nuit, mais les conditions s'annoncent à nouveau critiques avec le retour cette semaine de la canicule et du vent. Face aux ampleurs de la catastrophe, le Secours populaire lance un appel aux dons. Le gouvernement demande aussi aux assureurs de prendre en charge les frais de relogement des personnes évacuées, même si leur logement n'a pas été endommagé. Un autre incendie d'une ampleur moins importante, cette fois-ci, a touché une habitation et a fait 2 blessés hier dans l'Oise. Le feu s'est déclaré en début d'après-midi dans une maison à Saint-Just-en-Chaussée. Les sapeurs-pompiers ont déployé 2 lances pour venir à bout des flammes. Les 2 occupants ont été pris en charge et transportés à l'hôpital.
0: Les rodéos urbains restent dans le viseur des forces de l'ordre Picarde.
2: Ces rassemblements de voitures ou de motos avec des conducteurs qui roulent à vive allure et mettent en danger les habitants font l'objet de sanctions renforcées depuis l'adoption de la loi Riposte la semaine dernière. Les organisateurs risquent désormais jusqu'à 3 ans de prison et 75 000 euros d'amende. Le commandant Daval, chef de l'unité d'ordre public à Amiens, était notre invité ce matin sur ICI Picardie. Son interview est à retrouver sur ICI.fr. Une réunion est prévue à 15h aujourd'hui à Rue, sur la côte Picarde, pour tenter de trouver une solution à l'installation des gens du voyage. Autour de la table, des gendarmes, des élus, des représentants de la communauté. Environ 80 caravanes se sont installées vendredi au stade Coudron. Les discussions doivent permettre d'évoquer les conditions de cette occupation et les suites à donner. Et la Poste va encore augmenter ses tarifs. Le prix des timbres et des colis va grimper en moyenne de 6,73% début 2027. Les timbres coûteront 1,67 euros contre 1,52 aujourd'hui. Une hausse justifiée par la baisse du nombre de courriers envoyés et l'augmentation des coûts de distribution. Guillaume, il faut qu'on en profite. Les températures sont encore agréables, mais ça ne va pas durer.
0: Tout à fait. Je vois que vous êtes venu faire le journal en maillot de bain et vous avez eu raison. L'après-midi sera ensoleillé dans toute la Picardie. Des températures de 21 degrés sur le littoral, 23 degrés d'Abbeville à Amiens, 24 degrés à Péronne ou Beauvais, 25 degrés à Compiègne. Et demain, c'est encore une journée sous le soleil qui nous attend, avec des températures qui vont commencer à grimper jusqu'à 29 degrés à Amiens ou Beauvais.
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0: Jean-Jacques Goldman, Il changeait la vie. Et ici Picardie va peut-être changer vos vacances dans Ça passe ou ça casse, puisqu'on a un séjour d'une semaine en Bretagne à vous faire gagner. Chouette, on joue maintenant jusqu'à midi. 03 22 92 58 58. Jean-Jacques Goldman.

0: Eh ben, on peut le dire, il a aussi changé notre vie avec ses musiques. C'était Jean-Jacques Goldman.
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0: 200 hectares de nature en Bretagne, entre Rennes et Saint-Malo. Piscine, animation, spectacle, activité sportive. Oh, vous serez gâtés, choyés au domaine des Ormes, à Dole de Bretagne. 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Pour fêter l'été, il n'y a pas à dire, c'est quand même un super cadeau. Alors pour vous qualifier pour le tirage au sort et tenter de remporter cette superbe semaine de vacances, on joue ensemble à Ça passe ou ça casse. 30 secondes pour répondre à des questions de culture générale, musicale et locale. Vous marquez 5 points, vous êtes qualifié. Vous arrivez à 3 ou 4 points, c'est encore possible de se qualifier avec le blind test. Allez, appelez-moi vite au 03 22 92 58 58 et puis surtout, on s'amuse ensemble. Oh, moi j'ai très envie de jouer avec vous. 03 22 92 58 58. On joue ensemble, mais juste après Karen Young, Hot Shot sur Picardie.

0: Oh, mais oui, on a tous besoin d'un hot shot avec Karen Young. Je peux vous dire que ça, c'est mieux qu'une vitamine C hein, pour vous réveiller de bon matin.
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0: Et on joue avec Clémence. Bonjour Clémence.
3: Bonjour.
0: Alors, est-ce que vous avez dansé sur Hot Shot?
3: Un petit peu.
0: Oui, je vous ai vu. Je vous ai vu danser par le téléphone. Alors Clémence, vous nous appelez du Tréport et vous êtes une courageuse qui travaille encore.
3: Exactement, encore 15 jours.
0: Voilà, encore 15 jours avant les vacances. Alors ça s'organise comment quand vous travaillez de chez vous? Il y a quoi? Il y a un petit ventilateur? Comment ça se passe?
3: Non, il y a juste la musique en fond.
0: Bah, c'est déjà très bien. Ça vous permet de vous mettre dans l'ambiance pour être productif comme jamais.
3: Exactement.
0: Bon, est-ce que vous avez révisé, Clémence? Est-ce que vous êtes prête?
3: Oulala. Pas révisé, mais on y va. Comme ma fille dirait, pour les examens, on y va au feeling.
0: Eh ben voilà, ben est-ce que ça a fonctionné pour votre fille?
3: Ça lui réussit, on va voir si ça réussit à la maman.
0: Bon, ben voilà, on va voir si c'est héréditaire. Alors, je vous rappelle que vous avez 30 secondes pour répondre à des questions. Vous marquez 5 points, vous êtes qualifié d'office pour le tirage au sort de vendredi pour la semaine de vacances pour 5 personnes au domaine des Ormes en Bretagne. Si c'est 3 ou 4 points, ben ça passe au blind test. N'hésitez pas, vous pouvez passer si une question ne vous convient pas. Est-ce que Clémence, vous êtes prête?
3: Je suis prête.
0: Alors attention, c'est parti. Quelle est la capitale de l'Italie?
3: Rome.
0: Combien font 100 moins 45?
3: 55.
0: Quel parc d'attractions inspiré d'une célèbre BD est situé dans l'Oise?
3: Astérix.
0: Quel chanteur est surnommé le roi de la pop?
3: Michael Jackson.
0: De quelle couleur sont les yeux des chatons à leur naissance?
3: Bleu.
0: Lors de la Première Guerre mondiale, quelle bataille s'est déroulée dans la Somme en 1916?
3: La bataille de Crécy.
0: Il y avait un gros indice dans la question.
3: Ah, la bataille de la Somme.
0: La bataille qui s'est déroulée dans la Somme, et ben c'était la bataille de la Somme. C'était la blague. Oh, mais dis donc, j'ai l'impression que ça sent bon tout ça. On dirait que vous avez bien fait de ne pas réviser. Vérifions tout ça ensemble. Quelle est la capitale de l'Italie? C'est Rome, bien sûr. Combien font 100 moins 45? Vous m'avez dit 55. C'est une bonne réponse. Le parc d'attractions dans l'Oise, c'est bien sûr le parc Astérix. On est à 3 points. Plus que 2 points pour être qualifié. Le chanteur qui est surnommé le roi de la pop.
3: Michael Jackson.
0: Allez, on danse, on danse. C'est effectivement Michael Jackson, ça nous fait 4 points. Attention, y a-t-il un petit cinquième avec la couleur des yeux des chatons à leur naissance? C'est effectivement le bleu. Bonne réponse, puisque la couleur définitive des yeux apparaît plus tard lorsque la mélanine se développe. Eh bien, félicitations Clémence, c'est gagné. Alors, restez bien branchés un vendredi quand vous travaillez là en télétravail. Mettez bien la radio puisque on risque de vous appeler pour le tirage au sort de vendredi.
3: Ça marche.
0: Félicitations. Merci. Clémence, bravo. Alors quelle est quelle est votre radio préférée en Picardie, Clémence?
3: Ici Picardie, bien sûr.
0: Évidemment. Merci Clémence, bonne journée, à bientôt.
3: Nous
0: on continue de jouer ensemble. Ça passe ou ça casse, une semaine de vacances au domaine des Ormes en Bretagne à gagner. 03 22 92 58 58. On joue ensemble. Petite nouveauté sur Ici Picardie, c'est le nouveau titre de Gauvin Cerce, 4 enfants plus loin.

0: quatre enfants. Plus loin, c'est la toute mignonne nouveauté de Gauvin Cerce. Allez, nous, on continue de jouer à Ça passe ou ça casse. 03 22 92 58 58. Tiens, et pour donner le meilleur lors de votre participation, échauffement collectif sur Maniac. Michael Sambello arrive dans 1 minute 30. À peine le temps d'enfiler son juste corps et ses chaussons.
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0: Vacances Express vous a été offert par Michael Sambello et ici Picardie, bien sûr, Maniac.
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0: On joue ce matin sur Ici Picardie. Ça passe ou ça casse? Est-ce que ça va passer? Est-ce que ça va casser pour Ludovic? Bonjour Ludovic.
3: Bonjour Guillaume.
0: Alors
3: bonjour
0: Ludovic, vous nous appelez d'Hirson.
3: Oui.
0: Où vous êtes en vacances encore quelques jours.
3: C'est ça, oui. Jusque jeudi. Je reprends jeudi.
0: Et des vacances dont vous avez pu profiter grâce à Ici Picardie, parce que vous êtes un fidèle auditeur et joueur. Et donc, Ici Picardie a participé à vous envoyer en vacances. Racontez-nous tout ça.
3: Oui, j'ai gagné le super week-end à Nancy. Alors, tout frais payé, l'hôtel 4 ou 5 étoiles, je ne sais plus exactement. Le super
0: hôtel, je crois que c'était un 8 étoiles même, je crois.
3: Oui, il y valait bien.
0: On a sorti les grands.
3: Il y avait les places des concerts, il y a Starac, il y avait le Roi Soleil, les petits déjeuners, même la petite planche apéritive avec le sport.
0: Oh là là, mais c'était du
3: super,
0: tout
3: on a été
0: choyé. Eh ben super. Eh ben peut-être un prochain voyage à venir à Dol de Bretagne pour 5 personnes, une semaine au domaine des Ormes en lodge. Et en plus, hein, comme on aime vous gâter, on rajoute 4 paires de lunettes aux couleurs d'Ici Picardie pour l'éclipse solaire du 12 août. Alors pour gagner tout ça, eh ben il faut que ça passe. Que ça passe avec un quiz de 30 secondes. Vous avez 30 secondes pour répondre à des questions. 5 points, ça passe. 3 ou 4 points, ça passouille. Et on vérifie avec le blind test. Bien sûr, vous pouvez passer si vous ne savez pas sur une question. Et puis voilà, est-ce que tout est bon pour vous, Ludovic?
3: Tout est bon.
0: Prêt à jouer, prêt à gagner, prêt à mordre la victoire?
3: On va essayer.
0: Alors attention, c'est parti. Quel acteur incarne Jack Sparrow dans Pirates des Caraïbes?
3: Johnny Depp.
0: Qui a peint la Joconde?
3: Léonard de Vinci.
0: Combien font 100 divisé par 25?
3: 4.
0: Dans quel département se trouve la ville de Beauvais?
3: Dans le 60. L'Oise.
0: De quel chanteur français interprété en 1959 Ne me quitte pas?
3: Jacques Brel.
0: Qui a découvert l'Amérique en 1492?
3: Christophe Colomb.
0: Vous avez dit quoi au début?
3: J'ai dit Mars, je cherchais le nom, et c'est mes revenus.
0: C'est Jean-Claude Colomb, c'était son frère en fait qui a... Alors, vérifions tout ça, mais ça s'annonce, je ne sais pas, vérifions. Alors l'acteur qui a joué Jack Sparrow dans Pirates des Caraïbes, bien évidemment, c'était Johnny Depp, bonne réponse. Celui qui a peint la Joconde, c'était Léonard de Vinci, bonne réponse, 2 points. 100 divisé par 25, ça fait
3: 4.
0: Bonne réponse, 3 points. Le département dans lequel se trouve la ville de Beauvais, le 60, effectivement, c'est l'Oise. Et le chanteur qui a chanté Ne me quitte pas.
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0: Ça met de bonne humeur, c'est le matin.
3: Oui,
0: c'est envoûtant, le matin. Effectivement, c'est Jacques Brel. Alors, je crois qu'on est déjà à 5 points. Donc là, vous n'allez pas nous quitter. Hein. Mais,
3: non.
0: Et donc...

0: Colomb qui a découvert l'Amérique. Donc c'était Marc-Christophe Colomb. C'est bon pour vous, Ludovic. C'est validé pour le tirage au sort de vendredi. Ça super. Passe pour vous. Et en plus, vos 4 paires de lunettes de soleil pour admirer l'éclipse solaire du 12 août en toute sécurité oculaire. On fait attention à ses yeux, Ludovic.
1: Oui.
0: Dites-moi, qui est la radio qui vous emmène au tirage au sort ce vendredi?
1: Ici Picardie.
0: Bien sûr. Merci Ludovic. Et ben, très bonne été. Profitez bien de vos quelques jours de vacances qui restent. Et puis restez branchés un vendredi, peut-être un appel.
1: Merci.
0: Bonne journée Ludovic. Allez, nous on continue de jouer ensemble. Ça passe ou ça casse. J'attends vos appels au 03 22 92 58 58. Ne m'oubliez pas. Ne m'oubliez pas de m'appeler, comme dirait Larousseau. Tu m'oublieras. Comment l'oublier, cette Larousseau inoubliable?

0: Bien sûr que non. Comment l'oublier, tellement on l'aime. C'était La Rousseau sur Ici Picardie.
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0: Vous m'appelez au 03 22 92 58 58 pour qu'on joue ensemble et Stevie Wonder, oui, nous appelle pour nous dire qu'il nous aime. I just call to say I love you. Sur ici

0: que ça fait du bien, oh que c'est sympathique pour nous accompagner sur la route de l'été, sur la route peut-être du domaine des Ormes en Bretagne. C'était Stevie Wonder, I just called to say I love you.
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0: Eh oui, la route du domaine des Ormes que va peut-être prendre Olivier. Bonjour Olivier.
2: Bonjour Guillaume.
0: Alors Olivier, vous êtes à Ailly en ce moment.
2: C'est ça même.
0: Vous avez profité de ce petit endroit sympathique. Racontez-nous ça, il y a eu une petite fête je crois ce week-end.
2: Oui, c'était la fête du village. C'est un gros événement pour le village parce que, il y a le samedi, en fin d'après-midi, il y a un apéritif musical accompagné par un orchestre de jazz. Cette année, c'était une formation qui s'appelle Mississippi Combo, qui était un orchestre de jazz New Orleans qui était super, qui a mis une très bonne ambiance.
0: Un moment sympathique, dis donc, à Ailly pour cette fête du village. Eh ben, à refaire. Et peut-être vous allez pouvoir aller festoyer un petit fest-nose à Dol de Bretagne, au domaine des Ormes, si vous remportez cette semaine pour 5 personnes qu'on vous offre, ainsi que 4 paires de lunettes, ça, pour admirer l'éclipse solaire du 12 août. Eh ben, pour être sélectionné pour le tirage au sort, il faut que ça passe à notre grand quiz. Vous avez jamais joué, il me semble, à Ça passe ou ça casse.
2: Non, jamais.
0: Alors c'est le grand baptême.
2: Tout à fait.
0: 30 secondes pour répondre à des questions. 5 points vous marquez. Bon, on remet cette phrase dans le bon ordre, tout va bien. Donc 5 points vous marquez et c'est bon, vous êtes sélectionné pour les tirages au sort. 3 ou 4 points, et ben ça passe au blind test. Est-ce que vous êtes prêt, Olivier?
2: Oui, je suis prêt.
0: Alors
2: on va
0: parti,
2: essayer.
0: À vos marques, prêt, on y va. En quelle ligue va jouer l'Amiens SC à la rentrée?
2: En ligue, en nationale.
0: Qui a interprété un rôle de chien dans la famille de Didier? Dans le film Didier.
2: Alain Chabat.
0: Quelle est la langue la plus parlée au Brésil?
2: Le portugais.
0: Combien de côtés un hexagone?
2: 6.
0: Dans quelle ville de Picardie se situe la cathédrale Saint-Pierre?
2: À Ville. Beauvais.
0: J'ai entendu que ça soufflait Madame. Derrière, mais ça a soufflé un petit peu trop tard, malheureusement. Alors, en quelle ligue va jouer l'Amiens SC? C'est en Ligue 3.
2: Ah. Et pas c'est l'ancien nom de la nationale.
0: Tout à fait, mais c'est la Ligue 3 maintenant.
2: Bon, d'accord.
0: Qui a interprété un rôle de chien dans le film Didier? C'est effectivement Alain Chabat. Quelle est la langue la plus parlée au Brésil? C'est le portugais. Bonne réponse, ça nous fait 2 points. Combien de côtés un hexagone? 6 côtés. Bonne réponse, ça nous fait 3 points. Et dans quelle ville de Picardie se trouve la cathédrale Saint-Pierre? C'était, comme l'a soufflé votre oreille, c'était Beauvais.
2: C'est pas okay.
0: Habile. Donc ça nous fait 3 points. Donc en fait, ça passouillote. Ça passouillote à 3 points. Et donc on va faire un petit blind test juste après une petite pause, toute petite courte. Vous restez avec nous, Olivier, on se retrouve pour le blind test.
2: À tout de suite,
0: c'est juste après quoi qu'on dise Benabar, c'est dans 40 secondes qu'on retrouve Benabar. Allez, il reste une place pour aujourd'hui, ne tardez pas, 03 22 92 58 58, appelez-moi vite.
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0: pas qu'on dise Benabar.
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0: On est toujours avec Olivier. Vous êtes toujours là, Olivier?
3: Je suis toujours là.
0: Olivier qui avait marqué 3 points lors du quiz. C'est qui la personne qui vous souffle dans l'oreille?
3: C'est Martine, ma femme.
0: Eh ben, on salue Martine, on l'embrasse. Alors, oui. Il va falloir que Martine soit bien à l'écoute, puisque voici le blind test. On vous passe un petit extrait de 5 secondes. À vous de me dire qui est l'artiste ou le groupe qui interprète la chanson. Est-ce que c'est bon pour vous, Olivier?
3: Eh ben écoutez, on va essayer.
0: Alors ouvrez grand vos oreilles, voici l'extrait.
3: Indochine, l'aventurier.
0: Oh là là là là, mais même pas le temps de lancer le chrono. Qu'il a déjà répondu. Bonne réponse. Ça a dansé là-dessus, je sens ça danser. Olivier a dansé sur l'aventurier. Bah, c'est vous l'aventurier, Olivier, qui allez peut-être partir à Dole de Bretagne. À Dole de Bretagne. Tirage au sort ce vendredi. Restez bien à l'écoute, Olivier. Et puis, ben, je vous souhaite de partir en Bretagne pour ce petit séjour de 5 personnes. C'est quand même sympathique.
3: Tout à fait, merci beaucoup.
0: Alors, qui est la radio, qui est votre radio préférée en Picardie, Olivier?
3: Eh ben, c'est ici Picardie, voyons.
0: Évidemment. Merci beaucoup, Olivier. Bon été à vous, bonne journée et à très bientôt sur ici Picardie.
3: Bonne journée, au revoir.
0: Allez, on continue de jouer ensemble. 03 22 92 58 58. Dernière chance de participer pour aujourd'hui. Il ne reste qu'une place. Alors vite, courez sur votre téléphone. Attention, ne tombez pas dans le fil quand même. 03 22 92 58 58. Jimmy Somerville sur ici Picardie. 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

0: Somerville sur ici Picardie. Dites-moi, qui veut partir une semaine au domaine des Ormes en Bretagne? Levez la main. Piscine, animation, spectacle, activité sportive, vous serez gâtés, choyés. Et ben pour ça, il faut jouer ensemble. Dernière place pour aujourd'hui. Appelez-moi vite, 03 22 92 58 58. On se retrouve dans deux minutes.
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6: Parapapapa, on joue ensemble jusqu'à midi. Dernier candidat du jour, c'est Fabien. Bonjour Fabien.
7: Bonjour Guillaume.
6: Alors c'est votre grand baptême aujourd'hui. Vous nous appelez
7: tout
6: pour la première fois.
7: Votre première participation et mon premier appel.
8: Parce qu'avant vous aviez peur et aujourd'hui vous êtes dit, c'est bon, je peux le faire.
7: C'est pas faux.
6: Et alors, ce qui vous a motivé, c'est quoi ? C'est ce petit séjour au domaine des Ormes ?
7: Oui, tout à fait. J'ai découvert le camping, j'ai regardé un petit peu avant d'appeler. Et ce serait idéal pour mes filles et ma femme. Un petit séjour d'une semaine, ce serait le top.
6: Ah bah, je confirme, ce serait pas mal. Un séjour d'une semaine en lodge pour 5 personnes au domaine des Ormes. C'est entre Rennes et Saint-Malo, plus 4 paires de lunettes en couleur d'ici Picardie pour l'éclipse solaire du 12 août. Et bien pour ça, il faut marquer 5 points pour être sélectionné, entre 3 et 4 points pour passer au blind test. Vous pouvez passer si besoin. Est-ce que vous êtes prêt, Fabien ?
7: Allons-y.
6: Alors, c'est parti. Quel chanteur a chanté Elle me contrôle en 2005 ?
7: Max Pokora.
6: De quelle commune se situe le château de la Star Academy ?
7: Passe.
6: Quel fleuve traverse la ville d'Amiens ?
7: Passe.
6: Quel roi de France était surnommé le roi soleil ?
7: Louis XVI.
6: Quel était le métier de l'humoriste Jean-Philippe Janssen avant de monter sur scène ?
7: Stewart.
6: Quel est le tiers de 90 ?
7: 30.
6: Quelle spécialité culinaire de Picardie se compose d'une crêpe salée farcie de champignons et de fromage ?
7: Et la ficelle Picard.
6: Oui, sur le fil. Sur le fil de la ficelle. Alors, oh là là là là, vous nous avez fait frémir, hein, Fabien. Il y a eu de la tension. Alors, vérifions tout ça. Quel a été le métier, pas du tout, quel a été le chanteur, c'est son métier, qui a chanté Elle me contrôle, c'est effectivement M. Pokora. Bonne réponse. La commune du château de la Star Academy, c'est Damary-les-Lys. Le fleuve qui traverse la ville d'Amiens, c'est la Somme. Le roi soleil, c'est Louis XIV. Il y a eu deux nombres en trop. Le métier de Jean-Philippe Janssen avant de monter sur scène, effectivement, il était steward. Ça nous fait 2 points. Il va y avoir un petit troisième pour passer au blind test. Le tiers de 90, c'est effectivement 30. Et la spécialité culinaire avec du fromage, des champignons, tout ça, c'est la ficelle picarde. 1, 2. Combien de points ça nous fait ?
7: 4.
6: Voilà, 4 points. Eh ben, un petit blind test. Attention, vous passez un extrait. Vous nous dites qui est l'artiste.
7: Ça va.
6: Malavoine. Oh là là, même pas de chrono. Même pas de chrono. C'est gagné, la Giza. Félicitations, Fabien. Eh ben, vous êtes qualifié pour le tirage au sort de vendredi pour cette semaine Domaine des Ormes. Je vous souhaite bonne chance, Fabien. Je vous souhaite une excellente journée. Et puis, vous repartez avec vos 4 paires de lunettes pour l'éclipse le 12 août.
7: Merci. Super, merci beaucoup Guillaume.
6: Bon été Fabien. Et à bon très journée. Bientôt sur ICI Picardie.
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6: C'est l'heure de déjeuner sur ICI Picardie, il est midi. Les informations, c'est avec Julien Francisco.
10: En conséquence des feux dans le sud de la France, les assureurs annoncent prendre en charge les frais de relogement pour les personnes évacuées. Et même si leur logement n'a pas été endommagé, alors qu'en ce moment même, des dizaines de pompiers de la Somme, de l'Aisne et de l'Oise sont toujours engagés sur les feux en Gironde, dans les Landes et dans le Var. La situation est globalement stable, mais les autorités redoutent l'arrivée d'une vague de chaleur dans les jours à venir. Le plus gros incendie se concentre autour du bassin d'Arcachon, plus de 42 000 hectares ont brûlé, 220 000 personnes ont été évacuées. Virginie est amiénoise, elle a été évacuée vendredi du camping où elle passait ses vacances tout proche du bassin d'Arcachon.
11: Le ciel, c'était l'apocalypse, hein. Je vous jure, c'est une horreur. Vendredi, nous étions en train de nous baigner, sauf que nous recevons des morceaux de cendres dans la piscine et sur nos épaules. La fumée est arrivée et là, nous avons de plus en plus de cendres et là, irrespirables. Donc, le vendredi à 18h, la préfète et le maire de Nanton a déclaré qu'il fallait partir. Donc, elle nous a dit, vous avez 1h30, on a chargé très rapidement, on a laissé notre nourriture, tout. On a vraiment tout mis dans la voiture en urgence, la voiture sur un break, on est parti. On devait aller à Bordeaux. On a mis 4 heures pour arriver. Et quand on s'est réveillé le lendemain matin, la fumée était arrivée sur Bordeaux. Nos voitures ont été remplies de cendres.
10: Au total, 240 habitations ont été détruites. En Gironde, si aucune victime civile n'est à déplorer, 84 sapeurs-pompiers ont été blessés. 10 d'entre eux ont dû être évacués. Et face à l'ampleur des dégâts, le Secours Populaire lance un appel aux dons. De son côté, la SNCF prolonge jusqu'à vendredi l'échange et l'annulation sans frais des billets concernés. Les trains restent interrompus au départ de Bordeaux vers plusieurs destinations comme Arcachon, Hendaye ou Tarbes. Autre incendie moins important, cette fois-ci, a touché une habitation et a fait 2 blessés hier dans l'Oise. Le feu s'est déclaré en début d'après-midi dans une maison à Saint-Just-en-Chaussée. Les sapeurs-pompiers ont déployé 2 lances pour venir à bout des flammes et les 2 occupants ont été pris en charge et transportés à l'hôpital. Et le risque d'incendie ne va pas baisser dans les jours à venir. Au contraire, le mercure va repartir à la hausse dès mercredi. Météo France prévoit des températures proches de 35 degrés en Picardie, à Domard, en Ponthieu. On s'organise. La commune anticipe ses fortes chaleurs grâce à un coup de pouce d'EDF qui a financé l'achat de 10 climatiseurs. 9 d'entre eux vont équiper l'école où les élèves avaient souffert pendant la canicule de la fin juin. Le dernier appareil sera installé à la médiathèque qui pourra devenir un îlot de fraîcheur ouvert aux habitants.
6: Ils font vrombir, leurs moteurs prennent des risques et mettent la sécurité des habitants en danger.
10: Et pour tenter de freiner le phénomène des rodéos urbains, les sanctions sont désormais renforcées avec la loi Riposte adoptée la semaine dernière. Les organisateurs de ces rassemblements sauvages risquent jusqu'à 3 ans de prison et 75 000 euros d'amende. À Amiens, la police continue de surveiller ces pratiques. Le commandant Daval est le chef des unités d'ordre public à Amiens. Il revient sur la lutte contre les rodéos urbains et les moyens mis en place par les forces de l'ordre.
12: C'est quand même une infraction qu'on constate quelques diminutions depuis ces 2 dernières années. En moyenne, c'est environ 30 par an. Là, sur cette année 2026, et on est qu'à la moitié, un petit peu plus de la moitié, on est sur une petite dizaine. Alors, sur Amiens, on n'a pas encore eu ce genre de cas avec des blessures physiques. En revanche, oui, des piétons qui ont été frôlés, des enfants qui ont été frôlés sur les trottoirs ou autres, oui, ça a déjà été constaté. Il y a des gens qui ont déposé plainte pour ça. Maintenant, on n'a pas eu encore, par chance, de blessures physiques, mais ça existe. C'est difficile parce que ne vont pas avoir de remords à utiliser les trottoirs, à s'engager dans les sens interdits, alors que nous, on est quand même contraints à ne pas mettre en danger la vie de nos concitoyens, quand bien même c'est une action de police.
10: Le commandant Daval, chef des unités d'ordre public à Amiens, il était notre invité ce matin. Son interview est à retrouver sur ici.fr. Une réunion pour tenter de débloquer la situation à Rue sur la côte Picarde. Elle est prévue cet après-midi à 15h entre les gendarmes, les élus et des représentants de la communauté des gens du voyage. En cause, l'installation depuis vendredi d'environ 80 caravanes au stade Caudron. Les échanges doivent porter sur les conditions d'occupation du site et les suites à donner. Et le prix du courrier va encore augmenter. La Poste annonce une hausse moyenne de 6,73% de ses tarifs au 1er janvier 2027. La lettre verte utilisée pour les envois du quotidien passera d'1,52€ à 1,67€. Une augmentation justifiée par la baisse continue du nombre de courriers envoyés et la nécessité de maintenir le service postal. Côté météo, Guillaume, qu'est-ce qui nous attend cet après-midi?
6: Du soleil sur toute la Picardie, des températures de 21 degrés sur le littoral, 23 degrés à Dabville, à Amiens, 24 degrés à Péronne ou Beauvais, 25 degrés à Compiègne. Profitez du soleil avec ici Picardie. Je vous retrouve demain à 9h et là je vous laisse en compagnie du best-of de Taquet avec Valérie Damido et Eric Bastien.
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14: Bonjour à toutes et à tous. J'espère que vous allez bien, que vous avez passé un bon week-end, que ce soit en vacances, au travail ou à la maison. C'est reparti pour une nouvelle semaine des meilleurs moments au taquet avec Valérie Damido et Eric Bastien. Ce lundi, il sera question d'une échelle à monter les blancs en neige. Oui, vous avez bien entendu. D'un serpent qui sort des toilettes. Là aussi, vous avez bien entendu. Et de plein d'autres choses. Ça démarre juste après Blondie, Call Me sur votre radio ici.
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0: Vous écoutez ici Colmy, Blondie et celles et ceux que nous appelons maintenant, c'est Valérie Damidot et Eric Bastien et nos deux candidats, Kevin d'ici Périgord et Catherine d'ici La Rochelle, qui tous les deux évoquent leur rencontre avec leurs conjoints respectifs, ce qui a encore une fois inspiré des bons mots à Eric et qui ont laissé de marbre toute l'équipe de Taquet sur votre radio ici.
1: Alors, Kevin, il paraît que tu as rencontré ta femme, mais alors, c'est un petit peu comment... La rencontre avec ta femme, c'est un petit peu comme dans un film. Ça m'a fait penser à Back to the Future, là. Back from the Future, là, je sais pas quoi. Est-ce que tu te rappelles comment se sont rencontrés le père et la mère du héros ?
2: Non.
1: Eh ben, comme toi.
3: Ah oui ?
1: Eh oui, parce que la rencontre avec Anaïs, eh ben, ça s'est fait à la sortie du collège, puisque la mère d'Anaïs n'a pas vu Kevin qui était en vélo, il l'a renversé. Et puis, Kevin, il s'est retrouvé sur le capot.
2: Et
1: voilà, et après Anaïs, évidemment, elle est venue pour prendre de ses nouvelles, le pauvre et
3: Écoutez, c'est un coup de foudre renversant, comme qui dirait. Y a pas de... Voilà. Non,
1: bah,
3: oui.
1: Bah, c'est vrai qu'on a Mathieu avec nous, qui débarque un peu dans l'émission.
3: Il découvre l'humour, voilà.
1: Il découvre les vannes de merde et il est gêné, comme tous les techniciens de Radio France qui passent par cette émission. Alors, si tu n'as pas vu Retour vers le futur, je t'engage à voir Retour vers le futur. C'est exactement l'histoire avec ta femme. Alors, Kevin, on va essayer de gagner des points avec la question à choix multiples. Je te pose la question, je te fais des propositions et à mon top chrono, tu as 10 secondes pour répondre. Alors, la question est la suivante. Qui est Harald V ? Un super-héros Marvel, le roi de Norvège, un moteur de recherche Google... Un viking en télétravail. Top chrono, 10 secondes. Qui est ?
2: Ouais, je dirais le deuxième en roi de...
1: Le roi Norvège ?
2: Ouais.
1: Mm-hmm. Eh bien, il s'agit... d'une bonne réponse.
3: Bravo.
1: Harald est le roi de Norvège depuis 1991. Alors, il paraît qu'il est sympa, qu'il est progressiste. Voilà. Il est pas mal. Il fait beaucoup pour les droits de la communauté LGBTQ et l'immigration. Donc, on croit en Harald 5. Voilà, 4 points pour Kevin qui vient de marquer 3 points de plus.
3: Exactement. Catherine qui, pour l'instant, n'a que 2 points, mais voilà, elle arrive tranquillement. Notre Catherine qui habite à Châteauneuf-sur-Charente, dans les Charentes, avec ici La Rochelle. Comment va Alfred ?
4: Super, c'est un chat adorable.
3: C'est vrai qu'on n'avait pas parlé de ton chat, le petit Alfred qui t'accompagne.
1: Non, moi c'est mon chien qui s'appelle Alfred.
3: Eh oui, c'est pour ça que je fais ça, voilà,
4: ouais,
3: beau prénom.
4: Ouais, super.
3: Bon,
4: ouais.
3: Alors, toi, tu aimes bien voyager.
4: Oui.
3: Notamment... les croisières. T'es une adepte des croisières ?
4: Ah oui. Jusqu'au Covid, depuis le Covid, on n'en a pas fait. Mais on en a fait, une douzaine, quoi.
3: Ah ouais. J'adore. Et comment s'appelle la nana dedans ? Julie McCoy, voilà. Vous vous souvenez de Julie McCoy ?
4: Non.
3: La croisière qui s'amuse.
4: Si. À la musique, j'entends.
3: Mais oui, le commandant Stubbing, bien sûr.
4: Voilà.
3: Bon, t'as été où avec tes bateaux ? T'as été jusqu'où ?
4: J'ai fait la Méditerranée, forcément, plus près, la mer Noire, l'Adriatique, la mer d'Oman, les Caraïbes.
3: Les Caraïbes, waouh.
4: Voilà.
3: Bah, écoute, t'as bien voyagé, hein. Bravo. Chouette, les bateaux. Et puis, on va se parler quand même de ta rencontre aussi avec ton chéri, parce qu'on l'a évoqué justement avec Kevin. Toi, vous vous êtes rencontrés un peu dans l'esprit du petit Nicolas. Je rappelle que tu es prof à la retraite et tu as rencontré Laurent à l'école.
4: En fait, je l'ai rencontré à l'école parce que nos enfants, à l'époque, étaient petits, allaient ensemble à la maternelle.
3: D'accord. Et ça vous a rapproché.
4: Eh ben oui.
3: Trop chou.
4: Eh ben oui.
3: 35 ans que vous êtes ensemble, mariés depuis 1994. 31 ans de mariage, c'est les noces de quoi ? 31 ans de mariage ?
4: J'en sais rien du tout.
3: Eh bien, c'est le basane, qui est un cuir très résistant. Voilà, si vous voulez tout savoir. Bravo, hein, 31 ans de mariage, c'est top. Hein. Voici ta question pour 3 points. Avec, puisque tu as été en contact avec les enfants tout au long de ta vie, un dessin animé.
1: Avec Annette, je ne connais pas.
3: Mais moi non plus, les Alpes avec Annette, je ne sais pas. Parmi ces 4 cols des Alpes, lequel est le plus haut ? Je te fais des propositions. Le col du Galibier, le col de l'Iseran, le col de la Madeleine, ou bien le col Pelletarte. Vous voyez, ambiance disco au sommet. Top chrono.
4: Je dirais Galibier parce que je connais que celui-là.
3: Ouais. Parmi les 4 cols des Alpes, celui qui est le plus haut, avec 2764 mètres, c'est Le col de l'Iseran, c'est le plus haut col routier des Alpes qui devance largement le Galibier et celui de la Madeleine qui fait à peine 2000 mètres. Sommet mythique pour les cyclistes. Désolé Catherine.

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1: En tournée à partir de mars 2027, Patrick Fiori sera à Narbonne, Nantes, Limoges et ailleurs. Le chant est libre dans la playlist de votre radio ici. Êtes-vous du genre bavard? C'est le cas de Corinne, d'ici Paris-Île-de-France, qui raconte à Valérie Damido et Eric Bastien que cela lui a posé un petit problème une fois en voiture. Alors j'avoue que ça m'est déjà arrivé aussi. Quant à Jérôme, d'ici Pays d'Auvergne, il est un peu tête en l'air et lui aussi, il a une histoire de voiture à partager avec nous.
2: Ma petite Coco, elle a un petit côté Pierre Richard. On adore ce petit côté Pierre Richard. Une fois, pour aller à une réunion avec des collègues à 60 km de son bureau, elle prend une voiture de service. Voilà. Alors les filles, ça papote, on est tous des filles, on connaît hein, les filles, comment c'est, blablabla, blablabla. Et du coup, elles oublient de tourner, elles sont paumées. Alors, qu'est-ce qu'il vous est arrivé du coup, hein?
3: Alors du coup, on est arrivé en retard, très en retard à une réunion de service qu'on avait ce jour-là. Et puis, on a perdu, on a papoté dans la voiture, on a raté la route. Et puis après, on a fait un grand détour pour retrouver nos pas, retomber sur nos pas et puis reprendre la bonne route. Et puis, on est arrivé en retard.
2: T'étais bavarde à l'école, déjà?
3: Comment?
2: T'étais bavarde déjà à l'école?
3: Ah oui, oui, on m'appelait le maître d'école m'appelait la girouette.
2: Oh my god.
4: Girouette.
3: Parce que j'avais toujours la tête tournée derrière moi, discuter avec mes camarades derrière.
2: Alors, il est temps de marquer des points, ma Coco. Là, c'est 5 points. Tu peux marquer 5 points d'un coup.
3: Ouais.
2: Alors, d'accord. Écoute. Comment s'appelle la plateforme nationale d'admission post-bac mise à disposition des lycéens pour formuler leurs vœux d'orientation? Comment s'appelle la plateforme nationale? Attends, avant de répondre, attends, mon top chrono, réfléchis, t'emballe pas, écoute.
4: Respire.
3: Non.
2: Comment s'appelle la plateforme nationale d'admission post-bac mise à disposition des lycéens pour formuler leurs vœux d'orientation? Top chrono, 10 secondes.
3: Formuler leurs vœux d'orientation, ouais. C'est ça? C'est pas Parcoursup?
2: C'est Parcoursup. Et d'ailleurs, alors, il faut savoir que Parcoursup, la session s'ouvre demain 17 décembre. Bah d'ailleurs, c'est aujourd'hui.
4: C'est demain
2: que ça démarre Parcoursup. Voilà, tes 5 premiers points sont marqués.
4: Bien, Jérôme, donc on a 7 points, hein. on est remonté là, c'était pas prévu, mais là du coup on est content d'avoir ces 7 points. Gros point commun bien sûr avec Corinne. Alors il a été cuisinier, je vous l'ai dit, hein, quand il a démarré. Pour son apprentissage, on t'a fait un petit bizutage. Le chef du restaurant t'a demandé d'aller chercher dans les autres restos une échelle à monter les blancs. En neige. Oui, qu'est-ce que t'as fait?
5: Alors, ils m'ont promené dans la ville où c'était l'île de Cure, hein, c'était le Guillon.
4: Ouais.
5: Et ils m'ont promené dans tous les restaurants, sachant où j'étais passé avant, pour justement m'envoyer dans d'autres restaurants.
4: Ah, oui.
5: J'ai passé la matinée
4: à chercher une échelle pour monter les blancs en neige, oui, bien sûr.
5: Voilà.
4: Ils sont un peu foutus de toi, quoi.
5: Des Chinois, des trucs comme ça. Mmh. Je me suis dit, pourquoi pas.
4: Oui.
5: Et puis, j'ai vite compris, quoi.
4: Tout le monde arrive de tomber zutage. Alors, d'autres petites plantades, hein, au gourd de Tazna, qui est un lac d'un volcan. Ton ami Patricia a laissé les clés sur le contact. Bon, vous sortez de la voiture. Au bout d'un moment, la voiture se referme automatiquement. Pas de chance. Évidemment, avec les clés à l'intérieur. Mais Jérôme a toujours le double. Sauf que Patricia est maladroite. Et le double était où?
5: Dans la boîte à gants.
4: Donc, pas de clé? Comment vous avez fait? Vous êtes resté en pleine forêt?
5: On a appelé quelqu'un, et puis il faisait vachement de tutos. Donc, grâce à un tuto et du scotch, réussi à descendre, on a réussi à descendre un peu la vitre et
4: il t'en arrive. Allez Jérôme, on reste concentré avec cette question cash qui arrive et elle vaut 5 points. Voici ta question et elle concerne Coluche. Dans son célèbre sketch sur la lessive, parce que Coluche a fait un sketch sur la lessive, de quelle marque l'avant encore plus blanc que blanc, Coluche se moquait-il? Top chrono, 10 secondes. La marque de la lessive.
5: Il est franc.
4: Comment tu dis?
5: Extra.
2: Je comprends mal.
4: Non, mais c'est pas ça. Et non, la nouvelle lessive l'avait encore plus blanc que blanc. Souvenez-vous, c'était le nouvel homo.
6: C'est le nouvel homo. Oh, le nouvel homo, il l'a encore plus blanc. Parce que l'ancien homo, il l'avait blanc, tu voulais, mais pas. Valait mieux changer. Quoi. Le nouveau, vraiment, il lave encore plus blanc.
4: Voilà, c'était alors, le nouvel homo. Je suis désolé. Je sais pas ce que tu nous as dit, mais c'était pas la bonne réponse, Jérôme.

0: Lisa Stansfield, All Around the World. Ne bougez surtout pas, dans un instant, c'est votre agenda de l'été pour vous proposer des idées de sorties ou d'activités dans votre région et pas forcément besoin d'être en vacances. Ensuite, Alain Bachung pour la musique, puis Valérie Damido et Eric Bastien pour continuer de profiter des meilleurs moments de taquet sur votre radio ici.
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0: Soyez les bienvenus si vous nous rejoignez. Une pensée pour vous qui subissez les incendies en Gironde, Landes, Le Var, mais pas seulement. Nous pensons également à nos collègues d'ici Gironde, d'ici Gascogne et d'ici Provence, par exemple, qui vous accompagnent pendant cette période. Les meilleurs moments de taquet avec Valérie Damido et Eric Bastien, c'est tout l'été à l'heure du déjeuner. Nous les retrouvons dans moins de 3 minutes. Le temps d'écouter Alain Bachung, Joséphine sur votre radio ici.

0: Osez Joséphine, Alain Bachung sur votre radio ici. Alors cette saison dans Otaka, il y avait chaque jour une question musicale et cette fois-ci c'était Patrick Dissimène et Isabelle d'Isidro Mardèche qui devaient relever le défi. Enfin Isabelle a été un peu beaucoup aidée. Et vous, serez-vous trouvé la bonne réponse? Écoutez bien.
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1: Voilà, alors... Love. Patrick, tu as un. Isabelle, tu as un. Patrick, tu aimes le sport automobile.
3: Oui.
1: Alors, il paraît que... Bon, alors déjà, tu habites près du circuit des 24 heures du Mans. J'imagine que tu y vas souvent.
3: Le Mans 66. Souvent, non, parce que c'est quand même un budget. Donc, mais dès que j'ai l'occasion, j'y vais.
1: Et tu as, il paraît, tous les permis. Voiture, moto, camion.
3: Voilà.
1: Donc, tu sais tout conduire.
3: Sauf le super lourd.
1: Sauf le quoi?
3: Le super lourd.
1: Qu'est-ce que c'est que ça?
3: C'est-à-dire les tracteurs avec les remorques.
1: Ah, oh bah ça doit pas être dur. Quand on conduit un gros camion, ça doit pas, un tracteur, ça doit pas être voilà.
3: C'est plus les manœuvres.
1: Oui, c'est ouais, plus les manœuvres, mais bon. Alors, tu demanderas des conseils à Zaza, elle conduit un bus. Elle doit bien savoir, tiens.
3: Elle, est-ce que c'est un bus articulé ou est-ce que c'est un bus normal?
1: Ah bah je sais pas, Zaza c'est quoi?
4: Les deux. Je peux conduire les deux. Très très souvent, ce sont des classiques, mais parfois les articulés, ouais, ça nous arrive.
1: Je sens qu'il va y avoir de l'échange de téléphone pour pour échanger des véhicules. Alors, non seulement tu aimes le sport automobile, tu collectionnes les petites voitures, coccinelles, combi Volkswagen, etc. C'est ça?
3: Voilà.
1: Oh, pop. Et t'as un vrai combi Volkswagen avec lequel t'as été au rassemblement de combi au Mans dans les années 80.
3: Voilà.
1: Oh, quelle couleur?
3: Il était blanc.
1: Voilà. Eh ben, on adore les combis.
2: On l'adore.
1: Alors, mon petit chat.
2: Surtout pour aller au ski. Bah, les combis.
3: Ah, c'est pratique aussi.

0: pas se vanter.
1: Je demande pardon au syndicat des techniciens.
0: Ouais,
1: alors, c'est le quiz musical. Donc, je sais que tu aimes bien les chansons des années 80. Et ben là, écoute, on va faire le jeu de l'intro. On va te mettre l'intro d'une chanson. Et à mon top chrono, tu devras me dire, attention pour marquer les deux points, l'interprète de la chanson et le titre de la chanson. Ok ?
2: C'est pas gagné.
1: Ah, si c'est gagné, c'est très facile. Écoute bien l'intro.

0: qui chante et c'est quoi le titre?
1: Du rire à Montréal.
0: Et c'est qui chante?
1: Charles Bois.
0: Ouais. Magnifique.
2: Je reviendrai à Montréal.
1: J'ai eu de la chance.
0: Ouais.
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0: Oh là là, on adore Charles.
3: Oh, on adore Isabelle qui a mangé, Isabelle qui nous emmène au restaurant. Alors juste avant de jouer, un mot sur les brioches, parce qu'il paraît qu'on est spécialiste de la brioche.
4: Alors je commence à les maîtriser.
3: Ouais. Ah.
4: Mais non, les premières, c'était une catastrophe.
3: Elle s'est essayée à la brioche pendant les confinements et les Covid. Elle a fait des trucs immangeables et dégueulasses.
0: Attends, Isabelle, c'est très très dur les brioches.
3: Non mais c'est dur. Et là, t'es devenue une spécialiste de la brioche au mascarpone.
4: J'ai trouvé cette recette-là et elle plaît pas mal.
3: Plus, tu dis que c'est le secret pour faire avaler des légumes aux enfants avec le mascarpone.
0: Bah oui.
3: C'est une bonne astuce, ça, mon Isabelle. Bon, allez, on va jouer parce que tu sais, voilà, nous, on a envie vite de marquer les points et de montrer à quel point nous sommes des winners.
0: Surtout que la maille est en tête avec 3 points.
3: Oui, écoutez, vous allez voir ce qui va se passer dans un instant. Isabelle connaît parfaitement la chanson. Elle va reconnaître cette intro. Tu devras me donner à la fois le nom de l'artiste ou des artistes et le titre de la chanson. Oui, c'est la kebab salade tomate oignon. C'est la totale demande.

0: 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Chazamé.
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0: Allez, heureusement que l'appli Chazam existe.
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0: Le prochain rêve dans la playlist d'ici, le tout nouveau duo de Grand Corps Malade avec Stilto. Faisons connaissance maintenant d'Isabelle d'ici La Rochelle, qui a une petite habitude en se levant, et d'Olivier d'ici Alsace qui ronfle, comme il l'explique à Valérie Damido et Eric Bastien sur votre radio ici.
1: On va faire un petit panel de ce qu'est Isabelle. Écoutez bien. Alors Isabelle, il paraît que tu te lèves toujours du pied droit parce que t'es superstitieuse.
2: Ouais, c'est vrai.
1: C'est-à-dire?
2: Je me recouche, quand si je mets le pied gauche d'abord, je me recouche et hop, je recommence.
1: Ah ouais, ouais. Parce que quand tu te lèves du pied gauche, t'as remarqué qu'il t'arrivait des trucs pas cool ou...
2: Ouais, parce qu'il m'arrive des trucs pas cool et je suis de mauvaise humeur et voilà.
1: D'accord, ok, très bien, ok. Alors, en même temps, ça va avec ton petit défaut, il paraît que t'as un sale caractère.
2: Ouais. Alors ça, on me le dit à la maison, mais mes collègues, elles me le disent pas.
1: Ah, bah voilà, c'est peut-être le problème, c'est peut-être la maison, alors c'est peut-être Titi le problème, hein.
2: Parce que Titi, il écoute la radio.
1: Alors Titi, comme ça, ta femme, elle est de mauvaise humeur, elle a un sale caractère.
2: Je t'aime, mon chéri.
1: C'est beau. Mais oui, c'est beau. Combien d'années que vous êtes ensemble?
2: Ça fait 26 ans qu'on est mariés.
1: Oh, et elle lui dit toujours, je t'aime, comme c'est beau, mon
3: c'est
1: Dieu,
3: rare, surtout.
1: Comme c'est beau. Bien, ma chérie, c'est le moment de marquer 3 points de plus avec la question à choix multiple. Je te pose la question, je te propose des réponses à mon top chrono. T'as 10 secondes pour me dire ta réponse. Écoute bien. Aujourd'hui, c'est le 22 décembre. De quelle chanteuse française est-ce que c'est l'anniversaire aujourd'hui? Alors, le 22 décembre, quelle chanteuse française fête son anniversaire? Zazie, Vanessa Paradis, Jennifer.
2: Oui. Vanessa Paradis.
1: Oh, voilà. Eh bien, j'ai même pas le temps de finir. Top chrono. C'est pas grave. Top chrono. Donc, tu me dis Vanessa Paradis. Eh bien, est-ce que c'est vrai? Est-ce que c'est faux? Eh bien, évidemment que c'est. C'est vrai. Eh oui. La la la la la. Oui, c'est l'anniversaire de Vanessa Paradis.
3: Bon anniversaire, Vanessa.
1: Non, mais l'autre,
2: bon anniversaire, Vanessa.
1: Voilà, allez. Bon. 3 points de plus, ouais, tu es bien. En tête, tu as 7.
3: Non, mais attention, Olivier, il arrive derrière. Notre Olivier qui est alsacien, ouais, qui joue du hautbois, du cor anglais, du big band. Qui
4: a...
3: Ouais, qui fait du concert de Noël le 25. Oui. Voilà. Alors, il y a des petites particularités aussi. Il collectionne les CD. Bon, c'est assez classique parce qu'il est musicien. Mais des disques assez rares. Et par exemple, il paraît que tu as le premier CD d'Obispo sorti en 90. C'est une pièce un peu culte.
4: Oui. Oui, c'est ça, c'est Le Long du Fleuve. Ça s'appelle.
3: Le Long du Fleuve. Ah ouais. Le Long du Fleuve.
1: Mais je ne me rappelle même pas de ce titre.
3: Et ça vaut, il paraît qu'il vaut entre 300 et 400 euros aujourd'hui en tant que pièce rare. C'est génial.
4: Ouais, c'est assez difficile de le trouver. Il existe aussi en vinyle. Hein.
3: Ouais, et t'es fan des titres un peu oubliés, ceux qui n'ont pas forcément marché et qui sont dans les fonds de tiroir. Bah t'as raison de les collectionner. Alors on apprend aussi des petites choses sur toi, comme par exemple tu dors beaucoup. Paraît que t'es une vraie marmotte, toi.
4: C'est ce que dit ma femme, ouais.
3: Tu ronfles ou pas?
4: Ouais. Comment?
3: Tu ronfles un peu?
4: Ouais, mais faut pas le dire.
3: Eh ben, ouais.
1: Ah.

0: peu ça. Eh bien, écoute, je pense que maintenant, tu es un vrai livre ouvert. On sait tout de toi, ou presque. Et on va jouer, Olivier, avec ta question à choix multiple qui arrive tout de suite. Musique.
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0: Les guirlandes de Noël, de l'Olève, c'est ce que j'allais dire. Allez, on va parler des guirlandes de Noël à trois jours de Noël. Quel inventeur a créé la première guirlande électrique de Noël? Thomas Edison.
2: Ouf.
0: Thomas Edison. Benjamin Franklin. Edward H. Johnson. J'ai trois propositions comme on a fait tout à l'heure avec Isabelle. Top chrono, quel inventeur a créé la première guirlande électrique? Thomas Edison, Franklin, Johnson.
2: Au pif, je vais dire Edison.
0: Alors, il est associé de Thomas. Non, mais il est associé de Thomas Edison, donc je comprends, mais non, malheureusement, c'est Edward Johnson qui s'était installé en 1882. Il avait installé 80 petites ampoules colorées autour de son sapin, et c'est la toute première guirlande électrique, et ça fera sensation à New York. On connaît la suite.
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0: Vous écoutez ici We Are The Champions, Queen. À suivre dans une poignée de secondes, Virginie d'ici Azur et Christophe d'ici Touraine. Christophe, à qui il est arrivé une drôle d'expérience aux toilettes. Sincèrement, je ne la souhaite à personne. À tout de suite avec Valérie Damido et Eric Bastien sur votre radio ici.
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1: Alors, Christophe, une petite anecdote avant de chanter. Tu es prêt pour chanter? Tu aimes chanter?
2: Oh oui, j'adore ça.
1: C'est magnifique. Juste une petite anecdote. Il paraît que tu as un toc depuis 20 ans. La première chose que tu fais quand tu rentres dans des toilettes, c'est tirer la chasse. Parce que une fois, chez des amis en Charente-Maritime, il y a un serpent qui est sorti de la cuvette quand tu étais assis sur les toilettes.
2: Voilà, j'étais assis sur les toilettes et j'ai quelque chose qui est sorti entre les jambes.
3: Non.
2: C'était un serpent. Et là, j'ai pas hésité, j'ai pas réfléchi, j'ai pris le liquide bleu qu'il y avait sur les toilettes et j'ai aspergé le serpent qui glissait le long de la cuvette. Et j'ai tiré la chasse d'eau et le serpent est parti. Et mes amis m'ont dit, oh, bah, ça arrive souvent parce qu'on habite dans des marécages.
1: J'ai envie de chialer. Oh, je peux crever, moi, s'il y a un serpent qui sort comme ça.
3: Pauvre bête qui a fini avec du liquide WC sur les yeux.
1: Mais qu'est pauvre bête, j'aimerais bien voir ta gueule, toi, s'il y a un serpent qui sort dans ton cucu, là.
3: Voilà, ça chatouille, c'est tout, quoi, voilà.
2: Mais... voilà, et donc, depuis, dès que j'arrive dans les toilettes, mais n'importe où, hein, au boulot, chez moi, tout ça, je tire la chasse d'eau avant d'aller aux toilettes.
1: Mais moi, je comprends, mais moi, je n'irai plus aux toilettes. Je serais traumatisée.
2: J'ai essayé, mais j'ai pas pu me retenir.
1: Mais dis-moi, c'était quoi comme serpent? Ils t'ont dit, tes amis?
2: Ah, j'ai pas le temps de regarder, hein, si c'était une couleuvre, une vipère, je sais pas, genre, j'ai pas le temps de regarder.
1: Mais...
2: j'y connais rien en marque de serpent.
1: Bah oui, moi non plus, j'y connais rien, mais enfin, mais la trouille absolue d'avoir un serpent dans les fesses. Bref,
3: oh là là.
1: C'est une anecdote magnifique.
3: Je suis sûr que tout le monde ce soir, qui, voilà, si vous écoutez au taquet, vous allez y penser. La prochaine fois que vous allez aller aux toilettes, vous allez vous méfier. Ou...
1: alors à Paris, il n'y a pas beaucoup de. Ah, tu crois qu'à Paris, il y a un. Ouais, bien sûr.
3: Ouais,
1: allez.
3: Tirer la chasse.
1: Tirer la chasse, ouais. Mon chat, écoute bien, c'est le quiz musical. Je vais te passer deux extraits de chansons. Tu vas, il y a un point à chaque fois que tu vas me trouver l'interprète. Ok? Donc il y a deux interprètes à trouver. Si tu me trouves les deux, t'as deux points. Si tu me trouves pas les deux, t'as pas de points. Alors écoute bien, premier extrait, qui chante?
3: Spécial Noël.
1: Voilà. C'est qui chante?
2: Top Antoine.
1: Il dit quoi?
3: Antoine, il a dit.
1: Antoine.
3: Antoine. J'ai lu la chemise là. Mec, la chemise.
1: Et t'aurais dû réfléchir un peu, c'est Jacques Dutronc.
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1: Et bon, bah alors là, on joue pour le fun, hein, parce que comme t'as pas trouvé Jacques, même si tu trouves le suivant, tu n'auras pas de points. Vas-y, écoute bien le suivant.
3: Arrive.
1: Bah, ça arrive.

0: seul. Alors c'est qui?
1: C'est Wham.
0: Là, ah oui. Et voilà, et oui, bah, t'en as qu'un sur les deux, pas de points, mais bon, ça me fait chiffon.
2: Ah oui.
0: Allez.
2: Bon, Virginie, on va devoir enchaîner tout de suite et jouer avec ce quiz spécial Noël. Le mot Noël dans les chansons, est-ce que tu le sens bien, Virginie?
1: On va essayer.
2: N'est pas aux toilettes, il n'y a pas de serpent, tout va bien.
1: Oh non,
2: ok, très bien. Voici la toute première, à toi d'identifier l'interprète.

0: Bien, tu ne donnes pas ta réponse pour le moment. On écoute le deuxième.
1: Non,
0: je crée
1: non.
0: du suspense, moi.
1: Mais non, tu fais chacun.
0: Ah, vous voulez
1: mais
0: tout
1: oui,
0: de suite
1: mais
0: la réponse.
1: Bien sûr.
0: Alors allons-y, top chrono.
2: Elvis Presley.
0: Oh, bah, voilà. Voilà, je savais. Bravo, Elvis Presley, oui. Avec Blue Christmas, The King. Voici la deuxième chanson pour tenter de gagner les deux points. On écoute.

0: allez top chrono, on y va. Qui chante?
1: J'étais amoureuse de lui quand j'étais petite, Rob Wasi.
0: Mais oui!
2: Feu danse dans la cheminée.
0: Très belle chanson de Rob Wasi.
3: Eh oui, Rob Wasi.
0: Il y a tout un album avec les chansons de Noël en plus.

gitane, Félix Gray. Et voilà, les meilleurs moments d'Otakès sont terminés pour aujourd'hui. Demain, d'autres instants choisis avec une histoire de feria, une expérience en voiture et des lunettes que l'on met 2 heures à retrouver sur votre radio ici.

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1: Très bon début de semaine avec votre radio ici. Il est 13h. Les informations, Valentin Bertrand. Bonjour Valentin.
2: Bonjour à tous.
1: À la une ce lundi.
2: Le feu, toujours pas, les pompiers toujours pas maître du feu en Gironde. La course contre la montre est lancée pour stopper la progression en direction de Bordeaux. Car l'accalmie de la météo ne va pas durer. Dès demain, les températures repartent en flèche. Des feux qui laisseront des traces, des traumatismes. Nous serons avec les sinistrés de retour chez eux à Biscarrosse. Et puis, la décision est tombée pour les 670 salariés de Fibre Excellence. Pas de reprise pour le dernier fabricant français de pâtes à papier.
1: Et c'est une journée décisive en Gironde.
2: Les flammes ne sont plus qu'à une quinzaine de kilomètres de Bordeaux. 42 000 hectares parcourus en 6 jours. Je vous laisse imaginer, c'est l'équivalent des villes de Marseille, Lyon, Paris et Lille réunies. Mais depuis hier soir, le bilan est stable. Les pompiers profitent d'une légère accalmie offerte par la météo. Les entreprises du BTP se mobilisent aussi pour créer des percées dans les bois, des barrages contre les flammes. Des efforts portés ce matin sur la commune de Marcheprime où l'on vous retrouve, Stéphanie Scock, d'ici Gironde. De gros moyens mis en place sur place pour protéger un parc photovoltaïque, point de passage stratégique avant la métropole bordelaise.
3: Oui, au cœur du dispositif des pompiers ici à Marcheprime, on se trouve à la tête de feu qui a été tenue cette nuit grâce au travail des pompiers sur le terrain qui ont fait face aux flammes, des flammes moins virulentes que la journée d'hier et d'avant-hier, qui a permis aux pompiers de, on va pas dire de maîtriser ni de fixer cet incendie, mais de gagner une accalmie sur ce front qui menaçait une station, une centrale photovoltaïque. La plus grande centrale photovoltaïque de France, celle de Cestas. Eh bien, à l'heure où je vous parle, cette centrale est sauvée. Les pompiers tiennent effectivement cette tête de feu. Ils sont en train de noyer les abords, de traiter les lisières, comme ils disent, pour éviter toute reprise éventuelle cet après-midi, car on sait que la météo reste favorable à la mi-journée. Mais les vents et la hausse des températures pourraient de nouveau poser des problèmes aux soldats du feu. On a évoqué ce matin du côté du 10-33 des pompiers une accalmie à la mi-journée. Ça a l'air toujours d'être le cas. Accalmie, c'est ce qui revient dans les propos des pompiers ce matin.
2: Et vous nous l'avez bien dit, de gros moyens pour tenter donc de geler le bilan aux dégâts actuels. 240 maisons brûlées, heureusement sans blessés. Chez les pompiers par contre, on en compte 84. Course contre la montre pour protéger les sites sensibles, mais aussi contre la météo. Bonjour Morgane Guillaumard.
4: Bonjour.
2: Car le retour de la chaleur va à nouveau compliquer le travail des pompiers.
4: Oui, à répit de courte durée, Valentin, de nombreux foyers restent actifs aux portes de la métropole bordelaise et il faut s'attendre à une nouvelle vague de chaleur qui va favoriser les reprises de feu. 36 degrés demain après-midi à Bordeaux, alors qu'il faisait 19 degrés ce matin et 29 cet après-midi. Et ce sera encore pire à partir de mercredi. On attend jusqu'à 40 degrés pour les maximales dans le sud-ouest. Des fortes chaleurs combinées à un vent sec qui vont compliquer le travail des pompiers, comme l'explique Alix Roumagnac de Predict Service, la filiale risque de Météo France.
5: Nouvelle chaleur, nouvel air sec prolonge les possibilités de départ de feu. Sur les feux actuels, le seul petit point positif, c'est que lorsqu'on a cette situation anticyclonique, les vents vont être un peu moins forts et donc le risque de propagation par le vent sera un peu moins fort. Mais il est clair que ça va se faire dans des conditions de chaleur très fortes, ce qui va rendre la situation plus pénible sur le terrain.
4: Cette masse d'air chaud orientée sud-ouest risque d'apporter de la chaleur et d'attiser le brasier encore brûlant.
2: La situation peut donc évoluer très vite, Morgane, pour préparer la suite. Emmanuel Macron a présidé ce matin une cellule interministérielle de crise au ministère de l'Intérieur, avant d'autres réunions prévues à Bercy pour soutenir l'économie des zones sinistrées. Parmi les annonces de la matinée à retenir, les assureurs sont mis à contribution. Le gouvernement leur demande des mesures exceptionnelles, la prise en charge des frais de relogement des 220 000 touristes et habitants évacués depuis mercredi dernier. Dans les transports, la circulation est toujours très difficile au sud de Bordeaux. L'autoroute A63 reste fermée jusqu'à Bayonne. Tous les trains à l'arrêt au départ de Tarbes, Andaille ou Arcachon en direction donc de la capitale girondine. Dans ces conditions, l'échange ou l'annulation de billets sans frais est prolongé jusqu'à vendredi, annonce la SNCF.
4: Et dans les Landes, la situation est plus favorable, mais le feu toujours actif.
2: Il reste 2 foyers pas encore maîtrisés. Au total, dans ce département, 3600 hectares parcourus. Un signe encourageant, 8000 habitants de Biscarrosse ont pu rentrer chez eux ce week-end dans une ville coupée en deux. Arnaud Morera, vous avez suivi pour Ici Gascogne ces évacués de retour, soulagés, mais surtout épuisés.
6: Vincent fait les courses avec sa femme Caroline et ses 3 fils. Ils vivent dans le quartier Kayaou, un des plus touchés au sud-est du bourg.
7: Le frigo était coupé, donc on a perdu la plupart des trucs dans le réfrigérateur.
8: On est épuisés, les enfants sont épuisés. On a de la chance parce qu'on a encore notre maison.
6: La fatigue, c'est ce que ressentent le plus les revenants. D'autant que certains, comme René, 78 ans, ont dormi tout ce temps dans leur voiture à la plage.
9: Il y avait beaucoup de vie de camp pour les gens et tout, mais malheureusement, quand on arrivait, c'était complet et tout. On n'était pas bien, on dormait pas, c'était épouvantable. On entendait les explosions, bam, bam, bam, ce qui devait être du gaz, je sais pas quoi. Mais ça, c'est pour la vie. C'est des choses inoubliables. Ça va être dur pour tout remettre en route. Je pense que tout le monde est traumatisé. Je sais pas comment ça va passer parce que psychologiquement, ça, c'est dur. C'est dur.
6: Et malgré le retour à la maison ici, tout le monde connaît quelqu'un qui a été touché, sinistré. Corinne et sa mère, elles, font partie des épargnés.
10: Nous, on a eu de la chance que ça soit pas arrivé, mais on connaît beaucoup de gens qui c'est arrivé. Perdre une maison, ses souvenirs, ses photos, toute sa vie, en quelques temps, tout est détruit, c'est terrible. Tout est tellement long, les assurances, tout est tellement long après.
6: Corinne, ce qu'elle espère, c'est qu'après, quand le feu sera maîtrisé, l'élan de solidarité qui s'est créé autour des pompiers se tourne vers les sinistrés.
2: La solidarité qui permet de tenir dans le Var où l'incendie parti il y a une semaine de Pont-Evest reste contenue sans être fixée. Là, on parle de 4500 hectares brûlés. Le pire des scénarios pour Montaigne, elle venait tout juste de reprendre un hôtel-restaurant à Corrence, village vidé de ses touristes. Elle a donc ouvert les portes gratuitement aux habitants sinistrés.
11: On a une famille qui vient de Corrence. Derrière, il y a un couple qui a une maison à Montfort qui est un peu brûlée. Donc ils sont là jusqu'à demain, ils sont belges, ils repartent demain en Belgique. Et là, hier soir par exemple, donc le couple qui est arrivé, c'était des amis à nous. On a envie de dire, l'entreprise en a pris inévitablement un coup au niveau du chiffre d'affaires. Mais dans tous les cas, on en est à un niveau où on se rend compte que c'est plus ça qui est important. Enfin, au début, on essayait un peu de maintenir. Et puis là, c'est plus du tout ça qui compte. Enfin, on est vraiment là pour les locaux, on n'est plus là pour les touristes sur des situations comme ça, quoi. Donc ouais. C'est pour ça aussi qu'on encourage les touristes à pas venir, parce qu'en fait, s'ils peuvent trouver une autre solution, on s'arrange tout le monde, histoire ouais. De laisser les chambres disponibles, quoi.
2: Et au-delà des zones directement sinistrées, ces feux ont des conséquences bien plus larges sur la santé. Les particules fines issues de la combustion dégradent la qualité de l'air. Dans un grand quart sud-ouest, 11 départements sont en alerte rouge. La Dordogne, la Gironde, les Landes, le Lot-et-Garonne, ça c'est pour la Nouvelle-Aquitaine. Et en Occitanie, le Lot, le Tarn, le Tarn-et-Garonne, l'Aveyron, la Lozère et le Gard, l'Hérault. Prudence donc principalement pour les plus jeunes et les plus âgés.
12: Quelles que soient les personnes, alors d'abord les enfants, les personnes âgées, les personnes qui ont de maladies respiratoires et ou cardiaques vont avoir des problèmes respiratoires puisque les particules et le gaz, en particulier le monoxyde de carbone, vont venir irriter les voies respiratoires. Donc on peut avoir effectivement une toux d'irritation, on va se mettre à tousser, à être oppressé, voilà. Et on peut avoir également des personnes qui vont être admises aux urgences pour un peu plus tard des symptômes de bronchite, hein, qui vont mimer un peu une bronchite avec une toux, des crachats après l'exposition. Donc pour se protéger, effectivement, il faut se calfeutrer au maximum. Il faut essayer de réduire l'exposition, en particulier pour les bébés, les nourrissons, les personnes âgées. Et le port du masque est utile. Le port du masque permet de réduire l'exposition. En particulier le port du masque FFP2.
2: Les conseils et l'appel à la prudence de la pneumologue Chantal Raérisson-Semgen.
4: 9 vers une découpe du dernier papetier français.
2: Le tribunal de commerce de Toulouse a rejeté ce matin la reprise totale de Fibre Excellence et de ses 670 salariés par le milliardaire Mathieu Pigas. Une offre sous condition d'engagement de l'État qui n'avait pas convaincu Bercy. Dernier espoir pour l'usine de Saint-Gaudens en Haute-Garonne. Un industriel dont le nom n'a pas fuité s'est déclaré candidat. Rien par contre pour le site de Tarascon dans les Bouches-du-Rhône. Kylian Mbappé s'adresse aux Français. C'est la surprise ce matin en ouvrant votre journal régional. Le capitaine des Bleus a transformé une page de pub en lettre ouverte après la 4e place décevante de la France au Mondial de foot, Nouredine Zidane.
13: Il n'y a pas que sur les terrains de football que Kylian Mbappé maîtrise l'art du contre-pied, mais aussi sur le terrain médiatique. Lui, plus habitué à réserver ses prises de parole solennelles à ses quelques 157 millions d'abonnés sur X et Instagram. Là, il s'agit de toucher aussi un public moins connecté sur les réseaux sociaux. Sans intermédiaire, une façon de contrôler son narratif en insistant sur la notion de collectif et contrer son image individualiste qui lui collait à la peau avant le Mondial. En s'achetant un encart publicitaire dans un grand quotidien national, le tarif peut dépasser les 100 000 euros hors taxe, probable pour les experts du secteur qu'il aura déboursé moins compte tenu du coût éditorial pour les médias concernés, mais ce serait à minima plusieurs dizaines de milliers d'euros. Un mode de communication inédit pour un sportif français qui rappelle l'un de ses modèles, le basketteur américain LeBron James. En 2015, il s'était lui aussi payé une page de publicité, mais dans un journal de Cleveland, pour célébrer sa première saison de retour au club.
2: Kylian Mbappé qui nous dit notamment « On vous devait peut-être » une plus belle fin.
1: Merci Valentin Bertrand. Retour des infos avec vous tout à l'heure à 14h. Tout le monde connaît les volcans d'Auvergne, mais savez-vous qu'il y en a aussi en Ardèche? Dans une minute, nous partons à la découverte de ce département terre de volcans sur votre radio ici.
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1: Une des spécialités de l'Ardèche, c'est la châtaigne. Une autre, ce sont les volcans. Et oui, l'Ardèche est aussi une terre de volcans. Ce lundi, nous partons en balade à la découverte d'une grotte, des falaises, de volcans donc, mais aussi par exemple d'un lac dans un cratère.
19: Nous sommes en Ardèche, un département mais aussi une rivière connue dans toute l'Europe pour son canyon spectaculaire et ses descentes en canoë-kayak. Mais moi, je vais vous faire découvrir ces volcans. Car oui, il y a bien des volcans par ici. Leurs éruptions ont fasciné les hommes préhistoriques, ces mêmes hommes qui ont peint la fameuse grotte Chauvet. Et à la fin de cet épisode, vous saurez pourquoi et comment nous avons détourné l'eau qui aurait dû s'écouler vers l'Atlantique pour la diriger vers la Méditerranée. Je m'appelle Philippe Costa, je suis animateur à ICI Drôme Ardèche. Si je vous embarque aujourd'hui, c'est parce que cette Ardèche, je la connais depuis toujours, mais j'ai appris à l'aimer encore davantage en la parcourant à pied, à vélo, et c'est même là que j'ai appris à nager, moi qui ai toujours détesté l'eau. Ah ça, je l'aime mon Ardèche, hein, avec ses rivières, ses lacs, ses grottes et ses cratères volcaniques. Bienvenue dans Partir, de la grotte Chauvet au volcan d'Ardèche. Notre point de départ, c'est la réplique de la grotte Chauvet, premier grand chef-d'œuvre de l'humanité. On trouve l'exacte reproduction de toutes les fresques. Et là, je revois ma petite fille frissonner devant les rhinocéros à grandes cornes. Je la revois ouvrir de grands yeux devant la beauté des chevaux. On a l'impression qu'ils sont vivants, c'est vrai. La réplique de Chauvet est à un quart d'heure du point de ralliement des touristes, c'est-à-dire des gorges de l'Ardèche et du pont d'Arc, cette arche naturelle grandiose percée dans la roche par la rivière. Pour vous y rendre en voiture, suivez bien la route qui va vers Grotte Chauvet 2 sur votre GPS et non Grotte Chauvet, car la vraie ne se visite pas. Sur place, le parking est gratuit, y compris pour les camping-cars. Il existe plusieurs modes d'hébergement en Ardèche, mais moi, la dernière fois que j'ai fait ce circuit, j'ai loué un van tout équipé. Je suis passé par la plateforme Yescapa, qui permet de trouver son bonheur de particulier à particulier. Elle est vraiment bien et sécurisée, et avec un van, c'est une super liberté. L'Ardèche des volcans, ça commence ici, précisément dans la galerie des Mégacéros, les cerfs géants. Au milieu des animaux dessinés à l'ocre rouge, tracés au doigt ou gravés au silex, je vous invite à chercher un tout petit dessin. C'est un dessin de volcan avec ses gerbes d'éruption. Elles partent à gauche et à droite, au-dessus de la tête de Mégacéros. Il y a 35 000 ans, l'activité des volcans était particulièrement intense ici. Les hommes qui ont peint les merveilleuses fresques de Chauvet ont potentiellement vu les derniers volcans de la région entrer en activité. Quand j'emmène ma petite fille faire cette visite, je réserve en ligne pour être sûr d'avoir des places car le site est vraiment très fréquenté. Je n'hésite pas non plus à l'inscrire aux ateliers proposés pour apprendre à dessiner comme l'Homo sapiens et même mieux, apprendre à allumer un feu sans briquet ni allumette. Je sens bien votre impatience à présent. Je vous ai promis l'Ardèche des volcans. Je vous y emmène. On va suivre l'itinéraire du parc régional des Monts d'Ardèche jusqu'au lac d'Issarlès. Ici, on est au lac d'Issarlès. C'est à 2 heures de route de Chauvet, mais alors quelle route, hein ? Un décor grandiose, avec des falaises spectaculaires. On a traversé des rivières, on s'est faufilé au milieu des roches noires. Et là, j'ai déjà un volcan sous les pieds, hein. On va même s'y baigner. Issarlès, c'est un lac dans un cratère tout rond, avec des eaux pures à 1000 mètres d'altitude. Sur la route, j'aime bien faire des pauses gourmandes. Par exemple, faites une étape à l'auberge de la Besse, à Uscla des Rieutors. C'est une bâtisse du 15e siècle. On nous sert une cuisine moderne très centrée sur les produits locaux. Cèpes, myrtilles, châtaignes. Et sinon, on peut aussi pique-niquer en arrivant au bord du lac d'Issarlès. On peut faire ses emplettes d'ailleurs juste à côté dans le village. Mais moi, je vous recommande les paniers pique-nique sur réservation de la ferme de la Louvèche. Ces fromages de chèvre bio, ces charcuteries et viande de porc sont un vrai régal. Vous savez quoi ? J'aime bien venir au lac d'Issarlès pour son paysage. La belle couleur bleue du lac, la forêt de sapins qui l'entoure. Et puis au printemps, il y a ces genêts qui irradient par leur couleur jaune. La plage de la Pommeraie est aménagée et surveillée en été. Vous pourrez donc vous baigner en toute sécurité. Alors n'oubliez pas votre maillot. Piquez une tête et puis faites comme les hommes préhistoriques. Pêchez la truite, arc-en-ciel ou fario. Les zones de pêche sont bien définies. On peut se procurer d'ailleurs un permis sur place. Des embarcations sont disponibles à la location. Elles permettent aux pêcheurs d'accéder aux meilleurs spots. Frédéric Lavacherie est passionné de géologie et de volcans. Et pour cause, il est le fils du volcanologue Haroun Taziev.
16: J'ai découvert ce pays en 63, j'avais 17 ans. J'habitais alors chez mon père. Quand nous sommes arrivés, j'ai ressenti quelque chose que je n'avais ressenti nulle part ailleurs. C'est comme si j'avais été pris par une espèce de tellurisme qui sortait de sous mes semelles, là, qui m'envahissait complètement. Et je me suis dit, c'est comme si j'étais né là. Un jour, je viendrai m'y installer.
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19: Je vous montre à présent deux grottes creusées dans la falaise. Elles ont toujours été habitées par les gardiens du lac d'Issarlès. Le dernier s'appelait Zéphirin Gardès. Il a quitté les lieux en 1928. En fait, Zéphirin y stockait son foin et son banc de sabotier. Je vous conseille d'entrer à l'intérieur. La grotte de Zéphirin est aujourd'hui aménagée en musée relatant l'histoire de ses habitats troglodytiques. Pour les visiter, il faut choisir son moment. C'est d'avril à octobre, mais c'est gratuit et ça c'est pas mal du tout. Vous pouvez aussi vous renseigner au kiosque d'Ardèche Tourisme, à côté de la plage. Là, vous trouverez aussi des infos sur la vie des volcans d'Ardèche.
16: En Ardèche, il y a beaucoup de volcans, mais celui-ci est ce qu'on appelle un jeune volcan. Il est sorti de terre, c'est un monstre, hein, qui est sorti de terre, là, c'est un monstre, un véritable monstre, mais il est sorti il y a une centaine de milliers d'années. Mais il a connu, il y a 36 000 ans, une reprise d'activité sous une forme très particulière, c'est-à-dire une éruption sans magma, sans lave. C'est une éruption qu'on pourrait qualifier d'hydrogazeuse ou de gazo-hydrique, c'est-à-dire que c'est une énorme quantité de gaz volcanique qui, pour une raison indéterminée, tout ce gaz a fait éruption, en quelque sorte, à travers les eaux du lac, projetant les eaux du lac en l'air, évidemment.
19: Si vous faites le tour du lac, vous apercevrez un rocher avec une forme originale, nommé le sphinx. Il est effectivement constitué d'un corps et d'une tête. Il présente des rayures horizontales qui montrent les dépôts de roches volcaniques.

0: au fil des éruptions dont parle Frédéric.
1: On est tout près de cette plage qui sert de villégiature en quelque sorte. C'est une plage naturelle, hein. Le sable que vous voyez là qui ressemble comme deux gouttes d'eau à du sable de la Méditerranée ou de la mer du Nord. Il semble aller en pente douce vers le lac, hein. Le lac vient clapoter tout joliment là, sous une brise légère. En réalité, quand EDF se met à tirer de l'eau, c'est comme une baignoire qui se vide. Hein.
0: Bon, je vous rassure, hein, vous ne saurez pas aspirer au fond du lac. En revanche, cette eau récupérée par EDF, au lieu d'aller naturellement vers la Loire, puis l'Atlantique, elle est dirigée vers la Méditerranée. Je vous avais bien dit, en début d'épisode, qu'ici les hommes ont détourné l'eau. Et donc ce détournement permet d'alimenter une centrale hydroélectrique. Et ça permet de maintenir assez d'eau pour les kayaks qui descendent les traits touristiques gorges de l'Ardèche. Et c'est ainsi que l'eau de l'Ardèche va au Rhône et puis à la Méditerranée. Fallait que je vous dise aussi, sachez qu'on a posé une borne sur plusieurs volcans d'Ardèche. En général, les visiteurs aiment bien valider leur passage en poinçonnant un pass à chaque borne. Une fois qu'il est complet, on reçoit un badge explorateur des jeunes volcans d'Ardèche. Les enfants adorent ça. Justement, pour la suite que je vous propose, vous pourrez en valider un. Prévoyez de bonnes chaussures de marche, un petit goûter dans un sac à dos et un peu d'eau aussi. Si vous avez encore un petit peu de temps, je vous propose une magnifique randonnée. Elle va nous révéler toute la beauté du paysage.

0: On est parti pour le suc de Cherchemuse, depuis le lac d'Issarlès. Un suc, c'est un sommet volcanique, un ancien volcan endormi. La rando que je fais ici est une boucle de 4 heures avec 400 mètres de dénivelé positif. Franchement, c'est facile. Le départ se fait de l'entrée du camping municipal, les bords du lac. Il faut prendre la direction le lac en suivant le GR3, c'est un balisage blanc et rouge. Puis le panneau col du gage, là ça devient un balisage blanc et jaune. Après de beaux passages en forêt, quelques prairies, on arrive au sommet du suc de Cherchemuse. Moi, je vous conseille de vous connecter à l'appli Visorando pour être sûr de rester sur le bon chemin. C'est vraiment pratique.
1: On est dans une carrière qui est entaillée sur les flancs du volcan du Cherchemuse. Donc voilà, cette pousse de lave que j'ai là, c'est une lave très légère. Vous voyez, il n'y a pas de densité. À côté, j'ai un caillou là qui est du granit, beaucoup plus dense. Vous voyez, il a été arraché par la lave. Et alors ici, j'ai une autre roche. C'est du granit constellé de petits grains de basalte. Cette roche, elle est étonnante. Je ne la trouve dans aucun autre volcan.
0: Moi, j'aime bien cette roche, la Puzzolana. Elle est toute simple, elle est légère. Elle a des couleurs un peu différentes, des fois ocre ou noire. Et en fait, c'est celle que je mets dans ma poche avant de repartir souvent. C'est aussi le moment de sortir son smartphone pour faire une superbe photo du lac avec la forêt autour et d'autres volcans d'Ardèche. Mais ça, vous pourrez le faire quand vous viendrez.
2: Merci Philippe Costa d'ici Drôme Ardèche pour ce parcours ardéchois. Il vous a donné envie et vous n'avez pas eu le temps de tout noter. Cet épisode de Partir est en réécoute sur ici.fr et sur l'appli Ici, tout comme de nombreux autres épisodes pour d'autres destinations à travers la France. Musique maintenant pour vous accompagner dans les prochaines minutes. Sultans of Swing, Dire Straits sur votre radio Ici.

0: Upswing, Dire Straits. Et pour un hommage à ce mythique groupe anglais, il y a des concerts de Dire Straits Experience. Le prochain est à Dinard le 14 août. À suivre, musique toujours avec Francis Cabrel. Quant à moi, je vous dis à demain, midi 5, avec les meilleurs moments d'Au Taquet. Bon après-midi sur votre radio locale ici.
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C'est Guillaume Herzepa, on continue ensemble ce début d'après-midi de ce lundi 27 juillet. On fête l'été, toujours bien sûr, accompagné de vos chansons préférées. Et pour commencer, c'est Shakira avec Die Die. Ce titre, c'était l'hymne officiel du Mondial 2026. Comme ça, ça nous remet un peu dans l'ambiance, on aime bien quoi.

0: Le rêve du pêcheur, c'était Laurent Voulzy sur Ici Picardie. Tous les jours sur votre radio, on aime vous présenter des initiatives locales qui fonctionnent et qui font du bien. Aujourd'hui, on retrouve Chloé Richard dans la chronique Ici ça marche et elle nous présente une initiative qui nous aide à mieux manger.
1: Alors aujourd'hui dans Ici ça marche, vous nous présentez les paniers solidaires.
2: La volonté derrière cette initiative est simple, vouloir apprendre et aider les gens à mieux manger. Et derrière cette idée est née l'association La Collab Solidaire, créée à Amiens en 2022 par Lucien Fontaine. Cette association contacte des producteurs et restaurateurs locaux pour les mettre en relation avec des structures solidaires. Ils organisent des marchés solidaires, des ateliers et même des paniers solidaires dont on parle aujourd'hui. Nicolas Guillou est maraîcher bio à Haut-Jardin à Piquigny. Il nous explique pourquoi il a choisi d'avoir rejoint ce concept.
3: En fait, c'est une rencontre. J'ai rencontré Lucien lors d'une visite que je faisais sur la ferme. Donc, il m'a présenté le dispositif et en fait, j'ai été séduit par le côté simplicité du système. Et puis aussi, ça me permet de toucher des clients aujourd'hui qui ne sont pas concernés par mes livraisons, c'est-à-dire un public plutôt dans une situation de précarité ou en tout cas avec certaines difficultés. Et aujourd'hui, c'est vrai que les produits bio sont moins aiguillés vers ce type de population.
1: Et alors concrètement, comment ça marche, Chloé ?
2: Les producteurs ou maraîchers comme Nicolas forment avec leur récolte des paniers. Ces paniers sont achetés par les structures qui lui ont préalablement

0: Ces produits sont locaux et ils sont moins chers qu'en grande surface.
1: Et vous parlez de produits locaux, j'imagine que ces paniers, c'est aussi des rencontres alors?
2: C'est un peu plus que une relation entre guillemets commerciale, c'est-à-dire que je prends l'exemple du relais social, ils ont à cœur que les gens comprennent la valeur de ce qu'ils ont dans le panier et une fois par saison au minimum, ils font un petit événement où ils font en sorte que les gens qui bénéficient des paniers viennent sur la ferme, ils viennent nous aider une journée. On essaye de maintenir un lien un peu plus fort avec les différentes personnes, quoi.
0: En bref, les paniers solidaires, c'est une belle initiative qui fait du bien à la nature et au Picard.
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0: Je partirai, c'était Oshi sur Ici Picardie. Quant à vous, vous restez avec moi, hein, parce qu'il y a encore tellement de vos chansons préférées pour vous. Tiens, dans un instant, on retrouve Pink Floyd avec Money. C'est dans une minute sur Ici Picardie.
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0: Monet, c'était Pink Floyd sur Ici Picardie. Place à l'information.
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2: Le feu en Gironde stabilisé, mais pas fixé, comme l'a confirmé il y a quelques minutes le ministre de l'Intérieur, Laurent Nunez, à la sortie d'une cellule de crise interministérielle. 42 000 hectares parcourus, soit deux fois plus que les incendies monstres de 2022. Et une course contre la montre engagée avant le retour des fortes chaleurs dès demain. 2500 pompiers restent mobilisés, avec une priorité stopper la progression en direction de la métropole bordelaise. Pour venir en aide aux sinistrés, les assureurs annoncent une mobilisation exceptionnelle pour prendre en charge les frais de relogement des 220 000 évacués depuis mercredi dernier. Dans les Landes, autour de Biscarrosse, les pompiers profitent là aussi d'une petite accalmie. 8 000 personnes ont pu retrouver leur maison au cours du week-end. La surface brûlée est toujours de 3 600 hectares. Et conséquence de ces grands feux, la qualité de l'air se dégrade. Le seuil d'alerte aux particules fines est dépassé dans 11 départements de Nouvelle-Aquitaine et d'Occitanie. Il est

0: conseillé de garder les fenêtres fermées et de limiter les sorties des enfants et des seniors. Pas de reprise à ce stade pour le dernier papetier français, Fibre Excellence. Le tribunal de commerce de Toulouse écarte l'offre du milliardaire Mathieu Pigas, jugé pas assez solide. La dernière offre sur la table ne concerne qu'une des deux usines, celle de Saint-Gaudens en Haute-Garonne, et donc seulement une partie des 670 salariés. On vous devait peut-être une plus belle fin, ce sont les mots de Kylian Mbappé, le capitaine des Bleus, revient dans une lettre aux Français sur la 4e place décevante des Bleus au Mondial de foot, un message passé dans les encarts pubs des journaux régionaux.
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2: Votre météo en Picardie, c'est un grand soleil pour débuter la semaine et tant mieux, très peu de vent aussi aujourd'hui, contrairement à hier. Côté température, ça continue de monter cet après-midi, 21 au Crotoy, 23 à Abbeville, 24 à Saint-Quentin, Amiens et Montdidier, 25 à Beauvais et à Compiègne, 26 à Soissons. Demain, le soleil reste avec nous et les températures montent encore un petit peu jusqu'à 31 degrés en Picardie.
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0: mais on aime bien cette petite ambiance musicale, dansante et estivale sur Ici Picardie. C'était Shawn Mendes et Camila Cabello. Bon après-midi à vous, c'est Guillaume Herzepa. On est ensemble jusqu'à 17h avec vos chansons préférées et avec vos trois chansons françaises à la suite. Les Innocents, Marine et Julien Clerc, c'est dans une minute sur Ici Picardie.
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0: bonne idée de sortie du côté de la cathédrale d'Amiens, c'est sur Ici Picardie, bien sûr.
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2: À Amiens, quand la nuit tombe, la cathédrale s'illumine comme vous ne l'avez jamais vue.
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2: Tout l'été, le spectacle Chroma transforme la façade de Notre-Dame d'Amiens en une immense fresque vivante grâce à des projections monumentales mêlant lumière, couleur et musique. C'est un véritable voyage dans le temps qui redonne vie aux sculptures et qui révèle les couleurs qu'elle arborait au Moyen-Âge, cette cathédrale. Le spectacle, il est totalement gratuit, il est proposé tous les soirs jusqu'au 12 septembre sur le parvis de la cathédrale. En juillet, rendez-vous vers 22h30, comptez une cinquantaine de minutes pour profiter pleinement de l'expérience, avec même un guide conférencier qui est présent chaque soir. 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

0: Votre après-midi continue toujours avec vos chansons préférées et je peux vous dire que je me régale d'avance du menu qui arrive. Bonnie M avec Sunny, Zazie son tout nouveau titre Peu Importe et Pascal Obispo avec Lucie. C'est dans moins d'une minute sur ICI Picardie. À tout de suite.
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0: Lucie, Pascal Obispo sur ICI Picardie. C'est l'heure de vos informations.
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0: La première radio de la Somme, c'est ICI Picardie. Il est 15h. On retrouve les informations en France et dans le monde avec le 90 secondes.
2: Emmanuel Macron, attendu en Gironde, l'Élysée confirme un déplacement en milieu d'après-midi. Le chef de l'État doit rencontrer les pompiers mobilisés et échanger avec les élus des villes sinistrées. En 6 jours, les flammes ont parcouru 42 000 hectares, soit autant que les villes de Marseille, Lyon, Paris et Lille réunies. Depuis hier, ce feu est stabilisé mais pas encore fixé et le retour de fortes chaleurs dès demain fait craindre une nouvelle aggravation. Dans cette course contre la montre, l'Union européenne envoie de nouveaux appareils. Ils seront 11 déployés dès demain, 9 avions et 2 hélicoptères bombardiers d'eau. Dans les autres départements touchés par les incendies, les foyers restent actifs. Dans les Landes, autour de Biscarrosse, dans le nord du Var, avec de nouvelles évacuations ordonnées ce week-end, 4500 hectares brûlés. Et en Haute-Corse, à Corté, où le feu continue de progresser. 3 femmes attaquées par un homme muni de 2 longs couteaux ce matin à Paris. 2 d'entre elles sont grièvement blessées, sans risque pour leur vie. L'agresseur a lui été interpellé par un policier hors service. 15 centimes de plus, le timbre à la poste dévoile ses futurs tarifs au 1er janvier 2027. La lettre verte connaît la plus forte progression, plus 10%, une augmentation nécessaire selon le groupe public pour maintenir son service de distribution à l'équilibre alors que le nombre de courriers, lui, ne fait que diminuer. Il espère revenir plus fort. Paul Sexas fait le bilan de son premier Tour de France. À seulement 19 ans, il termine 4e, forcément un peu frustré de ne pas être monté sur le podium, mais déjà satisfait d'avoir tenu la longueur durant 3 semaines. Interview à retrouver en intégralité sur ici.fr.
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1: Votre météo en Picardie, c'est un grand soleil pour débuter la semaine et tant mieux, très peu de vent aussi aujourd'hui, contrairement à hier. Côté température, ça continue de monter cet après-midi, 21 au Crotoy, 23 à Abbeville, 24 à Saint-Quentin, Amiens et Montdidier, 25 à Beauvais et à Compiègne, 26 à Soissons. Demain, le soleil reste avec nous et les températures montent encore un petit peu jusqu'à 31 degrés en Picardie.
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0: Bon après-midi avec ici Picardie, c'est Guillaume Herzepa. On fête l'été ensemble avec toutes vos chansons préférées et même mieux avec vos trois chansons françaises à la suite. Dans un instant, France Gall et sa déclaration d'amour, Julien Lieb et son titre Autrement et Bernard Lavillier, Sten de Ghetto. A tout de suite sur ici Picardie.
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0: Stan de Ghetto, c'était Bernard Lavillier. Un bon plan, une idée de sortie, c'est sur Ici Picardie.
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2: La tournée d'été des Hauts-de-France continue sa route avec des animations gratuites pour toute la famille. Il y a des jeux, des structures gonflables, des quiz, des cadeaux, des transats, de la bonne humeur qui sont au programme dans une quarantaine de villes de la région. Alors en Picardie, le prochain rendez-vous, c'est ce vendredi 31 juillet et ça se passe dans l'Aisne à Chauny. Ensuite, il y a Hirson le 1er août, Bohain le 9 août, Abbeville le 14, Soissons le 19, Laon le 20 août et Saint-Quentin le 23 août. Et même Péronne d'ailleurs le 30 août. Toutes les animations sont gratuites, c'est important de le rappeler. Le programme complet est à retrouver sur le site internet de la région Hauts-de-France. 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

0: nul à ce jeu. Et j'ose pas appeler à chaque fois. Mais n'hésitez pas à appeler ou prendre un autre prénom, comme ça on sait pas que c'est vous, Gaëlle.
1: Oui, je vais faire ça.
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0: Et puis que signifie défuncté en picard, m'avait dit quoi ?
1: Aller aux toilettes, je sais pas moi.
0: Alors, pas du tout, parce que si on est défuncté, on n'a même plus le courage d'aller aux toilettes, c'est mourir, décéder.
1: Ah.
0: Voilà, comme d'hab quoi, Gaëlle.
1: Ben voilà, c'est ça.
0: Ça casse.
1: Ça casse.
0: Et revenez, revenez.
1: Ouais, je vais réessayer.
0: Ouais, ouais. Moi, je fais ma journée,
1: allez,
0: Gaëlle.
1: Allez, bisous, à bientôt.
0: Très vite. Au
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0: Sitting Down Here, c'était Lini Marlin. C'est l'heure de vos informations sur ICI Picardie.
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0: Il est 16h sur votre radio, ICI Picardie. Le 90 secondes pour l'essentiel des infos en France et dans le monde.
2: Des contre-feux tactiques, des tranchées tracées par des bulldozers, la course contre la montre commence à payer en Gironde où le feu est stabilisé mais pas encore fixé. La surface parcourue est stable depuis hier soir, 42 000 hectares. Sur place, les pompiers vont recevoir ce soir la visite d'Emmanuel Macron. Le gouvernement qui demande la mobilisation exceptionnelle des assureurs appelés à prendre en charge au plus vite les frais de relogement des 220 000 évacués. Et pour les vacanciers contraints d'écourter ou d'annuler leur séjour, les pertes sont importantes. 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Cette accalmie offerte par la météo ne va malheureusement pas durer. Dès demain, de fortes chaleurs reviennent par le sud-ouest avec jusqu'à 40 degrés attendus en Gironde. Cette vague de chaud doit ensuite traverser le pays en diagonale. Dans le Var, cela fait une semaine que le massif du Gros Bessillon brûle, 4500 hectares parcourus. Là aussi, un millier de pompiers tentent toujours de fixer le brasier et pour les 5000 évacués, le retour à la maison se fait encore au compte-gouttes. L'usine de Tarascon condamnée, celle de Saint-Gaudens en sursis. L'avenir s'assombrit un peu plus pour les 670 salariés de Fibre Excellence, le dernier fabricant français de pâte à papier. Le tribunal administratif de Toulouse a écarté l'offre de reprise du milliardaire Mathieu Pigas. Reste maintenant l'offre d'un industriel uniquement intéressé par le site de Haute-Garonne. On vous devait une plus belle victoire. Ce sont les mots de Kylian Mbappé, le capitaine des Bleus, qui revient dans une lettre aux Français sur la 4e place décevante des Bleus mondiales de foot dans vos journaux régionaux.
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4: Votre météo en Picardie, c'est un grand soleil pour débuter la semaine et tant mieux, très peu de vent aussi aujourd'hui, contrairement à hier. Côté température, ça continue de monter cet après-midi, 21 au Crotoy, 23 à Bille, 24 à Saint-Quentin, Amiens et Montdidier, 25 à Beauvais et à Compiègne, 26 à Soissons. Demain, le soleil reste avec nous et les températures montent encore un petit peu jusqu'à 31 degrés en Picardie.
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0: Found My Soul, c'est le dernier titre de Bruno Mars. C'est tout nouveau, hein, tout chaud, ça vient de sortir. Par contre, avec notre Shopicard aujourd'hui, on met les mains dans le vintage. Acheter d'occasion, donner une seconde vie aux objets, chiner plutôt que jeter. Mais au fond, est-ce que les enfants savent vraiment ce qu'est la seconde main? Entre réponses surprenantes, imagination débordante et petites leçons d'écologie, on tend le micro à la jeunesse picarde, des réponses recueillies par Chloé Richard.
1: C'est des habits qui ou des choses qui sont déjà été utilisées et que tu peux réutiliser. C'est comme vintage, c'est le principe de t'as un vêtement que tu mets plus, tu le mets sur un site où tu le donnes à des trucs et après les gens vont l'acheter, comme ça bah ça donne une seconde vie, ça évite de acheter.
2: C'est quelque chose que tu as déjà utilisé et que tu revends et que quelqu'un d'autre achète parce que tu le revends moins cher que t'es obligé de le revendre moins cher. Parce que sinon c'est pas juste. Et aussi la seconde main, c'est pas forcément à acheter. La seconde main, tu peux aussi donner à des associations pour les orphelinats ou pour les gens pauvres.
3: On peut faire ça avec des jouets, par exemple les jouets quand on était petit et qu'on ne veut plus. Donc on peut les donner à des gens qui sont dans le besoin.
4: Mais aussi avec la seconde main, il y a un truc qui est embêtant. Certes, c'est moins cher, mais des fois c'est de moins bonne qualité vu que ça a déjà été utilisé. Si on est acheteur et par exemple s'il y a un jouet qui coûte 50 euros mais que en seconde main il en vaut 20, peut-être qu'il sera en mauvais état.
5: Nos Shopicards prennent le micro d'ici Picardie tous les jours.

0: Un petit moment de douceur sur ici Picardie avec Chicago, If You Leave Me Now. Et on continue dans la douceur de vos trois chansons françaises à la suite avec Jean-Louis Aubert, Temps à Nouveau, Manon Lisa, Le Petit Pêcheur et Les Négresses Vertes. Voilà l'été, c'est dans 30 secondes sur ici Picardie. 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

0: Charlotte Cardin sur Ici Picardie, tant pis pour elle. Rien de tel qu'une petite séance de remise en forme pour attaquer une nouvelle semaine dans la joie et l'allégresse. Alors pour que personne ne soit laissé de côté dans l'humour en tube, Fred Ballard a été chercher des coachs pas trop sportifs.
1: Aujourd'hui, notre nouvelle formule, J-Pantonique, avec Avinet et Vérola. Je suis la grande Avinet, je suis la petite Vérola.
2: Voilà, bah c'est sûr qu'avec Michel Bernier et Mimi Mathy, on est sûr de ne pas se faire de claquage au mollet. Hein. On va pas se déchirer les ischio-jambiers, ni se fouler les adducteurs. En revanche, côté zygomatique, ça devrait chauffer un petit peu.
1: Et pour conserver votre cellulite, restez sans bouger et mangez des frites. Tout au temps,
3: si on ne sue pas et on transpire pas, ça évite au moins de sentir sous les bras.
2: C'est vrai que d'un autre côté, en plein été, quelle idée franchement de s'agiter comme ça juste pour le plaisir de s'afficher avec des auréoles, alors qu'il suffit d'un cornet de frites pour faire travailler son levé de coude. Bon, heureusement que le rire tonifie les abdos, on n'aura pas tout perdu, contrairement à Paul Mirabel.
4: Apparemment, j'ai 0% de masse musculaire. J'ai la même masse musculaire qu'un yaourt nature. J'ai 0% de masse graisseuse aussi. Si tu additionnes ces informations, ça fait 0%. Ce qui signifie que scientifiquement parlant, je n'existe pas.
2: Voilà donc que ceux qui se plaignent de ne pas avoir réussi à obtenir le summer body de leur rêve après moult séances de toto yuto en tout genre se consolent. L'important c'est d'exister scientifiquement et surtout de se marrer très fréquemment.
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0: of Gold, c'était Sting sur ici Picardie. Je vous laisse en excellente compagnie avec Nina Mouly que vous retrouvez à 17h. Moi je vous donne rendez-vous demain à 9h. Très bonne fin d'après-midi à vous sur ici Picardie.
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0: Bon après-midi, il est tout pile 17h. L'essentiel de l'actualité de ce lundi 27 juillet avec vous, Julien Francisco, bonjour.
2: Bonjour Julien, bonjour à tous.
0: Emmanuel Macron est en ce moment même en Gironde aux côtés des forces mobilisées.
2: Alors que le feu a déjà dévasté 42 000 hectares sur le bassin d'Arcachon, 220 000 personnes ont été évacuées. La situation est stable, mais les autorités redoutent la vague de chaleur attendue dès demain dans le sud-ouest. 88 pompiers ont été blessés depuis le début de l'incendie. Nos pompiers piquaires sont toujours sur le pont. 162 soldats du feu interviennent actuellement en Gironde, dans les Landes et dans le Var. Juanita et Clara, originaires d'Albert dans la Somme, sont en vacances au Teche sur le bassin d'Arcachon. Elles n'ont pas été évacuées.
3: Très stressant, je venais passer des vacances pour déstresser, être cool et tout, et dans le fait, je crois que c'est loupé. C'est très stressant, surtout quand il y a eu l'alerte, bah, j'ai pris un peu peur parce que je me suis demandé ce qui m'arrivait, quoi. Donc on a quand même préparé tout ce qui était valise et tout ça au cas où. Alors nous, on voit énormément de fumée quand on est à la plage du Teche. Au fond, on voit énormément de fumée tout le tour, tout le tour, tout le tour.
4: On est loin des feux, mais on a le feu de Biscarrosse d'un côté et le feu du côté du Cap Ferret de l'autre.
3: Ah, c'est assez particulier parce que quand il y avait le soleil, enfin, on voyait le soleil qui était caché par la fumée, ça faisait bizarre. Le soleil est devenu rouge. Enfin, c'était vraiment très, très bizarre. Et là, c'est les odeurs de fumée qui pénètrent là dans les maisons.
2: Et face à l'ampleur des dégâts, le Secours populaire lance un appel aux dons. De son côté, la SNCF prolonge jusqu'à vendredi l'échange et l'annulation sans frais des billets concernés. Les trains restent interrompus au départ de Bordeaux vers plusieurs destinations, dont Arcachon, Hendaye et Tarbes. Et les assureurs annoncent prendre en charge les frais de relogement pour les personnes évacuées.
0: Une cellule de crise pour soutenir les entreprises touchées par les incendies.
2: Les entrepreneurs, l'organisation patronale qui a remplacé la CPME, met en place une cellule nationale pour accompagner les professionnels sinistrés. Elle doit recueillir les difficultés du terrain, aider les entreprises touchées et faciliter la mise en place des aides avec les pouvoirs publics. Le dispositif restera actif aussi longtemps que nécessaire. 40 000 entreprises sont concernées en Gironde. Et le risque d'incendie ne va pas baisser dans les jours à venir. Au contraire, le mercure va repartir à la hausse dès demain. Conséquence directe du retour de la chaleur, le pollen d'herbacée pointe à nouveau le bout de son nez en Picardie. La Somme, l'Oise et l'Aisne restent en vigilance modérée selon Atmo Hauts-de-France. Le retour des fortes chaleurs favorise la dispersion des pollens. Les personnes allergiques sont donc invitées à rester vigilantes.
0: Les Français sont beaucoup moins nombreux à demander cette aide à la rénovation énergétique.
2: En cause notamment un coup de frein sur les aides pour les ménages les plus modestes. Le plafond de la subvention de MaPrimeRénov est passé de 63 000 euros l'année dernière à 32 000 euros en 2026. Les associations dénoncent aussi des démarches toujours plus complexes et des délais d'attente qui découragent de nombreux particuliers. Le prix du courrier va encore augmenter. La Poste annonce une hausse moyenne de 6,7% de ses tarifs au 1er janvier 2027. Une augmentation justifiée par la baisse du nombre de courriers envoyés et l'augmentation des coûts de distribution. Côté météo, Nina, il va faire bon ce soir en Picardie.
0: Oui, Météo France annonce actuellement 23 degrés à Abbeville, 24 à Amiens, 25 à Péronne et 26 à Beauvais. La nuit va être agréable. Un grand ciel bleu demain matin dès le lever du jour avec des températures entre 15 et 18 degrés. C'est en baie de Somme qui fera le plus chaud demain matin. Profitez-en parce que vous l'avez dit, dès mercredi, ça va vraiment beaucoup plus remonter. Côté circulation, écoutez, ça roule pas mal sur les routes picardes pour le moment. Faites attention, là, on nous a signalé un objet qui bloquait un peu la circulation en face du Auchan d'Amiens. C'était il y a quelques minutes. Alors, j'ai pas vraiment plus d'informations, mais bon, soyez prudents là si vous êtes dans le secteur. Et puis, il y a eu un incendie aussi qui a été signalé au niveau de Soissons, à côté de la Nationale 2, en direction de la Belgique, qui a provoqué un léger ralentissement quand même. Vous avez à peu près 5-6 minutes sur votre trajet habituel. Sinon, ça roule bien en baie de Somme. Ça bouchonne un tout petit peu sur l'avenue de la plage à Fort-Mahon. Mais rien d'inhabituel à cette heure-ci. 03 22 92 58 58. Si vous êtes témoin d'un accident ou d'un fort ralentissement, vous n'hésitez pas à nous signaler.
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0: Bon après-midi à l'écoute d'ICI Picardie. Celui qui chante, Michel Berger, tout de suite.

0: C'était Michel Berger sur votre radio locale ici.
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0: Mais oui, bonjour, bonjour, je suis ravie de vous retrouver pour une nouvelle semaine. J'espère que vous avez passé une bonne journée au travail ou en vacances. On est ensemble, là, en direct jusqu'à 19h. Et on fait de la radio ensemble, 03 22 92 58 58. C'est le WhatsApp de la radio pour nous faire un petit message, un petit coucou, écrit, vocal. Vous n'hésitez pas à participer à l'émission. Ça fait toujours plaisir d'entendre votre voix. Vous pouvez aussi me raconter votre vie, tout ce que vous voulez. 03 22 92 58 58. À suivre Axel Red, Indochine et puis les Bee Gees pour la prochaine demi-heure. Et puis dans quelques instants, Louis Godon va se mettre dans la peau de Tom Cruise dans Top Gun. Ça vaut le détour, restez bien avec nous. Mais tout de suite, DJ Soprano, ici Picardie.
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0: L'efficacité de Soprano dans la playlist d'ici Picardie. Ici, on teste pour vous des jeux, des sorties, des produits, des livres, des activités, des restos et évidemment aussi plein d'événements. Écoutez, Louis Godon a réalisé un rêve de gosse, prendre les commandes d'un avion de chasse.
1: Ouais, aujourd'hui, j'avais envie de tester pilotage d'un avion de chasse. On a tous rêvé de ça quand on était petits. Piloter un avion de chasse, bah, c'est possible. En tout cas, au sol, c'est ce qu'on va voir aujourd'hui. Alors, il y a un avion de chasse, il y a un Mirage F1 qui est stationné sur un musée de l'aviation, celui de Varlui dans l'Oise. Je vais retrouver Bruno qui m'accueille pour me faire la visite et me laisser piloter. Salut Bruno.
2: Bonjour Louis.
1: Non mais quand même, on voit cet avion de loin. Je l'ai vu quand je me suis garé là, tu sais, tout à l'heure. L'avion est magnifique, il est énorme. Bon, il n'y a plus qu'à rentrer dans le cockpit, quoi.
2: Tout à fait. Donc là, c'est un Mirage F1 du Normandie MN, couleur d'origine.
1: Bon bah donc voilà, on va y aller. Alors il y a quand même il y a un escalier qui permet de monter vers cet avion et j'ai toujours rêvé de foutre les pieds là-dedans. Waouh, le cockpit est complet. Il y a le manche, il y a les boutons, il y a le fameux gros siège là. J'ai l'impression d'être dans Top Gun, quoi. Bon, je peux rentrer, Bruno? Autorisé décollage?
2: Puis pas sur le siège là-bas, surtout.
1: Ouais, bon, il faut pas être très très grand, Bruno. Alors
2: justement, là, je vois que tu es grand, toi. Et donc, les pilotes de chasse ne doivent pas être trop grands parce que justement, s'ils font le siège, ils s'éjectent en vol. Les sièges, il faut que les genoux passent tout à bout de bord. Et là, tu auras des problèmes. Toi, tes genoux, ils resteraient dans l'avion.
1: Ah oui, donc
2: c'est un peu dommage.
1: Ouais, c'est un peu dommage, carrément. Bon, alors, ça y est, je suis assis aux commandes. Alors, on n'est pas extrêmement bien assis. Pourtant, je crois qu'ils font des vols de plusieurs heures. Enfin, c'est quand même fou. On voit que toute la place a été optimisée. Tu peux m'expliquer un peu, Bruno, ce qu'il y a? Parce qu'il y en a à droite, à gauche, devant, quasi derrière moi.
2: Il y en a partout. Il y a des radios, il y a des moyens de navigation. Il y a aussi des manières de tirer. Parce que c'est un Mirage F1 tactique. Et donc, il est équipé avec des radars, pour pouvoir filmer ce qui se passe et tout ça. Donc, il est très complet.
1: Il y a aussi un truc, c'est tout devant moi, vraiment droit devant la tête. Ça fait une toute petite fenêtre, c'est très serré. Et il y a comme une vitre.
2: C'est un collimateur.
1: Ah oui, c'est le viseur pour tirer, quoi.
2: Tout à fait, le viseur pour tirer, mais aussi pour voir dehors ce qui se passe.
1: Oui, parce que c'est vrai qu'on voit pas grand chose là, quand on a la tête dans le cockpit, hein, Bruno. Et aussi tous les boutons. Et le fameux manche, quoi, qui est ici, qui est quand même assez dur, hein. Et il y a peut-être, c'est quoi, une grosse manette?
2: Manette des gaz.
1: Manette des gaz. Ouais, alors là, hop. Et donc là, je mets les gaz à fond, donc il faut avancer. Tac.
2: Non, les gaz, ça avance.
1: Ça y est, waouh. Bruno, si on veut justement rentrer dans le cockpit, c'est possible. Pour les conditions d'accès au musée, il faut payer combien? C'est ouvert de quand à quand, Bruno?
2: C'est ouvert du 1er mars au 15 novembre, les samedis, dimanches et jours fériés, de 14 à 18 heures. Et l'entrée pour adultes est à 6 euros.
1: Voilà, donc ça reste extrêmement accessible. Et pour rentrer dans un avion de chasse, ça vaut tous les 6 euros du monde. C'est moi qui vous le dis. Allez, Bruno, ferme la verrière. C'est parti, moi je décolle.
2: Allez,
1: ok, Roger, 3-2-1, on va décoller. Attention, vrille sur la gauche, vrille sur la droite. On est là.
0: Allez, essayez quand même de pas trop rater l'atterrissage à l'aéroport de Beauvais, hein, quand même. Et puis surtout, à demain, 6h, Louis Godon. Pour le moment, Indochine, ça ce sera la suite de la musique. Mais tout de suite, Too Much Even. Les Bee Gees, tout de suite, ici Picardie.

0: Le chant des cygnes, très beau morceau d'Indochine sur le courage et la détermination. Et on continue avec un classique des années 80. Chris de Berg dans quelques instants sur votre radio locale ici. Et juste après, on va faire aussi un petit point sur vos conditions de circulation. A tout de suite.
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0: 17h27, Chris de Berg, ici Picardie.
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0: Mais oui, on fait la route ensemble et ça bouchonne un tout petit peu. Alors rien d'anormal à cette heure-ci, mais ça coince là sur la A1 au niveau d'Asvillé. Il y a un fort ralentissement, vous perdez à peu près 15 minutes sur votre trajet habituel. Ça coince aussi du côté du boulevard Beauvillé à Amiens et puis aussi du côté de la rue Alexandre Dumas. À Beauvais, je suis devant ma carte à Beauvais, je n'ai strictement rien à signaler. Ça roule bien et ça roule bien aussi en Baie-de-Somme. Donc soyez prudents sur la route. Vous n'hésitez pas, hein, si vous voyez quelque chose sur la route, 03 22 92 58 58.
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0: Dans quelques instants, on retrouve Johan Rock pour les coulisses télé, mais tout de suite, Axel Red, ma prière, 17h28, ici Picardie.

0: Je rêve d'un nouvel album d'elle, Axelle Red, avec Issy Picardi. Et tous les jours, Johan Rock nous emmène dans les coulisses de la télévision. Et aujourd'hui, Johan, vous nous emmenez sur la Côte d'Azur, au milieu des bungalows, à la rencontre de Laurent Renac.
1: Camping Paradis, le plus célèbre de France qui cet été sur TF1 fête ses 20 ans. Alors on sort les bouées, la crème solaire, le parasol et direction le bord de la piscine.
2: Et je vais vous montrer pourquoi ce camping s'appelle Paradis.
3: C'est pas un camping comme les autres ici.
4: C'est la famille.
1: Une famille qu'on a plaisir à retrouver dès qu'arrivent les vacances dans ce décor naturel. Un vrai camping à Martigues, à côté duquel un faux a été construit exprès pour les besoins de la série. Au fil des années, cette fiction est devenue indissociable de son acteur principal, Laurent Ournac. Pourtant, au départ, elle avait été imaginée pour Vincent Lagaffe, à l'époque animateur sur TF1. Les scénaristes en avaient fait un personnage très sportif, pratiquant jet ski, moto, planche à voile. Finalement, Lagaffe quittant la chaîne, c'est à Laurent Ournac qu'on proposa le rôle de Tom Delorme, le propriétaire du camping. Les scénaristes en firent du coup un personnage beaucoup moins tête brûlée que dans la première version. J'ai demandé au comédien si en 20 ans, son rôle à l'écran avait autant évolué que lui-même dans la vraie vie.
5: Oui, je pense qu'on s'est servi mutuellement l'un et l'autre. Tom a évolué en même temps que moi, j'ai évolué en même temps que Tom. J'ai commencé finalement à interpréter Tom. C'était un jeune directeur de camping qui n'avait pas forcément beaucoup d'expérience dans l'entreprise, de gérer une clientèle, de faire vivre un lieu. Et en parallèle, moi j'étais un jeune comédien. Je venais plutôt du monde de la scène et du café-théâtre. Moi, je suis devenu un comédien qui a appris un peu plus le monde de la télévision sur le plateau de tournage. Ouais.
1: Et en deux décennies, le comédien aura eu également l'occasion de passer derrière la caméra pour réaliser au moins un épisode par saison. Il n'empêche, 20 ans dans une carrière, c'est pas rien. Alors, est-ce que Laurent Ournac se voit porter encore les tongs 20 ans durant ou songe-t-il parfois à céder les clés du camping?
5: J'ai envie de répondre les deux. J'ai envie encore d'être là dans 20 ans parce que c'est une aventure incroyable et une chance inouïe de pouvoir déjà se dire qu'on a fait vivre une série pendant 20 ans et qu'elle a su rencontrer son public et le renouveler et le conserver malgré l'évolution des médias en 20 ans. On est arrivé, il n'y avait que 6 chaînes de télévision et en même temps, il faut savoir s'arrêter un jour. Mais on se dit secrètement entre nous que le plus tard sera le mieux.
1: Ouais. Il lui reste beaucoup de trimestres à Tom?
5: Je sais, je crois qu'il va bosser au moins jusqu'à 65 ans. Oui. Donc bon. Il lui en reste encore quelques-uns.
1: En attendant de prendre sa retraite, Camping Paradis, c'est à voir ce soir 21h10 sur TF1.
0: Et c'est un lundi au paradis, parce que si vous appelez sur France 2, on va quitter le camping pour une enquête policière. L'inspectrice Mackenzie Clark va enquêter sur l'assassinat d'un chanteur de groupe de rock. Enquête au paradis, c'est à 21h10 sur France 2, suivi de Meurtre au paradis. Alors ça, c'est vraiment pour les amateurs de paradis et de séries policières. Et puis si vous avez envie de voir jouer vos célébrités préférées pour la bonne cause, pour des associations importantes, eh ben vous vous branchez sur M6 ce soir avec la roue de la fortune des célébrités. Olivier Mine, Anne Roumanoff ou encore Valérie Damido joueront au jeu culte présenté par Éric Antoine. Mais tout de suite, 17h35, on joue tous ensemble sur votre radio locale ici. Vous nous appelez dès maintenant 03 22 92 58 58 pour nous dire d'où a été envoyée la carte postale de l'été du jour. Elle a été envoyée aujourd'hui par Sylvie qui nous écrit. Bonjour à toute l'équipe d'Issy Picardie et merci pour vos émissions. Merci Sylvie. Je vous écris d'une ville où on lève souvent les yeux au ciel, mais pas que pour la météo. Je prends mon café tous les matins à l'ombre d'une belle cathédrale. Ici, on est fiers de notre Jeanne Hachette qui a fait entrer les femmes dans l'histoire de France. Et demain, j'ai prévu une balade au plan d'eau du Canada. Gros bisous ici, Picardie. Eh ben, gros bisous et merci Sylvie pour cette jolie carte postale. Et vous, là, maintenant, est-ce que vous avez deviné d'où nous a écrit Sylvie? 03 22 92 58 58 à la clé. 4 entrées pour visiter la citadelle de Doulan et 4 paires de lunettes pour l'éclipse solaire du 12 août prochain. 03 22 92 58 58. C'est à vous de jouer dès maintenant.
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0: Mylène Farmer pour la suite de la musique.

0: C'est Nick Cachot dans la playlist d'ici Picardie.
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0: Et j'ai le plaisir d'accueillir Pierre qui nous appelle d'Amiens. Bonjour Pierre.
2: Bonjour Nina.
0: Comment allez-vous?
2: Ça va.
0: Vous avez passé une bonne journée?
2: Oui, journée assez calme, mais ça va.
0: Qu'est-ce que vous avez fait, même si c'est calme?
2: Ah, ce matin, je suis allé chez le coiffeur.
0: Ah, besoin d'une petite coupe, d'une nouvelle coupe.
2: Oui, pour le printemps.
0: Enfin, pour l'été.
2: Pour passer le mois d'août.
0: Oui.
2: Et puis, cet après-midi, comme je suis secrétaire d'une association sportive, ben, je suis plongé dans les papiers du secrétariat.
0: Ah, alors voilà. Quelle association? Dites-nous, parlez-nous de l'association.
2: Oui, mais c'est le club d'aviron, le sport nautique d'Amiens.
0: D'accord, super. Pourquoi vous aimez l'aviron? Vous avez fait ça
2: Alors, je vais vous dire, je suis secrétaire du club, mais je n'ai jamais ramé, vous voyez. Paradoxe.
0: Ben oui, c'est ça. Peut-être que vous aimez ramer, mais non.
2: C'est mon fils, un de mes fils qui a fait de l'aviron, et puis assez longtemps d'ailleurs. Et puis, maintenant, il a arrêté. Et moi, je suis resté.
0: Ah ben c'est super, c'est génial.
2: Voilà.
0: Bon, parfait. 4 entrées pour visiter la citadelle de Doulan et 4 paires de lunettes pour l'éclipse solaire du 12 août prochain. Si vous devinez d'où a été écrite la carte postale de Sylvie, vous avez deviné, je suppose, forcément.
2: Alors, je vous propose Beauvais.
0: Bah oui, bravo Pierre, c'était ça.
2: Avec le plan d'eau du Canada.
0: Ouais, c'est vrai qu'elle nous a donné pas mal d'indices sur ce coup-là, cette Sylvie.
2: Oui.
0: La citadelle de Doulan, vous connaissez?
2: Non, ça sera l'occasion de la découvrir.
0: En famille, en plus, 4 entrées.
2: Il m'arrive assez souvent de passer devant, mais sans jamais y être entré, vous voyez.
0: Ah ouais, c'est très très beau, c'est une ancienne fortification qui a été utilisée comme prison. C'est super à visiter avec les enfants, les petits-enfants. Et qu'est-ce que vous avez prévu alors pour l'éclipse solaire du 12 août? Vous avez prévu de la voir quelque part?
2: Non, pour l'instant rien, mais je n'avais pas les lunettes justement qui vont bien.
0: Ah là là, ça c'est une bonne réponse Pierre, c'est une très bonne réponse. Vous restez bien en ligne avec nous, on prend toutes vos coordonnées pour vous envoyer tous les cadeaux. Je vous souhaite une bonne fin de journée à l'écoute d'ici Picardie. Et la suite de la musique, Nuit de folie, début de soirée.

0: David Soirée, Nuit de Folie avec Issy Picardie. Et j'aimerais faire un grand merci à Stéphane là pour son message sur WhatsApp qui nous a écrit. Bonne fin de journée à tous les auditeurs et à toute l'équipe d'Issy Picardie. Je vous écoute tous les soirs en rentrant du boulot, donc franchement sympa. Bon courage Stéphane pour cette route. 03 22 92 58 58. Vous n'hésitez pas à nous appeler, à nous laisser un petit message comme Stéphane. Et puis aussi, si vous êtes témoin d'un ralentissement sur les routes picardes, vous n'hésitez pas. Dans moins de 10 minutes, les infos, mais avant...
1: Et les Beatles chantaient.
0: Et Laurent, vous le dites, c'est Picardie.
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0: Alex Warren dans la playlist d'ici Picardie, tout de suite les infos.
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0: Bon début de soirée la Picardie, il est tout pile 18h. Julien Francisco pour les informations. Et Julien, face à l'ampleur des incendies dans le sud, le Secours Populaire lance un appel aux dons.
2: Et pour venir en aide aux habitants touchés par les évacuations et les destructions causées par le feu, puisque le bilan est lourd en Gironde. Plus de 42 000 hectares de végétation ont brûlé, 220 000 personnes ont dû être évacuées, 88 pompiers ont été blessés depuis le début du sinistre. Emmanuel Macron est attendu sur place. Joël Barbier, secrétaire général du Secours Populaire de la Somme, relaie cet appel national aux dons.
3: Ce qui est préconisé, c'est de centraliser que des dons financiers. Ce fonds seront virés aux fédérations secours populaires attitrées ou aux organismes effectivement en charge d'aider et d'accompagner les familles en difficulté. Ça se fera après des achats bien ciblés pour répondre aux besoins sur le terrain, accompagner dans les démarches, reconstruction. Voilà. Parallèlement, nous allons débloquer un montant sur nos fonds propres. De but en blanc comme ça, je vous dirais 2 à 3 000 euros déjà, dans un premier temps, que nous allons également virer au niveau du national et qui va diriger les fonds au bon endroit. Et comme sa vocation a perduré, parce qu'effectivement les besoins sont conséquents, est-ce que l'on projette, c'est tout début de la rentrée, d'aller, comme on le fait de temps en temps, place Gambetta, d'aller faire appel aux dons directement, donc au niveau des particuliers, notamment sur Amiens. Et ces dons seront bien affectés à cette action.
2: Et 162 personnes ont été interpellées depuis le 6 juillet dans le cadre d'enquêtes liées aux incendies. La SNCF prolonge jusqu'à vendredi l'échange et l'annulation sans frais des billets concernés. Les trains restent interrompus au départ de Bordeaux vers plusieurs destinations dont Arcachon, Hendaye et Tarbes. Et les assureurs annoncent prendre en charge les frais de relogement pour les personnes évacuées. Autre mesure, une cellule de crise pour soutenir les entreprises touchées par les incendies. Les entrepreneurs, anciennement la CPME, mettent à disposition une cellule nationale pour accompagner les professionnels sinistrés. Elle doit recueillir les difficultés du terrain, aider les entreprises touchées et faciliter la mise en place des aides pour les pouvoirs publics. 40 000 entreprises sont concernées en Gironde. Le dispositif restera actif aussi longtemps que nécessaire. Bien que très sollicités en ce moment, les pompiers de l'Aisne victimes d'une cyberattaque, on ignore encore quand l'attaque a eu lieu. Leur site internet a été piraté avec 4 autres services départementaux en France. Les secours, eux, continuent de fonctionner normalement. Un homme de 88 ans interpellé à Cléry-sur-Somme. Les gendarmes sont intervenus ce lundi midi, rue Neuve, après le signalement d'un homme qui déambulait avec un couteau à la main dans la rue. Selon les premières informations, il aurait dégradé plusieurs voitures stationnées en les rayons. L'octogénaire a été rapidement maîtrisé, puis pris en charge par les secours avant d'être hospitalisé.
0: Les températures repartent à la hausse en Picardie et ça commence dès demain.
2: Et plus de 30 degrés sont attendus en Picardie jusqu'à 36 mercredi. Et avec le retour de la chaleur, les pollens d'herbacées pointent à nouveau le bout de leur nez. On les retrouve dans les champs, dans les espaces verts ou sur le bord des routes. Ils peuvent provoquer des réactions parfois importantes chez les personnes sensibles. Cécile Ramon, experte pollen au sein d'Atmo Hauts-de-France. Elle surveille les pollens toute l'année et en ce moment, ce sont les herbacées qui posent problème.
4: On va dire que les pollens se dispersent à partir du moment où les conditions météorologiques sont propices, donc c'est-à-dire le soleil et le vent également. Et les personnes qui sont sensibles et allergiques à ces espèces-là vont présenter des symptômes comme par exemple de la toux, le nez qui coule, les rhinites.

0: des yeux qui pleurent, donc une conjonctivite, ou éventuellement des crises d'asthme. Et d'autant plus, d'un point de vue, je veux dire, symptômes et réactivité au niveau des personnes, si en plus il y a un épisode de pollution, les symptômes vont aussi, entre guillemets, augmenter par cette pollution.
1: Et en France, les allergies concernent déjà près d'un adulte sur trois, selon le ministère de la Santé. Et avec le réchauffement climatique, les spécialistes s'attendent à voir ces périodes d'allergies s'allonger en raison des températures plus élevées et des épisodes de chaleur plus fréquents. Les personnes allergiques pourraient être exposées plus longtemps dans les années à venir. Les Français bricolent de moins en moins à la maison, c'est ce qu'indique le désintérêt pour MaPrimeRénov'. Au premier semestre 2026, le nombre de demandes a été divisé par 4 par rapport à l'année dernière, à cause notamment du plafond de la subvention qui est passé de 63 à 32 000 euros. Les associations dénoncent aussi des démarches toujours plus complexes et des délais d'attente qui découragent de nombreux particuliers. Et le prix du courrier va encore une fois de plus augmenter. La Poste annonce une hausse en moyenne de 6,7% de ses tarifs au 1er janvier 2027. Une augmentation justifiée par la baisse du nombre de courriers envoyés par voie postale et l'augmentation des coûts de distribution. Nina, on va avoir une soirée un petit peu plus fraîche,
2: oui,
1: en Picardie.
2: Bah, la journée elle a été plutôt agréable aujourd'hui, c'était bien. J'ai envie de dire, c'était pas trop chaud. Actuellement, là, il fait 22 à Abbeville, 23 à Amiens et Albert et 24 à Péronne. La journée de demain va vraiment beaucoup ressembler à celle d'aujourd'hui avec un peu plus de chaleur, vous l'avez dit tout à l'heure. Mais ensuite, retour vraiment des très fortes chaleurs, ça sera dès mercredi, voire même d'une quatrième canicule qui pourrait durer une semaine. Oui, voilà, vous êtes content.
1: Oui, ben super, oui. Nous on a la clim, donc ça va.
2: Ah oui, on pense à ceux qui ne l'ont pas surtout. Côté circulation, trafic fluide dans l'ensemble de la Picardie. Écoutez, je suis devant la carte, là, ça roule plutôt pas mal sur la A1 et sur la A16. Tout va bien aussi sur la rocade. Ça bouchonne un tout petit peu, mais alors vraiment un tout petit peu. C'est du côté de la rue du Général Leclerc et du boulevard de Strasbourg à Amiens. Voilà, c'est un petit peu rouge, effectivement. Rien à signaler en baie de Somme. En revanche, si vous prenez le train en gare d'Amiens et que vous aviez prévu de prendre un train direction Albert à 17h54, 30 minutes de retard. Donc prenez un petit peu votre mal en patience. Sinon, pas d'autres retards à signaler. Il y a eu beaucoup, beaucoup de cafouillages apparemment il y a à peu près un peu plus d'une heure à la SNCF. Mais là, tout le trafic est revenu à la normale.
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2: 18h06, merci d'être avec nous. Bon début de soirée, 18h06, on peut le dire. Dans quelques instants, on va parler archéologie. Mais tout de suite, Eli Medeiros.

0: 18h14, Vita avec ici Picardie et tout de suite direction le quartier Saint-Acheul à Amiens avec Camille Baïda. Bonjour Camille.
1: Bonjour.
0: Vous êtes la coordinatrice du jardin archéologique de Saint-Acheul, un jardin qui nous propose donc de remonter dans le temps, plus de 450 000 ans, je l'ai dit tout à l'heure. Est-ce que vous pouvez un petit peu nous raconter l'histoire de ce jardin ?
1: Alors ce jardin archéologique est un lieu qui est un jardin public accessible à tout le monde et dans lequel, dans les années 1850, on a découvert des bifaces. Donc ce sont des silex taillés qui datent de la préhistoire, il y a plus de 400 000 ans. Et ces bifaces, quand on va les découvrir, on va les appeler des bifaces acheuléens, du nom du quartier de Saint-Acheul. Et du coup, le site va devenir mondialement connu et ça va donner le nom de cette période acheuléen.
0: C'est devenu donc un site incontournable de la préhistoire.
1: Tout à fait, c'est un site vraiment, en fait, la Somme en général est vraiment un lieu, un haut lieu de la préhistoire. On a Abbeville, on a Saint-Acheul et du coup, c'est vraiment un lieu très important avec notamment une coupe stratigraphique et une accumulation de terre qui nous permet de savoir que la Somme coulait dans le quartier il y a 400 000 ans.
0: Et donc, on peut aller visiter donc le jardin avec des activités bien particulières tout au long de l'été?
1: C'est ça. Alors le jardin, on peut s'y balader, c'est un jardin dans le quartier accès libre, voilà, on peut s'y balader comme un jardin public. Mais en plus, on propose tout l'été des ateliers sur réservation pour les enfants, pour les familles. Donc on a des ateliers de 0 à 3 ans, de 3 à 6 ans, à partir de 6 ans, et pour les 8 ans jusqu'à 12 ans, où on propose des ateliers pour soit se mettre dans la peau des humains de la préhistoire, soit découvrir les métiers d'archéologue.
0: C'est-à-dire se mettre dans la peau des humains de la préhistoire.
1: Et ben alors, ça peut être un atelier pour faire une poterie comme à la préhistoire, faire un dessin, faire une œuvre d'art pariétale. Ou sinon, on propose par exemple de se mettre dans la peau d'un archéologue. Et là, ça va être apprendre à fouiller. Donc, on a des simulateurs de fouilles. Pour même pour les tout-petits, découvrir les différents métiers que peuvent pratiquer les archéologues et voir tout ce que c'est l'archéologie qui n'est pas que fouiller.
0: Ah bah oui, effectivement. Et du coup, tout ça, c'est gratuit ?
1: Alors ça, c'est sur réservation et c'est payant. C'est 5 euros souvent pour les enfants. Voilà. Et après, on a aussi toute une programmation gratuite cette année qui est la nouveauté où on est ouvert gratuitement tous les mercredis après-midi. Là, sur des thématiques autour de l'art. Via le musée numérique de la Microfolie où on propose de découvrir des œuvres d'art avec des thématiques toutes les semaines différentes pour découvrir, ça peut être la Bretagne, la préhistoire, les arts du feu. Donc voilà, et ça c'est une programmation qui est gratuite, accessible à partir de 5 ans et gratuitement tous les mercredis après-midi.
0: Et toutes les informations sont à retrouver évidemment sur le site de la métropole d'Amiens. Et
1: c'est ça.
0: Il y a un site aussi...
1: Alors, sur le site de la ville d'Amiens, sur la page du jardin archéologique et qui vous renvoie après, il y a nos coordonnées pour nous téléphoner, ça renvoie vers le site de réservation, voilà.
0: Ça donne envie. Merci beaucoup Camille.
1: Et on voulait juste dire qu'il y a un gros événement le mercredi 19 août où là, on sera ouvert toute la journée gratuitement avec plein d'ateliers qui s'appellent de l'archéologie à l'art contemporain. Donc voilà, on fera le lien entre les deux.
0: C'est génial. Du début des peintures, du début de la vie jusqu'à maintenant. Oh, c'est super, voilà. Parfait. Merci beaucoup, je vous souhaite une bonne soirée. À
1: Merci.
0: Très vite.
1: Merci, au revoir.
0: Franchement, c'est super, le jardin archéologique de Saint-Acheul qui illustre l'histoire de la découverte de la préhistoire jusqu'au street art, vous venez de l'entendre au mois d'août. Super. Allez-y, courez-y, tout de suite. Michel Fugain, Viva la Vida.

0: Eye of the Tiger sur votre radio locale. Et ça, c'est Stevie Wonder pour la suite de la musique. Mais avant, Pierre Demar et un point sur vos conditions de circulation.
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0: C'était Pierre Demar avec Ici Picardie.
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0: 18h28, on fait un petit point sur vos conditions de circulation. Et puis j'ai une excellente nouvelle, les amis. Tout va bien, tout est vert sur les routes picardes. Franchement, j'ai pas grand chose à vous dire. Tout va bien sur la A1, tout va bien sur la A16, tout va bien à Amiens, tout va bien à Abbeville, tout va bien à Beauvais. Si vous voyez quelque chose sur la route, vous n'hésitez pas, 03 22 92 58 58. En revanche, c'est pas tout à fait la même chose du côté des gares picardes. Petite info, 30 minutes de retard si vous prenez le train en direction de Rouen en gare d'Amiens. 30 minutes sur le train, que je vous dise pas de bêtises, sur le train de 18h28. Donc sur le train qui est prévu là maintenant, 30 minutes de retard. Et il y a aussi 35 minutes de retard en gare d'Abbeville sur le train de 18h55. Donc c'est dans pas très très longtemps, mais c'est en direction de Paris Nord. Voilà, pour les petites infos, trafic aussi côté gare, forcément.
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0: Stevie Wonder pour la suite de la musique.

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1: Bon début de soirée, merci d'être avec nous. C'était l'excellente Zao de Sagazan. Et à l'occasion du 110e anniversaire de la bataille de la Somme, ici Picardie vous propose tout l'été les objets d'une bataille. Rendez-vous inspiré de l'exposition La Somme, les objets d'une bataille, histoire de vie. À voir jusqu'au 6 décembre à l'Historial de Péronne. Chaque jour, découvrez un objet différent de cette bataille, des objets qui racontent le quotidien, que ce soit dans les tranchées, dans les familles ou à l'arrière-front aussi par exemple. Aujourd'hui, nous sommes avec Stéphane Audouin-Rousseau, qui est directeur d'études à l'EHESS et président du Centre international de recherche de l'histoire de la Grande Guerre. Bonjour Stéphane.
2: Bonjour.
1: L'objet du jour, c'est une pendule d'obus.
2: Cet objet est une grande et luxueuse pendule fabriquée par un artisan spécialisé au cours de l'après-guerre. Les matériaux en sont riches, acajou massif pour le bois, cuivre de récupération issu de 4 douilles d'obus, 2 pour soutenir la pendule elle-même et 2 pour des vases à placer de part et d'autre de cette même pendule. C'est sur le socle de ces vases que sont inscrits les noms de 2 grandes batailles de la guerre, la Marne d'une part en 1914, la Somme d'autre part en 1916. Aujourd'hui, ces créations issues du remploi d'objets de mort nous paraissent de mauvais goût, comme une sorte de kitsch qui aurait proliféré sur le désastre de la guerre. Mais dans le contexte de l'après-1918, il faut comprendre que la guerre ne se laisse pas aisément oublier. L'artisanat de luxe maintient sa présence dans de nombreux espaces privés.
1: 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Et pour la voir en vrai, pardon, évidemment, rendez-vous à l'Historial de Péronne pour cette exposition La Somme, les objets d'une bataille, histoire de vie. C'est à voir jusqu'au 6 décembre. Tout de suite, les Rita Mitsuko. 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

0: Un de mes morceaux préférés au karaoké. Voilà, vous le savez sur quoi j'aime chanter. Rita Mitsouko.
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0: 18h46, bon début de soirée à l'écoute d'ici Picardie. J'espère que vous allez bien et très bien pour un lundi. Je vous propose qu'on écoute tout de suite la carte blanche de Karen Ponte, qui, avant de devenir l'autrice Picarde qu'on connaît bien, eh bien, elle détestait le lundi. Écoutez, elle était au micro de Valentine Costa, un lundi, évidemment.
2: Elle est arrivée dans les studios, elle est romancière, elle est Picarde et elle s'appelle Karen Ponte. Bonjour Karen, comment ça va ce matin?
3: Eh bien, j'ai envie de vous dire comme un lundi.
0: Oh.
3: Parce qu'en fait, pendant très longtemps, quand on me demandait comment j'allais le lundi matin, je répondais en mode tristesse et désespoir, comme un lundi. Parce que cette journée a longtemps été pour moi compliquée. Et le dimanche soir, j'avais un petit moment d'angoisse à l'idée que le lendemain, il allait falloir retourner travailler, que le week-end était déjà terminé. Et alors, il y avait des lundis pires que d'autres, comme les lundis de reprise après les vacances, notamment. Allez. Cela me restait coincé en travers de la gorge avant même de les avaler. Oui, le lundi, ça a longtemps été pour moi le pire jour de la semaine. Et puis, un jour, tout a changé. Ah. Il y a presque 4 ans maintenant, j'ai pris la décision de quitter mon poste de responsable de formation pour être romancière à temps plein, pour vivre de l'écriture. Et depuis 4 ans, le lundi a cessé d'être pour moi une punition. Depuis, je me suis mis à même les aimer ces lundis. Et le dimanche soir, je suis contente, en fait, à l'idée d'une nouvelle semaine qui va s'ouvrir. Finalement, je me suis rendu compte que c'était pas lundi le problème, mais bien le travail que je faisais et la société dans laquelle j'étais. Je profite donc de cette chronique pour demander pardon au lundi pour tout le mal que j'ai pu penser de lui.

0: Marine qui était en concert chez nous en mai dernier au Zénith d'Amiens. Vous restez bien avec nous dans quelques instants, dans moins de 5 minutes. Les infos de 19h, mais avant une des plus belles chansons d'amour française, selon moi, Francis Cabrel, Je l'aime à mourir. 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

0: Francis Cabrel, je l'aime à mourir dans la playlist d'ici Picardie, à suivre dans quelques instants. Laurent Petit-Guillaume, pour votre playlist 100% années 80, je fais quand même un dernier petit tour. On ne sait jamais, vu qu'il y a eu quand même beaucoup, beaucoup de retard. Ah bah oui, bah voilà. Là, le train en direction de Paris-Gare du Nord, qui est en gare d'Abbeville, il est passé à plus de 40 minutes de retard. C'est le train de 18h55. Courage à vous.
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0: Merci d'être avec nous. Il est tout pile 19h. Les infos de la rédaction.
2: Emmanuel Macron en Gironde. Le chef de l'État est depuis quelques minutes aux côtés des pompiers, toujours mobilisés contre l'incendie monstre qui ravage le nord du bassin d'Arcachon. En 6 jours, les flammes ont parcouru 42 000 hectares. Faustine Moeran, le président, vient donc incarner la solidarité de la nation.
3: Oui, en effet, il est arrivé un petit peu après 18h en hélicoptère, venu de Paris donc avec sa délégation et accompagné du ministre de l'Intérieur. Il est arrivé à Mérignac sur l'aéroport de Bordeaux et puis s'est dirigé tout de suite vers l'une des casernes de pompiers de Bordeaux, dans le centre de crise du SDIS, donc le service départemental d'incendie et de secours. Il a commencé par évidemment une longue séquence de poignées de main. Vous allez bien? Est-ce que le moral est bon? Voilà les questions que le président de la République a posées évidemment à de nombreux élus présents sur place, des représentants aussi de l'ONF et des pompiers, avant ensuite de passer à une séquence plus d'explications de la part du patron des pompiers de Gironde, qui lui a présenté notamment des cartes.
4: Au moment où on parle, on a 70 km qui ont été réalisés en termes de coupe.
5: En deux jours.
4: Voilà, ce qui est, on a battu
5: de sa machine.
4: Voilà. Donc là, on a utilisé la même organisation qu'en 2022. Malheureusement, on est.
5: C'est ce qui est en vert.
4: C'est en vert.
5: Donc, ça, c'est en fait. Tout ça, c'est les pare-feux que vous avez créés ces derniers jours.
4: Voilà.
5: Et en violet, c'est ceux que vous êtes en train de finir.
4: Exactement.
3: Voilà un point de situation donc vraiment très concret sur l'avancée du feu et la stratégie des pompiers. Le président de la République n'ira pas a priori sur place. Il ne veut pas déranger les services de secours et de sécurité en allant réquisitionner des moyens pour sa sécurité donc dans les zones concernées. Il va en revanche avoir un échange avec les élus locaux dans la foulée de cette présentation par les pompiers. Des élus locaux qui a priori, on l'imagine, ont beaucoup de questions et de choses à lui dire.
2: Et on continue de suivre cette visite du chef de l'État dans notre article en direct sur ici.fr. Le feu se soir en Gironde est stabilisé mais pas encore fixé, avec une grosse inconnue, le retour de la chaleur. Dès demain, dans cette lutte, de nouveaux moyens sont débloqués, 10 véhicules blindés de la gendarmerie ainsi que de nouveaux moyens de l'Union Européenne, avec dès demain l'entrée en action de 9 avions et de 2 hélicoptères bombardiers d'eau. Face à cette situation qui dure, la journée a été marquée par une série d'annonces, la prise en charge des frais de relogement par les assureurs, la réponse aussi pour la vie économique au point mort, avec 13 000 entreprises à l'arrêt. Pour ces sociétés, le chômage partiel est activé, Laurine Benjebria.
6: Oui, ainsi que celles touchées par les conséquences des incendies parce que leurs clients ou leurs fournisseurs ont été évacués. Au total, 40 000 entreprises sont aujourd'hui à l'arrêt selon la Chambre du commerce et d'industrie de Gironde. Cela va de l'auto-entrepreneur au grand groupe industriel, contraint de réduire leur activité, voire de fermer leur établissement dans des secteurs variés, l'hôtellerie, restauration, les commerces, l'industrie, l'artisanat ou encore le tourisme. Plus de 100 000 salariés concernés à ce stade d'après les chiffres de la CCI. Alors pour éviter qu'ils ne perdent leur emploi, le gouvernement facilite les démarches pour recourir au chômage partiel. Ce dispositif qui avait été largement déployé pendant la pandémie du coronavirus. Concrètement, leur employeur leur versera une indemnité égale à 70% de la rémunération nette, en partie remboursée par l'État. Compte tenu de la situation exceptionnelle, se pose la question de savoir si le gouvernement va rehausser ce taux de prise en charge et donc s'il y aura moins de reste à payer pour l'employeur.
2: Vers une vente à la découpe du dernier papetier français Fibre Excellence, le tribunal de commerce de Toulouse écarte la seule offre globale de reprise déposée par le milliardaire Mathieu Pigas à Tarascon dans les Bouches-du-Rhône. La liquidation est privilégiée. La décision officielle sera rendue demain. En attendant, les salariés bloquent leur usine, Dimitri Morgado.
7: Romain travaille pour l'entreprise depuis 23 ans. Il a la sensation d'avoir été baladé.
8: Pendant le Covid, on nous a fait travailler. Vous êtes essentiels. On a besoin de vous. On a travaillé en effectif réduit. On a fait des journées de 12 heures. Et puis, voilà, finalement, pas si essentiel que ça.
7: À côté de lui, Adrien, 20 ans de boîte, et lui aussi particulièrement amer.
9: Là, aujourd'hui, c'est surtout la colère. La colère parce que l'État pouvait faire quelque chose, pouvait nationaliser de manière temporaire, pouvait nous aider. Et puis, malheureusement, l'État a fait le choix de nous abandonner et de laisser encore une fois une usine disparaître.
7: Florian est le responsable syndical Force Ouvrière sur le site de Tarascon. Il regrette aussi que l'État n'ait pas accompagné le projet présenté par Mathieu Pigas.
10: Le gouvernement est critique, mais il n'agit pas. Qu'est-ce qu'il fait pour nous, pour nos emplois, nos sites, nos bassins de vie, hein, parce que qu'est-ce qui va rester ici là ? On se pose la question, franchement, ça va être déjà qu'il n'y avait pas grand-chose.
7: Et parce que les salariés ont peur pour leur avenir, bien sûr, mais aussi pour le futur de leur territoire, pour les commerces alentours, pour les chauffeurs qui livraient le bois, même pour les nourrices qui gardaient leurs enfants. Ils le disent, ils craignent que ces acteurs qui gravitent autour de leur entreprise soient les victimes indirectes de cette liquidation.
2: Et dans l'autre usine à Saint-Gaudens, en Haute-Garonne, une offre de reprise de dernière minute a été déposée ce matin.
0: Et c'était une journée bien agréable niveau météo, pas trop chaude aujourd'hui. J'espère que vous avez bien profité. Météo France là indique actuellement 22 degrés à Abbeville, 23 à Amiens et Albert et 24 degrés à Péronne, ce qui est déjà quand même pas mal pour un début de soirée. La journée de demain va ressembler à celle d'aujourd'hui avec des températures entre 15 et 18 degrés dès le lever du jour. En revanche, demain après-midi va faire beaucoup plus chaud avec un maximum de 31 degrés et mercredi, c'est le retour pour des fortes chaleurs avec en perspective peut-être une quatrième canicule qui pourrait durer près d'une semaine. Donc profitez de la fraîcheur de ce soir. Je vous dis à demain. Bonne soirée.
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12: Bonsoir à tous et pour ceux qui ont les doigts de pied en éventail, bonnes vacances. Chaque soir, on se balade dans nos souvenirs en musique. Enfin, surtout si vous avez grandi pendant les années 80. Hein. Des anecdotes, des refrains qui font du bien, c'est jusqu'à 20h. Et ça commence comme ça.

0: suite de 100% années 80 arrive dans un instant. Jean-Jacques Goldman, pas toi, juste après ça.
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0: Vous écoutez Ici Picardie, 100% années 80. Ça continue dans une minute, après quelques infos.
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0: Jeanne Mas, c'était Sauvez-moi.
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0: Alors pour la suite, j'ai choisi un tube léger, sympa, très 80, le fameux Too Shy de Kaja Gugu. Oui, drôle de nom hein, quand même. On croyait à un plat asiatique au début. Mais pourtant, ils étaient anglais, jeunes, au look détonnant, chemise pastel, coiffure explosée. Pour ressembler au chanteur devenu une star, Limahl, il fallait se munir d'un sèche-cheveux surpuissant et d'une bombe de laque, ou deux, façon pétard multicolore. Bon, aujourd'hui, ça ferait peur, mais à l'époque, on osait. Il fallait juste ne pas être timide. Ah, timide. Too Shy. Eh oui, en anglais.
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réflexion sur l'importance des médias dans nos vies de tous les jours. Ah ben c'est vrai que la radio c'est important. Pour le moral, nous on est là chaque soir. Hein. Et la musique continue d'ailleurs dans un instant dès 20h. Vous allez retrouver les essentiels de l'émission Décibel avec Émilie Mazoyer. Mais ce sera après un autre tube des années 80. Teardrops, Womack and Womack, juste après ça.

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0: 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Vous écoutez Ici, il est 20h, l'heure de retrouver Émilie Mazoyer.
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0: comme ref, mesdames, messieurs, pour votre génération, qui regarde sûrement pas le 20h et qui s'informe autrement. Et le mesdames, messieurs, bonsoir, il vient d'où, de vos souvenirs d'enfance?
1: Ouais, je sais pas, pour moi c'est même l'expression que j'aime bien. C'est ce truc un peu solennel, ouais. Et à la fois qui s'adresse à tout le monde. Et puis quand on dit mesdames, messieurs, on a l'impression qu'on va dire un truc important.
0: Oui, c'est vrai.
1: C'est beaucoup plus que écoutez-moi, j'ai un truc à vous dire. Là, c'est mesdames, messieurs. Ça, oui. Voilà, c'est vraiment écoutez-moi parce que ça va être important. Et je trouve ça très chouette. Et surtout, je voulais que l'album ce soit un peu une injonction. C'est-à-dire que comme c'est un premier album, que j'avais la sensation que voilà, à part quelques personnes qui ont vu Les gens qui dansent de temps en temps, je suis loin d'avoir eu une reconnaissance nationale, il n'y a rien du tout. Donc il faut un peu montrer ce qu'on fait. Et je pense que c'est un peu une invitation à écouter l'album.
0: C'est sa première rencontre, mesdames, messieurs. Point d'exclamation. Mesdames, messieurs, c'est pas seulement les gens très bien habillés de la télé qui le disent, ou les hommes politiques au début d'un discours. Ça peut être aussi quelqu'un qui fait la manche dans le métro.

0: s'appelle Un cri dans le métro. Et donc autant sur la chanson d'avant, vous incarniez un personnage qui était plutôt rigolo, là vous incarnez quelqu'un qui est en pleine détresse puis qui va exploser. C'est des rôles que vous vous écrivez. Pourquoi ces rôles-là?
1: Ça dépend. Des fois, je prends un rôle, des fois, je prends une incarnation, ou des fois, je ne joue pas de rôle. Ça m'arrive aussi.
0: Dans les chansons. Ouais.
1: C'est, en fait, je m'adapte beaucoup par rapport à la chanson. Hein. C'est-à-dire que moi, c'est pas du tout un album concept. C'est vraiment chanson par chanson. Si je pouvais, je ne sortirais que des chansons une par une, mais je voulais faire un contenant quand même. Et je pense que là, pour le coup, c'est plus une incarnation de ce que j'ai vu, d'une situation. C'est-à-dire qu'on l'a tous vécu un peu ce truc-là, et même ailleurs que Paris, ailleurs que Lille, là où il y a encore même un bus, dans la rue, tout simplement. Ouais. Je veux dire, ce mec que j'ai vu péter un cas dans le métro, hein, littéralement, bah là j'ai pris la position osée de devoir l'incarner, et je le fais sur scène, et je pense que ça a donné du cachet au message, et ça a donné surtout plus de puissance au message.
0: Plus de force, c'est-à-dire que quand vous êtes cette personne et que vous vous adressez aux gens en disant mesdames, messieurs, c'est plus fort que si vous vous mettez dans votre rôle de chanteur observateur et vous dites j'ai vu un type dans le métro, il a dit ça.
1: Bien sûr, parce que moi j'étais pas derrière la vitre du métro, c'est ce que je dis souvent, j'étais même dans le métro, et à ce moment-là je le dis pas fièrement, mais je veux dire moi non plus j'ai pas donné 2 euros, hein. Je veux dire quand il est passé j'ai à peine laissé un regard, et c'est pour ça que c'est pas une chanson très engagée, en fait c'est une chanson beaucoup plus engagée contre l'indifférence que je mettais en avant, donc cette incarnation était nécessaire, je pense.
0: Donc, plus, on va dire, oui, vous êtes concerné par ce qui se passe autour de vous, que ce soit dans Un vide tempête ou Un cri dans le métro. Mais qu'est-ce qui fait qu'un moment comme ça, ça devient une chanson, typiquement là, Un cri dans le métro, qu'est-ce qui fait que ce jour-là, cet homme-là qui fait la manche et qui s'énerve parce que personne lui donne et qu'il est au bout du scotch, qu'est-ce qui fait que ça devient une chanson? C'est quoi le déclic pour vous?
1: Bah justement, pour moi, c'est quand je dis le cri dans le métro, c'est le cri, et c'est un peu la sensation qu'on a tous crié à ce moment-là. C'est des moments un peu rares comme ça où parce que quelqu'un qui fait de la manche dans le métro, il y en a tous les jours. Hein, je veux dire, on les voit tous les jours quand on va au boulot, quand on va ailleurs, peu importe. Là, ce gars-là avait un truc où il s'est énervé contre une pauvre vieille dame, comment qu'elle non plus n'y était pour rien en fait.
0: Ouais.
1: C'est ça, on y est pour rien et à la fois c'est devant nous. Alors qu'est-ce qu'on fait? Est-ce qu'on regarde? Est-ce qu'on regarde pas? Lui, il a décidé qu'il fallait le regarder à ce moment-là. On l'a tous regardé. Et puis finalement, cette dame, elle a donné 2 euros et moi, je me suis dit, ok, c'est peut-être un moment d'humanité à photographier. Et c'est important pour combattre l'indifférence, la seule chose que je combats presque dans cette chanson, c'était important d'en faire quelque chose d'immortalisé. Ouais.
0: Vous l'écouterez sur le premier album de Sam Sauvage, mesdames, messieurs, !. Donc, et si ça se trouve, j'ai dit une grosse bêtise, Sam, parce que pour nous qui achetons des disques, qui découvrons des artistes, je me dis, première grosse tournée, premier album, première nomination aux Victoires, Révélation, c'est le début de l'aventure. Mais en fait, vous, l'aventure, elle a démarré bien avant. Ça fait plusieurs années que vous faites de la musique.
1: Oui.
0: Je vous ai même lu dans une interview dire que vous aviez la sensation même d'avoir eu un petit temps de galère.
1: Ah oui, bien sûr. Mais après, c'est normal que les gens ne savent pas. Hein, parce qu'il y a une exposition un peu cette année, des choses comme ça, dont je suis très très content.
0: Ouais.
1: C'est-à-dire que moi, ça change ma vie aussi. Hein. Ça change la tête de mes concerts. Aussi,
0: ouais.
1: Tout ça. Mais non, moi, ça fait 10 ans que je fais de la musique et ça fait à peu près, je pense, oui, pour être honnête, 8-9 ans. Très vite, j'ai voulu avoir un projet musical, tenter ma chance, en fait, en tant que jeune dans la musique. Donc, ouais, j'ai connu un peu 8 ans, 9 ans de bars, de restos et comme je disais, de concerts dans l'indifférence, mais une indifférence nécessaire avant de connaître autre chose, je pense.
0: Qu'est-ce qui vous a donné la niaque, la force de continuer? Parce que oui, servir des pizzas ou des bières pendant 1 an, 2 ans, en attendant, soit, mais 8 ans, c'est long. C'était quoi? C'était de l'espoir?
1: Je pense que j'avais beaucoup d'espoir, et même si je traversais forcément des grands moments de doute, mais comme j'en traverse aussi aujourd'hui, parce que là maintenant il y a une autre pression, la sortie d'album, des choses, donc en fait c'est une pression différente. Il y avait la pression d'arriver à sortir un album, ensuite la pression que l'album fonctionne. Il y a toujours de la pression dans la vie, mais pas que pour ce métier-là, il y a des métiers bien pires que ça d'ailleurs. Moi j'ai cette chance-là. Non, mais je pense que j'ai tenu entre guillemets, hein, c'était pas si dur que ça, mais j'ai tenu parce que l'aventure est aussi intéressante, le chemin est aussi intéressant que la présumée arrivée qui n'existe pas.
0: Oui.
1: Et pour moi, tant qu'il n'y a pas d'arrivée, il y a du chemin, et moi ça me plaît. Donc même jouer dans les restaurants, si demain j'y retourne, alors oui, ça va me faire bizarre, mais c'est pas un truc qui va me m'horripiler.
0: Comment dire? Est-ce que maintenant vous pouvez dire mon métier c'est musicien? Et si oui, à partir de quel moment vous avez commencé à le dire?
1: J'ai commencé à le dire de manière tout à fait pragmatique et très économique, en fait, à partir du moment où j'en vis. Alors, ouais. Je veux dire, là, ça fait depuis récemment, très récemment, ça fait un peu moins d'un an. Et oui, moi, je me suis toujours refusé à dire, en me présentant, que j'étais musicien. Je disais souvent, je suis barman, mais je fais de la musique. Je suis comment régisseur au théâtre, je l'ai été pendant 2 ans, mais je fais de la musique et j'aimerais bien un jour que ça fonctionne. Et là, aujourd'hui, bon, si ça fonctionne, je sais pas, mais en tout cas, je dis, je suis musicien. C'est mon métier et c'est très, très cool. Et là, dans le club.

sur Femme Sauvage et notre invité ce soir. Et sachez que sur l'album, vous allez aller de surprise en surprise et plein d'ambiances différentes. J'ai beaucoup aimé à quel point vous m'avez baladé et vous avez joué avec mes émotions, mes humeurs, mes réactions en écoutant Mesdames, Messieurs, j'ai un sourire amusé en écoutant Je suis pas beau, parce que on se l'est tous chanté ado en se regardant dans le miroir.

0: sommes sauvages. Je suis pas beau. Mais voilà, là, vous, les ados vont vous adorer. Hein.
1: Ah, c'est vrai?
0: Ah, bah, oui, je pense. On se dit, là, je suis pas tout seul. Moi, si j'avais vu cette chanson-là quand j'avais 15 ans, ça m'aurait fait un bien fou.
1: C'est vrai? Ah, ben, ouais. Moi, elle m'a fait un bien fou de l'écrire aussi.
0: Donc, il y a ces moments-là vraiment joyeux, souriants, bah, comme les gens qui dansent ou comme ça, on laisse Sam Sauvage nous emmener dans son univers. Et puis, je vous rappelle que le monde va mal, hein, on l'a dit au tout début de l'interview. Et donc, il pleut des femmes. Histoire vraie, Sam, vous avez perdu une amie victime d'un féminicide.
1: Tout à fait, oui. Il y a un an, à peu près ça. Il pleut des femmes.

0: Ce destin volé par ceux qui manquent de courage, quelle plume. C'est forcément plus difficile à écrire que je suis pas beau. Ou alors est-ce que c'est juste une difficulté différente?
1: Je pense que ça sort tout seul au bout d'un moment. Enfin, il y a des chansons comme ça qu'on écrit en 10-15 minutes, celle-là forcément on faisait partie, parce que d'autant plus que ça m'a touché personnellement. Et je pense que ça m'a fait du bien de l'écrire en fait. Moi ça remplit. De toute façon, en tant qu'artiste, on fait des chansons souvent pour se remplacer des consultations de psy, hein. C'est littéralement ça. Hein. Parce que, et en fait, c'est la même chose qui s'est passée là. Et même si c'est un sujet difficile, dur à écrire, dur d'en parler en interview, tout ça, je pense que c'est nécessaire d'en parler. C'est justement ce qui fait tout l'intérêt de cette chanson. C'est pas pour rien que je l'ai écrite, c'est quand j'ai découvert que mon ami Lison, hein, son prénom, comment en fait n'était qu'un numéro. Quand je l'ai vu sur le compte Nous Toutes, sur Instagram, des choses comme ça, qu'en fait c'était la 171e, 163e de l'année, je ne sais plus. Et comment c'est ça, c'est pour ça qu'il pleut des femmes, je parle vraiment de cette averse-là. Et même si c'est dur d'en parler, je pense qu'il faut en parler, il faut encore en parler. C'est à force d'en parler qu'on va réussir à combattre au moins le truc. Et si je peux apporter ne serait-ce qu'un petit caillou à l'édifice, ce sera déjà ça.
0: Bah merci de l'avoir fait, elle est très poignante et parlante, et en plus merveilleusement écrite cette chanson. Revenons à la maison, ça fait plaisir, Boulogne-sur-Mer.
1: Bien sûr.
0: C'est un endroit important pour vous, c'est là que vous avez grandi, Sam ?
1: Oui, tout à fait, c'est ça, je suis un nordiste, un vrai de vrai.
0: Il y a une chanson donc dédiée à votre ville, Boulogne.

0: C'est quoi votre fidélité, votre lien à Boulogne pour en faire une chanson? C'est comme Orelsan avec Caen.
1: C'est une phrase que je dis toujours, mais c'est parce que quand je l'ai trouvée, quand elle m'est venue, je me suis dit que c'était la meilleure façon de décrire cette ville-là. Et c'est un vrai compliment, hein, ça paraît bizarre, mais c'est juste que c'est une ville qui est aussi belle dans sa laideur que laide dans sa beauté. Je trouve que c'est vraiment la phrase qui lui convient le mieux, que j'aurais pu glisser dans cette chanson d'ailleurs si je l'avais pas trouvée après.
0: Pour la réédition, on note ça.
1: Pour Boulogne 2. Mais c'est une ville qui m'a hébergé, j'aime bien ce terme-là, de mes 0 à mes 18 ans. Ouais. Moi, je me définis très peu de là d'où je viens. Mais par contre, c'est important d'en parler. Et je veux dire, moi, je me définis plus par là où je vais. C'est ce que je préfère. Mais par contre, je voulais quand même rendre hommage un peu à cette ville et parler aussi de ce qui se passe là-bas. Parce que c'est une ville qui a beaucoup d'histoire, qui a été détruite pendant la guerre, des choses comme ça. Mais les gens, je sais pas pourquoi, ont gardé un cœur énorme. Et les événements aussi tragiques qui s'y passent, avec le cimetière de la Manche, hein, comme on dit, les migrants qui se noient dans la Manche. Et je vois en fait tous les clichés très tenaces à Boulogne. On parle de racisme, on parle de tout ça. Alors qu'en fait, moi, tout ce que j'ai vu, c'est des pêcheurs aller sauver des migrants en mer. Donc les pêcheurs avant qui mouraient de la mer viennent maintenant sauver ceux qui sont dans des embarcations de fortune. Et ça, je voulais un peu trouver ce double sens pour raconter cette double histoire, ce passé et ce présent, qui finalement se lie comme jamais à présent même.
0: Il y a beaucoup de profondeur en fait dans votre album, et c'est vrai que avec les premières chansons, notamment Les gens qui dansent, etc., on s'attendait pas forcément à ça. Est-ce que vous vous rendez compte que vous surprenez, dans le très bon sens du terme, mais voilà, moi, franchement, la première, je me suis fait avoir, je vous ai vu arriver, votre petit look, là, votre petite choré et tout, j'ai dit génial, il est trop sympa, Sam Sauvage. En fait, oui, il est trop sympa, Sam Sauvage, mais il est aussi très profond. Enfin, je dirais, il y a du monde là-dedans.
1: Il n'est pas dépressif, promis.
0: Non, c'est pas ça, mais intelligent, vous écrivez divinement. Quand, dans Roi du silence, vous racontez l'histoire, alors de beaucoup de couples, mais là, en l'occurrence, c'est l'histoire de vos parents et de votre papa qui se barre au moment de votre naissance. Vous avez des phrases géniales.
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0: roi du silence, ça vous évite la consultation de psy pour vous réconcilier avec votre père?
1: Bien sûr, et c'est pour ça qu'il y a autant de métaphores. Parce que,
0: ah, il y a des princesses, des rois, tout ouais, ça. Mais
1: j'assume de dire que je me cache derrière ça. En fait, j'ai pas de problème à le dire, et je pense que le jour où je réussis à écrire une chanson avec des mots directs, comme je le fais souvent dans d'autres chansons, c'est que là, j'aurais vraiment guéri mon truc à l'intérieur de moi. Mais bon, on guérit pas souvent si vite qu'on veut, et puis surtout, moi, j'ai même pas envie de guérir. Je me sens très bien comme ça aussi maintenant. Donc, je me suis un peu caché derrière ces métaphores-là. Et si je l'ai sorti, parce que c'est un peu une valeur personnelle, j'écris d'habitude plus sur les gens que sur moi. Là, je me suis dit que mon histoire, je pense que je suis pas le seul à l'avoir vécue. Je pense qu'elle parlera à beaucoup de gens. Donc, c'est pour ça que je voulais un peu la glisser comme ça, en espérant que les gens la comprennent, la reçoivent, bien sûr. Ouais.
0: Alors, on parle de mots directs. Je ne t'aime plus, c'est suffisamment direct.
1: Ouais, là, pour le coup, j'avais pas besoin de psy. J'y suis allé franco.
0: On y va alors. Sam Sauvage, je ne t'aime plus, mesdames, messieurs. Désolé les psys, on peut pas tout avoir.

0: Message reçu, Sam Sauvage est l'invité de Décibel. J'ose même pas vous demander pour qui elle était, si la personne a bien reçu le message. Non, c'est vrai. Non, mais, c'est hyper cruel.
1: Ouais, mais je pense que c'est mieux de le faire en chanson que de dire des mots pareils en face ou un truc du genre.
0: Puis c'est
1: surtout, c'est plus facile de dire. Je trouve que dans la vie, c'est plus facile de dire je t'aime dans un gros mensonge que je ne t'aime plus dans une vérité bien brutale.
0: C'est pas
1: donc,
0: faux.
1: Dans un album, c'est mieux que dans une relation.
0: Comment vous bossez, Sam Sauvage, ce premier album? Il est né de vous uniquement ou bien vous êtes plusieurs? Est-ce que quelqu'un écrit avec vous, compose avec vous, produit avec vous?
1: Alors sur Mesdames, Messieurs, comme sur l'EP avant, l'album comme l'EP, moi j'ai fait auteur, compositeur, interprète dans sa totalité. C'est-à-dire que voilà, j'ai tout écrit tout seul, la musique aussi, le texte, et par contre l'interprétation également, pardon. Et après, par contre, pour la première fois, je me suis entouré d'arrangeurs. C'était une volonté de ma part, je voulais un peu ouvrir ma musique à d'autres horizons, notamment sur des titres comme Boulogne, Il pleut des femmes, Je ne t'aime plus, là qu'on a écouté tout à l'heure. Et en fait, j'ai rencontré des gens assez sympas pour le faire. Pierre Cheguillaume, Simon Kenéa, qui travaillent notamment avec Zao de Sagazan, à Nantes, dans un studio. On a fait ça pendant tout l'été dernier. Et puis aussi David Enfrein, qui comment travailler sur Ne t'en fais pas pour elle, la basse, un peu le, on l'a appelé le hooligan de la musique, et je trouve ça hyper bien trouvé.
0: On va écouter d'ailleurs Ne t'en fais pas pour elle tout à l'heure. Donc voilà, on va se rendre compte de ce que le hooligan.
1: C'est ça, c'est un vrai de vrai. Et une dernière personne qui est Xavier Demar, qui a travaillé beaucoup avec son frère Pierre Demar sur Je suis pas beau, pour ce côté pop, cette fraîcheur. En fait, j'allais chercher des sonorités chez des gens pour ressembler à mon album.
0: Est-ce que vous, naturellement, vous allez vers quel genre de sonorité? C'est quelque chose comme les gens qui dansent? C'est un truc un peu cold wave, un peu post-punk?
1: Du tout, mais je suis vraiment très éclectique. Donc c'est que dans chaque chanson, il y a un style différent. C'est ça que j'aime bien. C'est ce que j'espère avoir.
0: Mais par exemple, quand vous composez quelque chose qui est brut, qui n'a pas été arrangé, etc., ça ressemble plutôt à quoi? À des sons synthétiques? Ça ressemble à du piano? Comment vous?
1: Ça dépend de la façon dont je compose, en fait. Ah, c'est-à-dire que parfois, des fois, quand j'ai le texte avant, je vais l'habiller d'une certaine manière. Et quand je me dis que le texte est un peu solennel, des choses comme ça, je vais le faire au piano. Et puis parfois, j'ai un riff de guitare, ou parfois j'ai juste un truc de
0: synthé.
1: Donc
0: vous êtes pianiste, guitariste?
1: En fait, j'aime bien dire que je fais un peu tout, mais pas très bien. je suis pas un grand soliste de guitare, je suis pas un grand pianiste du tout.
0: Mais ça vous permet de bosser et de composer.
1: C'est ça, ouais. Ça me permet en fait de composer. Et après, il y a des gens dont c'est le métier, par exemple, d'interpréter très bien les guitares, tout ça, à qui je confie ça de manière naturelle.
0: Mais d'accord, mais je comprends mieux aussi pourquoi vous êtes tellement chouette en interview, pourquoi aussi vous êtes tellement content de faire plein de dates. C'est parce qu'en fait, toute une partie du boulot est archi solitaire pour vous.
1: Ah oui, carrément. Moi, je suis content quand je m'entoure d'équipe après.
0: Je comprends mieux ça. Ouais, c'est ça. Mesdames, Messieurs, est disponible. Vous l'avez compris, c'est un vrai coup de cœur pour toute l'équipe de Décibel. Et c'est très sympa d'être venu nous en parler.
1: Mais merci de m'avoir accueilli.
0: À la prochaine, Sam.
1: À bientôt. Merci pour tout.

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3: Bonjour.
4: Bienvenue dans Décibel. C'est la première fois que vous venez dans l'émission.
3: Et complètement, comment j'ai pu manquer ça, Décibel?
4: Voilà.
3: Il est en courant.
4: Exactement. En tout cas, je suis ravie de passer ce petit moment ensemble à l'occasion donc de la sortie The Kiss the Beast. L'album commence par la chanson du même nom, un vrai générique de début comme on les aime.

chanson que vous allez écouter une fois et chanter 150 000 fois. Voilà, c'est le principe de ce Kiss the Beast. Alors, avant de se plonger dans l'album, Sébastien, j'avais envie qu'on fasse un peu les présentations, puisqu'on s'est jamais parlé ici, et dire que c'est super réjouissant d'avoir un artiste tel que vous dans l'émission, parce qu'en fait, il y a plein de portes d'entrée à votre travail. Il y a des gens qui ont pu vous découvrir sur la bande originale de Lost in Translation, le très beau film de Sofia Coppola en 2003, avec Fantino,

notre ritournelle qu'on utilisait tout à l'heure en générique de bienvenue. Alors oui, elle date de l'album Politics en 2004, mais elle était aussi jouée merveilleusement à la cérémonie d'ouverture des Jeux Paralympiques Paris 2024.

0: genre de souvenir, ça, pour vous, cette cérémonie des JO?
1: Grand souvenir. Vraiment, c'était vraiment très impressionnant à faire. Déjà, j'étais très content qu'on m'invite, qu'on me propose de le faire. Je me suis dit, ah bah, vraiment, c'est sympa, quoi. Je me voyais finir au fond d'une cave tout seul. Et puis, en fait, non. On est venu me chercher et on m'a mis en plein soleil. Voilà. Non, en vrai, j'étais hyper content qu'on m'appelle pour faire ça. J'ai des grands souvenirs. Je l'ai dit souvent, mais j'adorais ce convoi qui venait me chercher à les maisons pour aller répéter sur place. Donc, avec des policiers, des motards qui ouvraient le chemin. Comme ça, Paris n'a jamais été aussi fluide.
0: C'est ça.
1: C'était journée porte ouverte, quoi.
0: À la Concorde en 5 minutes.
1: Et c'était génial de vivre Paris comme ça. En plus, en vrai, franchement, je veux dire, Paris sans embouteillage, c'était vraiment merveilleux. Donc ça, j'adorais ça. Surtout les enfants. Il y avait ce côté convoi présidentiel qu'on aimait beaucoup.
0: Ouais.
1: Et puis, j'ai adoré être sur la place de la Concorde comme ça, mais transformé. Moi, surtout que bon, c'était la fin de l'été, il faisait hyper beau et le ciel bleu, cette ambiance de fin d'été et tout. D'habitude, déjà, j'adore ça, la fin de l'été, mais là, en plus, avec cet événement-là, alors, c'était vraiment magique, quoi.
0: Ouais, côté patrimonial aussi, quand même, de se dire que oui, vous avez une carrière, on l'a dit, voilà, de 25 ans, forcément plein de bons moments. Vous avez voyagé partout dans le monde avec votre musique, mais là, cette chose-là de représenter la France, ça fait quelque chose à l'ego ou pas du musicien que vous êtes?
1: Ouais, quand même pas mal, je dois dire, c'est vrai. Et puis après, j'ai été fait chevalier des arts et des lettres et je crois que c'est pour ça, j'ai l'impression, parce que c'était dans la foulée. Donc j'imagine que ça a eu une influence. Je sais jamais su vraiment pourquoi j'avais été fait chevalier des arts et des lettres, mais à mon avis, c'est pour ça. Et puis, c'est vrai que... alors. Autant je suis complètement apolitique et puis j'ai un refus de l'autorité total, mais enfin même si j'ai un super bon feeling avec la police, je me souviens notamment une fois à Cannes,
0: ouais.
1: J'avais été au Jouet Club de Cannes et moi j'achète beaucoup de cadeaux aux enfants, enfin bon je suis très bon.
0: Vous en avez à vous, puis j'imagine qu'il y en a en plus des enfants autour de vous.
1: Non,
0: vous
1: les gâtez. Là c'était vraiment mes enfants,
0: enfants.
1: Les miens, ouais. Quoi. Et on avait tellement de sacs, donc on marchait un peu comme ça dans la rue et carrément des policiers m'ont reconnu et nous ont aidé à porter les sacs de jouets jusqu'à l'appart. Donc j'étais là, ouais, super.
0: C'est classe.
1: Et donc, mais alors voilà, donc mais enfin en tout cas c'est vrai que je me sens toujours un petit peu, c'est ce que je dis souvent, mais un peu renégat. J'ai l'impression de vivre tout seul dans ma cabane. Enfin, je vis pas dans une cabane et en plus je vis pas du tout seul. Mais c'est une impression que j'ai un peu comme ça. Donc là, le fait de participer à un truc un peu commun, de partager ça avec les gens qui habitent le même pays que moi, ça m'a fait hyper plaisir, carrément.
0: Sinon, j'ai une théorie pour la médaille. C'est peut-être pour l'Eurovision. Allez savoir. Moi, j'ai un souvenir ému de Sébastien Tellier, Eurovision 2008. Il entre sur scène en voiturette de golf. Moi, j'ai trouvé ça so chic, so French. Elle est encore dans ma playlist, cette chanson divine. Moi, j'ai trouvé extra.
1: Ah, c'est sympa. J'étais content avec cette chanson parce qu'en fait, on croit que derrière, ce sont des voix qui chantent comme des chœurs. Mais en fait, donc, les gens de l'Eurovision m'ont obligé à ce que ces espèces de chœurs qui a derrière, choup, wap,
0: ouais,
1: du choup, soient chantés en vrai. Mais en fait, non, moi, tout ça, ces sons-là, je les avais avec un synthé qui était le Roland RD700. Enfin, je veux pas être trop technique, mais, et j'avais, une fois, j'avais loué ce synthé pour un concert. Enfin, bon, bref. Et puis, j'étais tombé sur ce son-là qui est un son magique.
0: Ouais.
1: On appuie, on met quelques doigts et ça organise. Ça organise toute une chorale. Et j'avais adoré ce truc-là. Et je m'étais dit, bon, un jour, je m'achèterai. Donc, je me le suis acheté. Et puis, en m'amusant avec à la maison, j'étais tombé sur cette chanson. Mais en fait, j'avais commencé, c'est rare d'ailleurs, dans une chanson, j'avais finalement, d'une certaine façon, commencé par les arrangements. Parce qu'en appuyant sur le synthé, ça faisait choupi-wapi. Et puis, par-dessus, j'avais inventé une petite mélodie et ça donnait divine, quoi.
0: Bah, moi, j'aimais beaucoup. Voilà. Donc, moi, pour ça, je vous aurais filé la médaille. Que ce soit pour ça ou pour les JO. En tout cas, elle est là, la médaille de chevalier des arts et lettres. Bravo à vous, Sébastien Tellier.

0: chanson qui s'appelle Copycat. Copycat, c'est un, dans le meilleur des cas, un copieur. Dans le pire des cas, c'est-à-dire ce qui vous est arrivé, c'est une usurpation d'identité. Ce qu'il faut dire, c'est qu'en plus de tout ce que j'ai cité, vous êtes aussi hyper célèbre, pas que pour votre musique, mais aussi parce que vous êtes un des rares hommes à être une égérie Chanel. Donc vous êtes aussi beaucoup dans les magazines de mode, dans la presse, etc. Et donc vous avez atteint un degré de célébrité qui fait que quelqu'un s'est fait passer pour vous.
1: Mais complètement. Alors bon, je vais appeler la chanson Copycat, mais pour moi, Copycat, c'est un serial killer qui imite les crimes d'un autre serial killer, j'imagine.
0: Ah, oui.
1: Mais en fait, la chanson, parce que j'allais pas l'appeler l'usurpateur, qui sonne non. moins bien que Copycat.
0: C'est pas faux.
1: Copycat, ça tape.
0: Ouais.
1: Bon voilà, donc l'usurpateur, ça claque un peu moins, évidemment. Mais enfin bon, oui, c'est ce monsieur qui a utilisé mon nom, en fait, il se faisait passer pour moi.
0: En utilisant votre look aussi, qui est très connu.
1: Avec le même look et tout, ouais. Pour aller en boîte gratuitement, des cocktails gratuits, des vêtements gratuits chez Chanel, des dîners en ville avec des grands patrons et tout ça. Et en fait, c'est marrant parce que... Enfin, c'est marrant, c'est pas du tout marrant, c'est absolument atroce, mais... Parce qu'en fait, il a volé donc mon nom, c'est ce que j'ai dans la chanson, mais aussi... Il a volé une vie que je ne mène pas, parce que moi je ne fais jamais de grand dîner en ville avec des grands patrons.
0: Ouais.
1: Je ne l'ai jamais fait. Et puis et quand je vais quand
0: c'était ça le pire Chanel, pour vous, c'est qu'il donnait une image de vous un peu cracra que vous n'êtes pas.
1: Mais complètement.
0: Ouais.
1: Son côté cracra. Ah ouais.
0: Ouais.
1: Non, puis, moi bon, il y a très très longtemps, c'est vrai que j'allais en boîte de nuit tous les soirs, mais encore une fois, moi j'y allais, je cherchais l'amour, je cherchais une petite amie. J'essayais un petit peu. Voilà, bon.
0: Comme tout le monde.
1: Et puis voilà. Et puis non, mais je trouve que ce que j'ai trouvé plus méprisable d'une certaine façon, c'est qu'il s'est fait ami avec des gens en se faisant passer pour moi. C'est-à-dire, il allait chez eux dans leur appart, ils dînaient ensemble, ils passaient des samedis après ensemble et tout. Et ça, je trouve c'est bizarre ça quand même de créer des fausses amitiés.
0: Oh.
1: Non mais c'est vraiment un truc. Donc c'est ça qui m'a fait peur. Je me suis dit, bah pour faire ça, faut vraiment être quand même vachement dérangé quoi. Donc et ça, le fait qu'il de me dire qu'il soit dérangé, ça m'a fait peur parce qu'on sait pas à quoi s'attendre avec un mec qui est pas équilibré quoi.
0: Oui, on veut pas qu'il se pointe, j'en sais rien, à l'école des enfants, un truc comme ça fait super
1: ça,
0: peur.
1: J'allais chercher
0: c'est
1: mes
0: fini
1: enfants.
0: Fini.
1: Je montrais mon passeport. Ah, c'est fini, ouais.
0: Ouais,
1: ouais heureusement, ouais. J'ai appelé la police et tout le bazar quoi, je veux dire quoi.
0: La beauté, des belles chansons, vous allez en trouver plein sur Kiss the Beast. Et puis, vous allez vous rendre compte que Sébastien Tellier utilise sa propre voix vraiment comme un instrument. Donc là, sur Copycat, voilà, vous avez entendu un certain traitement de sa voix. Sur d'autres chansons, c'est au contraire hyper simple. Et puis, sur Refresh, alors là, c'est incroyable.

0: Là, c'est moi. Alors, c'est ma voix. Déjà superposée, j'en ai fait beaucoup des prises. Ouais. Celle-là, j'ai bien dû superposer au moins une dizaine de fois ma voix. Et puis aussi, c'est ce que j'ai dit à Sébastien, parce que c'est encore Oscar Holter et Sébastien en duo qui produisent le morceau. Enfin, celle-là, quand même, la maquette, parce que je maquette tout avant de passer en production.
1: Donc, vous avez votre studio.
0: Je fais mon studio, tout. Là, je prépare tout. Donc là, c'était quand même très proche. Enfin, je veux pas retirer de leur talent. Enfin, il se trouve que c'était très proche. Ouais. Mais par contre, j'avais... Dans mon ordinateur, j'avais un truc qui permettait de faire une voix synthétique qui ressemble beaucoup à celle-là. Mais c'est-à-dire, c'est une voix synthétique, mais dans laquelle on peut pas entrer de parole, donc ça vient. Et après, donc j'ai écrit le texte, mais il fallait recréer la même voix que cet ordinateur, mais avec du texte. Et donc on a Sébastien qui s'y est collé, et il a passé pas mal de temps à recréer exactement ce grain-là. Et c'est ce que je dis souvent, mais j'aime bien le dire parce que en fait, c'est quand mon fils est né. Donc dans le 17e à Paris, et il est sorti, et là il a poussé un cri. Mais moi j'imaginais que les nourrissons, enfin les nouveau-nés, ça pleurait, mais en fait non, il a crié, et donc il a fait comme ça, et c'était je voulais ce grain là en fait, ce cri, parce que c'était pas juste un cri de bébé, c'était pour moi, c'était, je veux dire, la naissance de l'humanité.
1: C'est la vie, ouais.
0: Mais limite, je pense que ça, même les dinosaures faisaient presque le même son. Il y avait ce truc-là, presque irréel, ou tellement réel que ça en devient fou.
1: Primal
0: scream.
1: Ouais, oui.
0: Comme le groupe.
1: C'est ça.
0: Non, c'est ça en plus. Ouais. Et donc, je voulais vraiment, retrouver ça pour refresh, cette espèce de truc. Parce que refresh, ok, c'est ma propre renaissance, bon voilà. Mais c'est aussi ce fait que la vie se perpétue, et donc j'avais très envie de faire ça, et ça nous a pris des semaines et des semaines de bien restituer ce côté un peu rauque du cri, quoi.
1: Et à côté de ça, il y a des chansons comme Un dimanche en famille, où là, bah, c'est juste, c'est votre voix, c'est vous. C'est...

0: parfois vous poussez très très loin le traitement de la voix et parfois c'est vraiment très proche du naturel. Ça aussi c'est une liberté que vous vous donnez maintenant de traiter votre voix vraiment comme un instrument.
1: Oui, voilà, complètement, parce que aussi, c'est que la musique, c'est un monde très vaste. Il y a plein de trucs formidables. Il y a plein de basses différentes. Il y a plein de synthés différents. Il y a plein de trucs différents. Je sais pas, il y a de la chorale, il y a du tam-tam, il y a de l'afrobeat, il y a du rap, il y a de la pop. Enfin, je veux dire, c'est fou, mais c'est presque, je sais pas si on peut dire que c'est infini, mais c'est quasiment, les plaisirs de la musique sont quasiment infinis. Et donc moi, comme j'adore tout ça, j'essaye de tout mettre en fait, sans non plus que ça fasse fourre-tout quand même. Mais je pourrais pas, je me sentirais enfermé si j'allais que dans un seul truc et tout ça. J'ai envie de tout essayer, mais un petit peu comme dans la vie. Enfin, quoi que je dis ça, c'est pas vrai parce que. Enfin, j'aimerais bien, par exemple, essayer de vivre dans toutes les villes. Un petit peu à San Francisco, un petit peu à New York, un petit peu à Tokyo, tout ça. Mais je le fais pas, en fait. Ça fait depuis toute ma vie d'adulte, j'habite à Paris. Donc, je vais pas mentir aux gens. Mais c'est vrai que j'ai ce côté gargantuesque de vouloir... Ouais. J'ai envie de tout, quoi.
0: Et pour la musique, un des grands plaisirs aussi, c'est d'inviter des artistes qu'on admire sur ses chansons. Pareil, on n'ose pas forcément les inviter à dîner à la maison à Paris, mais sur un album, on les invite. Et sur votre chanson Thrill of the Night, il y a la guitare de Nile Rodgers, qu'on connaît bien évidemment, de Chic. Et il y a une voix qu'on découvre, c'est celle d'une chanteuse américaine qui s'appelle Slater.

0: Rogers ne bosse qu'avec deux Français, vous et Sheila.
1: Il a bossé avec les Daft Punk.
0: Ah oui, ouais, ouais. Ah, mais ils comptent pour des Français, les Daft Punk, c'est la classe international.
1: Ils sont tellement, mais okay, ils, sont, okay. Ils sont archi français.
0: Trois Français alors, Daft Punk, Sheila, Sébastien Tellier.
1: Oui, oui, bah, je suis très content qu'on ait pu travailler ensemble. C'est vraiment un mec que j'admire profondément, c'est un immense musicien, c'est vraiment un génie de la musique. Et justement, quand je parlais tout à l'heure de non-réflexion, c'est ça qui est formidable, c'est de travailler toute sa vie d'un instrument, en l'occurrence, lui, c'est la guitare, et que ça semble facile. Que lui, on a l'impression qu'il fait ça, mais comme il respire, enfin,
0: oui.
1: Je veux dire, c'est...
0: Oui, il n'y a pas de douleur, il est très fluide.
1: Voilà, il n'en fait pas des caisses, ouais. On a l'impression que c'est... Et c'est vraiment, mais ça, c'est vraiment à l'américaine, que le résultat semble vraiment des plus naturels. Et ça, j'adore chez lui. Et puis, j'adore parler de lui, parce que, aussi, c'est ce que je dis souvent, mais c'est tellement vrai, il est extrêmement sympa. Alors que souvent, on imagine les stars américaines, en plus, moi, il y en a un paquet de stars américaines que j'ai un petit peu côtoyées, qui me faisaient carrément peur. Pas du tout. Il est sympa, comme je le dis tout le temps, il retient le prénom de tout le monde, il demande des nouvelles de la famille, il est humble, il est super cool. De lui émane un truc genre super sweet, il est vraiment merveilleux, quoi.
0: Je pense qu'il est très très heureux de faire de la musique. Vous parliez tout à l'heure d'amour de la musique et d'envie de bouffer toute la musique et de goûter toute la musique. Je pense que vous avez ça en commun, sans doute.
1: Alors lui, oui, parce qu'une fois, j'avais fait une vidéo avec lui. Enfin, on avait été interviewé ensemble à Los Angeles. Donc, le principe, c'est on se baladait en voiture dans les hills. Et puis, on discutait pendant cette sorte de balade en voiture. Et là, donc, je connais tous ses hits, les albums de Chic, évidemment, j'écoutais 15 millions de fois et tout et tout. Mais là, en plus, je me suis aperçu qu'il avait fait plein de musique pour le cinéma, tout ça. J'étais, ah bon, c'est dingue. Enfin, j'en revenais pas, mais un nombre de trucs incroyables de tout ce qu'il a fait. Je pense vraiment aussi... Parce que maintenant, je veux dire, il est plus, c'est pas un petit jeune, quoi. Et donc, mais il continue, il est en tournée. J'avais été le voir il y a pas très longtemps, au Zénith, à Paris. Et c'était génial parce que donc, moi et ma femme, ils nous avaient invités, mais on avait eu le droit de regarder le concert, mais dans les coulisses, mais juste au bord de la scène, sur le côté, quoi. Donc j'avais pu bien l'observer de pas très loin. Et je le voyais, mais prendre plaisir, mais c'était dingue, on a l'impression que c'était la première fois qu'il faisait de la scène, carrément. Il sautillait, il souriait, c'était dément, quoi.
0: En parlant de plaisir, je voulais vous remercier, Sébastien Tellier, parce que sur Kiss the Beast, il y a des surprises, et c'est pas si commun aujourd'hui d'être surpris en plein milieu d'une chanson. Je pense par exemple à Lou, qui est une chanson vraiment pleine de surprises, puisqu'on commence sur une petite guitare flamenco, un petit voyage linguistique en Espagne. Après, il se passe ça, et puis après, il se passe encore autre chose. 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

0: surtout la première fois que je l'ai écouté, à ce moment-là, j'ai fait hey! Parce que vraiment, j'étais surprise et contente. Est-ce que vous aussi en studio, quand vous faites une cascade de la sorte, vous vous dites hey?
1: Ouais, j'étais très content. En fait, le principe de Loup, c'est une chanson où c'est un loup qui se déguise en chien pour commettre un peu ses petits méfaits et tout et tout. Et donc, je voulais que ça soit ça. Je voulais que ce côté un peu espagnol, ce loup qui se déguise en chien, qui essaye de bien présenter avec une certaine classe et tout. Ça. Mais parfois, il redevient loup, quoi. C'est plus fort que lui. C'est pour ça qu'on passe de ce côté un petit peu, on va dire, jazzy espagnol à des côtés crazy funk, appelons ça comme ça. Et pour moi, c'était important comme ça que tout d'un coup, c'est le naturel revient au galop, comme on dit. Enfin, j'aime pas trop utiliser l'expression, mais voilà.
0: C'est là,
1: voilà. Et donc, c'était ça que je voulais, quoi. Que tout d'un coup, paf, le pot, comme si il pleuvait, que son déguisement disparaissait un peu, et que ça y est, on voyait que c'était un loup qui se sentait tout nu, que c'était l'urgence, la catastrophe, quoi.
0: C'est ça que j'adore chez Sébastien Tellier, c'est qu'on se dit quand même, il y a du monde là-haut. Et non, mais si. Et je vous imagine, vous êtes tout seul en studio au départ, tenter des trucs. Vous vous parlez à voix haute?
1: Oui.
0: Alors, j'en étais sûr.
1: Alors, c'est vrai qu'il faudrait, j'aimerais pas être filmé seul au studio.
0: Ah.
1: Enfin, si je me sentais filmé, bien sûr, j'essaierais de bien me comporter, mais me sachant non filmé, c'est vrai que je me mets dans une sorte d'état de transe quand même. Hein. C'est-à-dire, au début, non, j'arrive plutôt tranquille, j'allume le matériel, voilà, il faut le temps. Moi, j'adore les vieux synthés, donc le temps que ça chauffe et tout, voilà.
0: Ouais.
1: Et puis, même après, le temps que ça charge, machin. Et puis, au fur et à mesure, c'est vrai que je suis là. Ça monte un peu. Et après, c'est vrai que je me comporte un peu comme une bête dans le studio, parce que si je compte beaucoup sur le chaos pour créer, parce que je pense que parfois la musique, c'est comme si la musique préexistait déjà. Il y a 88 touches sur le piano, donc tout existe un peu à l'avance, mais pour aller les chercher, ces notes là il faut se mettre dans des états pas possibles. Et puis même certaines mélodies, c'est pas qu'intellectuel, il y a un truc physique aussi. Il faut se mettre dans un état pour se dépasser. On se dépasse pas que psychologiquement, il y a un truc physique aussi, c'est de mettre dans certaines postures, ou justement d'avoir tellement essayé de trouver un truc, on est épuisé, c'est justement enfin quand l'épuisement il arrive, qu'on trouve le truc. Donc il y a toute une série de trucs, et c'est vrai que si on me filmait en studio tout ça, je pense que j'aurais l'air d'un bombardeau. Enfin, déjà que c'est pas loin, mais effectivement. Mais ce qu'il y a, c'est que j'adore cette solitude, parce que en studio aussi, c'est que c'est comme si j'étais face au miroir aussi. Je peux pas me mentir à moi-même. Et donc il y a ce truc là. En fait, c'est des grands moments de vérité pour moi. J'ai vraiment rendez-vous avec moi-même quand je suis tout seul dans le studio.

0: avoir un look de chanteur de hard rock ou de bûcheron canadien et prenez une masculinité plus douce.
1: Mais oui, c'est très important pour moi.
0: Ben oui.
1: D'être doux. Mais déjà, je pense plus. Parce que avant, on valorisait, même dans le cinéma, tout ça, on valorisait un peu les brutes ou même pas forcément des ordures, mais un peu des. Ou je me souviens de cette série, L'homme qui tombe à pic. Bon, le mec, il est un peu rentre dedans, il a un gros 4x4, il passe à travers des cercles de feu, enfin, des trucs un peu comme ça.
0: Et il pleure pas.
1: T'as dit que maintenant, c'est plus pareil. Et on s'est rendu compte qu'en fait, ce mal dominant, ce mal alpha, il était un peu relou, quoi, hein, et puis il embêtait un peu tout le monde, il prend trop de place, il gêne, il parle fort au resto, il roule vite sur l'autoroute, enfin, il est pénible, ce mec. Donc on n'en veut plus de ce mec, il est trop pénible, trop nuisible. Donc il faut bien inventer un autre style, finalement, un autre style de perfection, parce que, bah, quand même, il peut y avoir éventuellement, quand même, encore dans les séries ou dans les films, des hommes. Alors comment ils vont être, ces hommes?
0: On accepte de les voir.
1: On accepte quand même de les voir. Et donc, bah, il faut bien les définir, les redéfinir un petit peu. Mais c'est vrai que maintenant il y a beaucoup de séries ou de films où l'homme dans ce film ou dans série, c'est un chouette mec.
0: Ouais.
1: C'est pas un mec qui vient là pour tout défoncer, c'est des mecs bien, quoi, coolos, quoi. Et donc c'est ça, c'est juste ça. Donc moi j'imaginais, voilà, l'homme du futur, ou mais un futur proche, hein. Et
0: oui, bah nous faites pas attendre trop longtemps.
1: oui, voilà.
0: Le plus proche possible.
1: Et voilà. Mais après, il faut pas non plus, enfin, tout ça, naïf de cœur, tendre et rêveur, ok, mais il faut pas non plus être mielleux, gnangnan, machin. Il faut, c'est juste qu'il faut que ça soit sweet, quoi, tout ça.
0: Sébastien Tellier, après vous avoir remercié pour cet album et souhaité une très belle tournée, qu'est-ce qu'on peut vous souhaiter pour la suite ?
1: Souhaiter pour la suite, je pense qu'il faudrait quand même inventer une sorte de médicament où on puisse manger autant qu'on veut sans grossir. Ce serait vraiment mon rêve.
0: Ça, c'est cool.
1: Enfin, moi, c'est ce que je fais, mais je me le permets que l'été. J'essaye de faire que des repas de suite avec frites. Enfin, à part le petit déjeuner. Et l'été, alors c'est pas l'été dernier, mais l'été d'avant, j'avais réussi à faire 17 repas de suite avec frites.
0: Ouais.
1: Et puis après, malheureusement, c'est la fin des vacances, c'est du raté.
0: Si vous vous présentez au présidentiel, je vote pour vous. J'adore ce programme. Sébastien Tellier était dans Décibel. Merci beaucoup, Sébastien.
1: Merci à vous.
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1: Merci à toutes et à toutes d'être avec nous ce soir encore. New Star Flash Laserlight Action Club. Nous sommes ensemble ce soir pour une soirée de bonheur musical avec un grand concours de danse. De nombreux super cadeaux pour les heureux gagnants. Il y aura des shorts Marlboro, des autocollants pionniers, des cassons JB, des peluches. À la technique, c'est Michel.

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funk et pop soyeuse, De Velours est un style à part sur la scène toulousaine. Un univers rétro et sensuel où chaque note semble caressée par la lumière. Avec son groove élégant et sa voix feutrée, De Velours ravive l'esprit des années 80 tout en y insufflant une modernité pleine de charme et de justesse.

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2: Jolie bouteille, sacrée bouteille, veux-tu me laisser tranquille?
0: Je veux une petite révolution est en train de se jouer et elle ne pèse pas bien lourd, juste 55 grammes. 55 grammes en moins par bouteille, autant dire même pas le poids du cassis que l'on met dans un kir royal.
3: Tu bois des kirs, toi?
0: Bah oui, je bois des kirs avec modération, bien sûr. Mais revenons à notre bouteille. 55 grammes en moins, je disais.
4: Elle est légère, légère.
0: Ce régime minceur pourrait bien alléger sérieusement le bilan carbone de toute la filière, racontent nos confrères de Lyon Républicaine. Testé par les caves de Bailly-la-Pierre à Saint-Brie et conçu par Veralia, le géant européen du verre, cette nouvelle bouteille passe de 775 à 720 grammes. Visuellement, rien ne change. À l'œil nu ou en main, on n'y voit que du feu. Mais derrière cet allègement invisible se cache un vrai coup de pouce pour la planète.
5: Eh bien, c'est une merveilleuse invention.
0: Car aujourd'hui, le gros problème environnemental du vin, c'est la bouteille. Produire du verre, ça chauffe fort, des fours à 1800 degrés et beaucoup d'énergie. Alors forcément, chaque gramme économisé, c'est du CO2 en moins dans l'air. À grande échelle, le calcul est vite fait. 1 million de bouteilles allégées, c'est 18 tonnes de CO2 économisées.
6: Tu sens l'impact là? Ah oui, je sens l'impact.
0: Un gros impact, hein, mais il a fallu 2 ans de tests, de modélisation et d'essais en conditions réelles. Eh oui, encore raté. La bouteille devait tenir le choc, supporter la pression, le transport, le vieillissement en cave. Et les gens qui font de la musique avec. Maintenant, la transition va se faire en douceur. Chez Bailly-la-Pierre, cette démarche s'inscrit naturellement dans une philosophie déjà bien ancrée, stocker, produire et avancer pas à pas vers un crément plus éco-responsable.
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7: Vous aimez manger des fruits de mer? Alors vous allez adorer ce dont on va vous parler maintenant. Parce qu'en matière de fruits de mer, il y a ceux qui les pêchent, ceux qui les mangent et ceux qui les déshabillent avec une dextérité déconcertante.
8: Je m'appelle Lucie Descharles et je suis vendeuse à l'Aubette du Berlioz à Étaples-sur-Mer.
9: C'est pas l'homme qui prend la mer, c'est la mer qui prend l'homme. Ta-ta-tain.
7: Mais alors, c'est quoi le Berlioz exactement, Lucie?
8: Le Berlioz, c'est un chalutier de moins de 12 mètres qui fait de la coquille Saint-Jacques d'octobre à mai. C'est le chalutier de mon mari et de mon beau-frère Bertrand Descharles.
7: Et alors vous, votre rôle, c'est de vendre évidemment la marchandise, mais en plus, vous la déshabillez.
8: Ouais, on décoquille devant le client il aime bien ça, et moi j'aime le contact avec les clients directement qui demandent ce qu'on veut, et puis on a le produit de la pêche de littoral.
7: Et ben alors allons-y, des coquillons, mais avec doigté.
8: Alors, on prend la coquille dans la main, on lève avec le couteau, il y a un petit trou sur la gauche, c'est bien fait la nature. On racle bien pour pas abîmer la coquille, on enlève la première barre, deux, et puis on racle bien la belle coquille Saint-Jacques de nos côtes.
7: Ah oui, c'est beau.
8: Voilà, magnifique.
7: Et c'est sûrement bon. Et ça fait longtemps que vous déshabillez les coquilles Saint-Jacques?
8: J'ai fait des études de comptabilité, j'ai rencontré mon mari, il avait un bateau de 25 mètres. À un moment, il s'est dit, on arrête les 25 mètres, on va prendre un 12 mètres, mais on va ouvrir une étale de pêche. Et je ne connaissais rien du tout, parce que moi, je suis une bureaucrate. Je me suis dit, allez, je me lance. Et j'ai appris moi-même les poissons, j'ai appris à décoquiller et j'ai adoré le contact avec les clients, j'ai adoré sortir de mon bureau.
7: Lucie, vous êtes une femme heureuse de septembre à mai, mais alors le reste de l'année, qu'est-ce que vous faites?
8: Le matin, je fais la coquille, l'après-midi, je suis dans mon bureau et de mai à septembre, quand on ne travaille pas, je suis au bureau et je m'ennuie de mes clients et je m'ennuie de l'ambiance des aubettes.
7: Alors Lucie, sérieusement, ce boulot, ça ne doit pas être facile tous les jours, vu la météo.
8: Mais ça va en fait, le sourire des clients, c'est génial. On oublie en fait le froid, puis ça conserve bien en plus.
7: Oui, et ça laisse les coquilles Saint-Jacques à bonne température. Bon, alors il ne reste plus qu'à passer à la dégustation. Et puis vous, n'hésitez pas à passer par Étaples-sur-Mer pour rencontrer la belle petite famille et déshabiller l'une ou l'autre coquille Saint-Jacques.
8: Moi, c'est ici dans les aubettes d'Étaples-sur-Mer que j'ai du plaisir à vendre la pêche de mon mari et de rencontrer des personnes merveilleuses.
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14: 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Donc une fois je faisais une balade avec ma famille et pour rire j'avais donc mis un costume de coccinelle. Et donc il y a une vraie petite coccinelle qui est donc venue se poser sur mon épaule. Sauf que bah, quand elle a voulu s'envoler et continuer sa route, bah, mon chien l'a mangée.
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1: À Aubervilliers, Sèvres ou encore rue Feder dans le 11e arrondissement de Paris, les baltos sont encore bien présents dans notre région et Thierry Boeuf nous en fait la cartographie au-delà, bien sûr, de nous raconter leur histoire. Voici la saga Bistrot de Paris.
2: Quel cocktail américain, c'est quoi?
3: C'est un cocktail grillé avec une sauce américaine, tomate, échalote, une pointe de cognac, du vin blanc. C'est un peu relevé.
4: Un déca,
5: pâté, jambon, c'est une oreillette grillée, chantal, rôti, jambon de pays.
6: Eh ben, tout ça, ça va aller dans la blanquette.
3: Bon appétit.
7: Cigarette, whisky et petite pépée, si vous les aimez bien roulés, papier à cigarette, OCB. Gitane de Gainsbourg, menthol extra cool de Françoise Sagan, ronde fumée, et puis un jour de smog, 1er janvier 2008, tout s'est évaporé, les volutes et brouillards au comptoir ont disparu.
8: On a fait une soirée pour que tout le monde fume, donc musique, et puis on a mangé, et on a tous fumé. Mon collaborateur et moi, on n'a jamais fumé de notre vie, donc on a fumé une gitane maïs. Plus jamais on fumera. Hein.
7: Alors les fumeurs étaient priés d'aller fumer aux terrasses des cafés, le plaisir devenant coupable. Mais encore aujourd'hui, les marques de cigarettes font toujours enseigne. À Paris comme en banlieue, il existe encore, par exemple, des Marini.
9: 30 paquets de Marini.
7: Mais aussi des Rally, des Chiquito, des Nemrod et des Balto. 1930, la CEITA, Société Nationale d'Exploitation Industrielle des Tabacs et des Allumettes, propose aux patrons de café une aide financière. Des ameublements, des comptoirs, des terrasses. En contrepartie, l'établissement aura pour nom une marque de cigarettes ou de cigarillos. La puissante CEITA en rajoute une couche dans la presse populaire et la radio. Écoutez cette chanson publicitaire phénoménale de la marque Balto.
10: J'ai vu sur le paquet qu'il y a un bateau à voile. C'est à cause du bateau que c'est des bateaux qu'on les appelle. Mais non, mon gros bêta, pas des bateaux, mais des baltos. Des baltos, c'est un mot qui vient de Baltimore.
7: Balto de Baltimore, imparable voyage et exotisme au bout de sa cigarette rougeoyante. Et voilà pourquoi il existe encore une bonne vingtaine de baltos à Paris et en Île-de-France, comme celui d'Aubervilliers ou de Sèvres. Idem pour le Nemrod, rue du Cherche-Midi dans le 6e. Tout pareil pour le Rally, la cigarette qui arrive avant les autres et qui gagne, rue Féderbe dans le 11e. Le Rally, où au passage, Monsieur Philippe nous régale de délicieux choux farcis. Curiosité amusante, au 59 avenue de la Motte Piquet, un restaurant a pour nom la Gauloise, tandis qu'à quelques dizaines de mètres, boulevard de Grenelle, une autre brasserie se nomme la Gitane.
11: Avec filtre ou sans filtre, les Gitanes Caporal vous apportent sans réserve le plaisir de fumer.
7: Décidément, beaucoup de cafés bistrots du bassin parisien ont succombé à la tentation. Après la cigarette, le jeu. Impressionnant le nombre d'établissements qui s'appellent le Vincennes, le Sulky ou le Longchamp. Témoin de la relation entre les bars PMU et le milieu mercantile des chevaux de course.
12: Tu es avec Christine, ma femme. Si tu savais ce qu'elle joue,
13: elle y connaît rien. Mais elle y croit. Et entre nous, ce qui m'épate, c'est qu'elle gagne aussi.
14: La comprendre, Charles. Avec le PMU aujourd'hui, on joue comme on aime.
7: Oui, on pourrait largement faire une thèse universitaire sur les enseignes de bistrot, la poésie frise Le Bon Coin de ce cher Jean-Louis Brasse dans le 18e, sans oublier le mythique Au Rendez-vous des Sportifs chez Balzac, un cador de la boxe dans le 15e. Mais la palme d'or revient à ce patron en Val-de-Marne qui avait baptisé son bistrot dans les années 50, ici mieux qu'en face. En face se trouve la célèbre prison de Fresnes.
1: Ce qui ne freinera pas notre appétit pour autant, bien sûr. Merci beaucoup Thierry Boeuf, Bistrot de Paris. Si vous avez aimé cette chronique, vous pouvez la partager avec vos proches depuis l'application Ici.
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15: Le bateau s'appelle l'Antilope. C'est le premier hein, quand on arrive.
16: Ah, oui. Nous sommes 14 bateaux sur cette portion-là de la zone dit ZBL. Voilà.
15: Dit quoi ?
16: Zone de bateau-logement. Il y a des bateaux qui ont été vendus, même certains plusieurs fois. Il y en a qui sont en vente actuellement. Les gens viennent un peu visiter pour voir plutôt comment c'est agencé. C'est quand même quelque chose de particulier parce que il y a quand même de l'entretien à faire. Hein, quand
15: c'est
16: vous
15: à
16: regardez,
15: dire
16: il, y a, ben, il faut faire de la peinture, il faut laver le bateau assez régulièrement. Hein. Si on laisse la peinture s'encrasser, on n'arrive plus à l'avoir propre. Hein.
15: Vous payez un loyer ?
16: Ah oui, tout à fait, oui. Convention d'occupation temporaire.
15: D'accord. Ah, renouveler tous les ans ou...
16: Non, c'est tous les 3 ans. Là, on est dans la timonerie. En fait, c'est facile. Le timonier manipule le timon dans la timonerie.
15: Et le timon, c'est ce que j'appelle le volant. Ça tourne.
16: Ou le macaron, voilà, dans le terme fluvial.
15: Vous êtes né sur un bateau, m'a-t-on dit?
16: Oui, tout à fait. Je suis enfant de marinier. 10 jours après ma naissance, le premier voyage, c'est Strasbourg-Bâle.
15: D'accord.
16: Voilà, donc j'ai navigué en permanence avec mes parents jusqu'à l'âge de 7 ans que je suis allé à l'école. Oui. Et après, j'ai passé toutes mes vacances scolaires, je les ai passées à bord.
15: Ah oui, c'est ça, parce que vous, il fallait bien que vous soyez à terre pendant qu'eux, ils travaillaient. Donc voilà. Vous avez été à l'internat très jeune, j'imagine.
16: Hein, voilà, c'est un internat spécialisé pour les enfants de bateliers et de forains. D'accord. Donc qui ne fermait pas les week-ends, donc on restait aussi à l'internat les week-ends.
15: Oh, tu loulous tout seul tout le temps à 7 ans.
16: Oui, mais bon, ça forge plutôt un caractère. Bon, c'est pas grave, hein, je vais dire la preuve, hein, ça m'a pas... Voilà quoi, hein, donc après, on a certes une façon et une vision différente des choses de la vie, quoi. Hein. On a toujours voyagé.
15: On peut descendre.
16: Vous descendez en marche arrière.
15: Oui, c'est un peu abrupt comme escalier. Hein.
16: Vous avez la longueur totale du pied qui est posée sur la marche. Voilà.
15: Oh là là, voilà. Super. Donc là, on est vraiment chez vous, quoi.
16: Si le bateau avait été un bateau de commerce, on serait dans la cale où on met la marchandise. J'ai habité une maison pendant 22 ans, un appartement pendant une quinzaine d'années. Je suis revenu à mes sources parce que je ne me sens pas bien à terre et que je suis mieux sur l'eau. Étant né sur un bateau de commerce, je suis revenu à mes sources, voilà.
15: C'était votre métier ?
16: Non. J'avais compris dans les années 70 que c'était un métier en perdition. Tout commençait un petit peu à aller de travers. D'ailleurs, mes parents ont arrêté dès 76 de naviguer en France. Ils naviguaient principalement en Allemagne et aux Pays-Bas. C'est là où la navigation est le mieux entretenue et fonctionne le mieux. Et puis, il y avait beaucoup de transports, il y a toujours beaucoup de transports dans ces pays-là à réaliser, ainsi qu'en Belgique.
15: Vous le pilotez, ce bateau, il bouge ?
16: Oui, bien sûr, oui, tous les ans, tous les ans. Finalement, on part en vacances sans faire de valise, on n'oublie rien, c'est quand même super, quoi. Je veux dire, il n'y a pas mieux, quoi. Par exemple, l'année dernière, je suis parti entre Breda et Rotterdam, pour sortir le bateau de l'eau. Donc, je suis descendu la Moselle, le Rhin, et puis le Val, jusque donc Brimelen. Et puis après, une fois que les travaux étaient terminés, puisque j'ai réalisé des travaux sur la coque, je suis remonté par des petits canaux qui sont en parallèle de la Meuse jusque Maastricht. Et là, de Maastricht jusque Nancy, j'ai pris la Meuse sur la totalité.
15: Vous avez des cartes alors ?
16: Oui, ça c'est une carte allemande.
15: Mitteleuropäische Wasserstraße.
16: Nein, Mitteleuropäische Wasserstraße.
15: Ah, très bien.
16: Les voies bleues, c'est le fleuve. Mm-hmm. Voilà, et puis après, vous avez les grandes rivières.
15: Ouais.
16: Et puis après, vous avez tout le reste. Vous voyez, comme par exemple Vouziers, tous ces petits machins bleus. Ça, c'est le gabarit Fraissinet.
15: Ah, ça se navigue.
16: Vous voyez ? Et chaque petite arête, là, ça représente une écluse. Je navigue avec une carte électronique internationale, puisque je fais beaucoup les pays étrangers, parce qu'on n'a pas de possibilité de se rendre actuellement dans le sud de la France. Il y a 3 voies possibles et c'est très compliqué. On ne peut pas aller sur Paris, je parle en période d'été, donc voilà, c'est très compliqué. On ne peut pas descendre les Vosges, parce que c'est navigable sur une très courte durée. Donc on pourrait par exemple descendre, mais pas remonter, ou alors faut descendre et remonter l'année suivante. C'est très compliqué.
15: Qu'est-ce que ça apporte de naviguer comme ça ? C'est paisible ? Qu'est-ce que ça apporte de naviguer sur les canaux comme ça ?
16: Ben, ça apporte de la zénitude, du calme. On voit du paysage, on le voit totalement différemment que si vous suivez le canal en vélo. Vous avez une vue qui est totalement différente sur la nature. On est vraiment très proche de la nature et on voit un paysage qui est magnifique. Hein, il y a des endroits où c'est vraiment très très très joli. Hein.
15: Et puis c'est la lenteur, quoi. Hein.
16: Ah bah oui, hein, quand vous vous déplacez à une dizaine de kilomètres heure, vous avez le temps de voir les choses.
15: Vous vous ennuyez pas, vous, hein.
16: Jamais.
15: Merci beaucoup, je vous tiens au courant.
16: Merci bien.
15: Vous allez faire quoi, là, maintenant ?
16: Bon retour. Eh bien, maintenant, je vais aller me faire une petite balade, comme il ne pleut pas.
15: À pied.
16: Voilà. Et puis, bon, j'ai des articles encore à faire sur Facebook, voilà.
15: D'accord, ça marche. Super. Bon après. Bah oui, vous avez le wifi, hein ?
16: Oui, oui.
15: Ah oui.
16: Par téléphone. Mon modem, c'est le téléphone.
15: Le téléphone, c'est ça. Allez, super. J'enjambe le truc, je ne tombe pas à l'eau. Bon, bonne fin de journée.
4: Merci,
15: au revoir, je vous tiens au courant.

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1: Vous le savez, sur Ici Saint-Étienne-Loire, on adore plonger dans les trésors cachés de notre patrimoine. Anne-Berthe, bonjour.
2: Bonjour.
1: Vous êtes responsable du service des publics du site de la Chartreuse, Sainte-Croix-en-Jarret. Aujourd'hui, on va se mettre dans la peau d'un moine chartreux, parce que c'est la Chartreuse de Sainte-Croix des plus habitées par les moines. L'ordre, lui, existe toujours.
2: Silence, prière et travail. Voici ce qui ponctue le quotidien d'un moine chartreux.
1: Bon, jusqu'ici, rien de très surprenant.
2: C'est vrai qu'on n'en attend pas moins des moines. Mais si j'ajoute solitude, là on entre un peu plus en détail dans la vie d'un chartreux. En effet, l'ordre des chartreux a pour spécificité d'être un ordre semi-érémitique.
1: Alors là, ça se complique.
2: Oui, alors semi-érémitique, cela signifie que les chartreux vivent une très grande majorité de leur temps seuls, dans des cellules individuelles, appelées aussi ermitages. Chaque père vit dans un espace de 2 ou 3 pièces, doté d'un petit atelier et même d'un jardin.
1: Bon, il faut aimer la solitude.
2: Oui, c'est en effet la condition sine qua non de la vie en chartreuse. Il ne faut pas être très bavard non plus, car les chartreux vivent en silence. Et même dans les quelques temps communautaires qui ont lieu à l'église ou au réfectoire, ils ne se parlent pas entre eux. Le seul moment d'échange se fait lors de la promenade hebdomadaire. Une fois par semaine seulement, les moines sortent marcher hors de l'enceinte de la chartreuse et peuvent alors discuter en petits groupes.
1: Donc le reste du temps est consacré à la prière.
2: Oui, les temps de lecture et de prière sont bien sûr très importants. Tout au long de la journée, comme de la nuit d'ailleurs, on compte pas moins de 8 offices liturgiques par 24 heures, sans compter les temps de prière ou d'étude de la Bible en solitude.
1: En dehors de ces temps de prière, quelles sont les activités des moines ?
2: Alors depuis toujours, l'idéal des chartreux, c'est d'être le plus autonome possible. Les chartreuses sont le plus souvent situées dans des endroits assez isolés, afin de respecter le silence et la solitude des moines. Les moines doivent ainsi s'occuper de leurs besoins quotidiens. Un temps de travail manuel est d'ailleurs aménagé l'après-midi. Couture, menuiserie, jardinage, les activités ne manquent pas.
1: Merci beaucoup Anne-Berthe et à très bientôt pour un prochain numéro.
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3: Laetitia, 54 ans, j'habite à Saint-Jean-de-Braye.

0: fait partie depuis toujours de l'association ANCO. ANCO, pour faire court, c'est Association Navigation sur le Canal d'Orléans, et on milite pour la réouverture de ce canal à la navigation en le gardant dans son jus du XVIIe siècle, quelque chose de très naturel. On n'a pas envie du canal du Midi. Alors le permis bateau, moi je l'ai passé en 1997, j'étais toute jeune maman.
1: Ça vous fait quoi, Laetitia, quand vous conduisez un bateau?
0: Alors moi ça me vide complètement la tête, je suis heureuse, en fait j'aurais pu en faire mon métier, c'est mon échappatoire.
1: Grand bol d'air.
0: Ah oui, complètement. Le canal, c'est très calme, c'est serein, et les écluses, moi j'adore, c'est sympa.
1: Pourquoi vous adorez?
0: Parce que d'une écluse à l'autre, surtout sur notre canal qui est déclassé, il y en a qui pulsent au niveau de l'eau, il y a certaines écluses, ça passe par en dessous, on est soulevé doucement. Quand on est tous ensemble dans les écluses, on attend, on se marre bien. Et c'est simple. Hein.
1: C'est quoi les discussions entre mariniers quand on attend?
0: Oh là là, je ne sais pas si je dois le dire. Non, mais on chante, on rigole, c'est vraiment...
1: Vous avez une petite chanson de marinier là à nous chanter?
0: Oh,
1: a cappella.
0: A cappella, je chante très mal. Après, ce serait bienvenue sur le port d'Orléans. Eh oh, eh oh, bienvenue au port d'Orléans. Eh oh, voilà. Mais je suis nulle en chanson. Hein.
1: Ah non, c'était pas mal. Moi, je l'aurais bien fait plus fort, quoi.

0: Mais c'est un milieu où il n'y a pas beaucoup de femmes.
1: Alors en effet, mais je pense qu'il y en a de plus en plus, surtout la Loire, ce qu'on appelle la Loire d'en bas, parce que nous on est la Loire d'en haut.
0: Attendez, c'est quoi la Loire?
1: La Loire d'en bas, ce serait plus vers Chalonne et puis arriver vers l'estuaire. Il y a beaucoup plus de jeunes sportifs, j'ai envie de dire, mais nous on va essayer de rajeunir aussi de ce côté-là. J'ai toujours très bien été accueillie de toute façon, je me suis même pas posé la question à vrai dire de savoir si j'étais une femme et qu'avec des hommes, je n'ai pas fait attention à ça.
0: Est-ce que vous avez des rêves ou des ambitions avec le canal d'Orléans, des voyages?
1: Le rêve, ce serait bien sûr qu'il soit réouvert à la navigation, que tout le monde puisse faire ce fameux triangle d'eau, canal de Briard, canal d'Orléans et la Loire. Ça dépayse complètement.
0: On a l'impression, du coup, là, quand on est sur ce triangle d'eau, d'être encore dans le Loiret.
1: Non. Non, non. Pour avoir fait le bief de partage, donc c'est vers Surrey-au-Bois il y a plusieurs années, j'avais l'impression, j'y ai jamais été, hein, mais d'être en Amazonie.
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3: Quand il y a des prédateurs, bah mais sa tête d'ensemble, au moins ils disent que c'est un pot avec des roses qui dépassent.
4: Pourquoi l'autruche met de temps en temps sa tête dans le sable?
5: Pour peut-être manger les bêtes dans le sable.
6: Pour manger ce qui est dans le sable, pour tout simplement voir ce qu'il y a dans le sable.
7: Pour dormir.
8: Si elle veut voir ce qu'il y a dans le sable et qu'elle met sa tête dans le sable, elle voit plus rien.
6: Bah, peut-être qu'elle résiste au sable.
8: Ou alors elle a une frontale.
6: Je pense pas.
9: C'est peut-être pour manger ce qui est dans le sable, mais plus profondément avec sa bouche.
3: Quand il y a des prédateurs, bah met sa tête dans le sable. Au moins ils disent que c'est un pot avec des roses qui dépassent.
10: Oh, les jolies fleurs!
9: Comme ça, elle voit pas ce qui se passe autour et elle a plus peur.
8: Qu'est-ce que vous faites si quelqu'un vous court après?
9: Courir. Dire à quelqu'un qu'on a besoin d'aide.
8: Tu vas pas mettre ta tête dans le sable.
9: Bah non, sinon il peut nous attraper facilement.
3: Ou alors sinon on lui met un coup de poing dans la figure, au moins bah c'est lui qui a la tête dans le sable et nous on s'en va.
8: Mais pour l'autruche alors elle?
6: Pour l'autruche c'est facile, elle court plus vite que nous.
8: Et vous savez comment on fait des petits autruches?
6: Une fois qu'ils sont dans l'œuf, bah ils cassent la coquille, ils sortent.
8: Donc c'est avec des œufs?
6: Bah oui.
8: Vous avez déjà vu un œuf d'autruche?
6: J'ai cru en voir un en vidéo, mais non. Les, comme les œufs normaux, mais quand même un peu plus gros.
11: Oh, plus ils sont gros, plus les œufs.
6: Bah l'œuf, je l'ai déjà vu, mais pas en vrai. L'œuf, il est gros comme ça.
8: Il est en effet très gros. Comment est-ce qu'on peut avoir une poêle suffisamment grande pour faire un œuf au plat d'autruche?
6: Tu veux que ce soit une grande poêle ou...
10: Non, pas la poêle à frire.
6: Soit t'essaies de trouver une grande poêle et bah comme ça, c'est bien. On en a des poêles grandes, mais ça suffit des... Une poêle comme ça, ça suffit.
12: Ou alors on le fait tout simplement pas cuire, on les laisse vivre.
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1: C'est un événement littéraire dont on vous parle dans Toujours à la page, la sortie du nouveau roman de Marion Fayol, autrice et illustratrice dromardéchoise, plusieurs fois primée au festival d'Angoulême. Marion Fayol a rencontré l'année dernière un immense succès avec son premier roman, poétique et poignant, Du même bois, dans lequel elle évoquait l'histoire d'une ferme ardéchoise, génération après génération. Petit fruit, c'est le nom de ce second titre, est paru chez Gallimard. Et c'est l'histoire d'une femme à qui, mois après mois, la nature refuse d'offrir un enfant. Tandis qu'elle brasse questionnement, chagrin, culpabilité, son mari reste imperméable à ses émotions. Jusqu'au jour où s'impose chez eux un inconnu. Un étranger, un homme qui dit pourtant reconnaître en la femme son amour de jeunesse perdu. D'ailleurs, c'est étrange, ses mains à lui sont de la couleur de la robe de la femme. Et il ne cesse de vouloir la dessiner, la croquer sous tous les angles. En résulte un curieux ballet, un poétique triangle amoureux auquel nous allons assister. Marion Fayol.
2: Le livre parle en effet du désir d'enfant, même si je pense qu'il parle du désir, du manque, de l'absence, de manière peut-être beaucoup plus large que simplement le manque de l'enfant. En tout cas, cette femme, elle est en proie à une forme d'obsession. Chaque mois, elle a envie d'avoir un bébé dans le ventre et chaque mois, c'est un échec. Et dans son couple vient apparaître une sorte d'étranger. Donc, elle attend un enfant et l'enfant n'arrive pas. Et il y a quelqu'un qui vient se glisser dans leur maison alors même qu'ils essaient de le rejeter. Donc, c'est aussi une sorte d'ambivalence entre ce qu'elle désire et qui vient pas et ce qu'elle rejette et qui vient. Et pour moi, les trois personnages du livre sont tous des personnages qui sont un peu enfermés. Ça m'intéressait d'avoir trois personnages qui finissent par se parler, par quelque chose de commun. Et ce commun, je pense qu'il est à la fois la question de l'obsession et la question de l'absence ou du manque ou du fantasme aussi.
1: Il y a quand même quelque chose d'un peu surnaturel qui relève du conte ou de la poésie dans ce que vous écrivez.
2: Quand j'écris, je me sens proche de la poésie plus que du roman d'une certaine façon. Et c'est très important pour moi que l'espace du livre, comme dans l'espace des dessins, soit pas exactement l'espace de la réalité, en tout cas qu'il y ait toujours une part de symbolique ou de surréalisme qui vienne créer un espace qui est celui du livre et qui est un petit peu à côté du réel pour peut-être être plus réel que le réel. Et c'est important pour moi que mes livres contiennent plusieurs discours, enfin qu'en tout cas on puisse les lire, et puis on puisse les relire, et puis encore les relire comme s'il y avait plusieurs couches, et que le lecteur puisse aussi glisser sa propre voix à l'intérieur de ce que je propose.
1: On ne sait précisément où l'action se déroule, ni à quelle époque, mais comme toujours avec Marion Fayol, la nature est partout. Elle traverse les personnages, et son écriture pose des images, des émotions, un rythme aussi. Elle offre comme un moment en suspens, hors du temps. Marion Fayol révèle une nouvelle fois que son talent d'écrivaine n'a rien à envier à celui de dessinatrice dans ce petit fruit paru chez Gallimard.
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3: Salut Brésil.
4: Comment elle s'appelle?
3: Alors, je m'appelle Oriane, j'ai 33 ans.
4: Et tu fais quoi dans la vie?
3: Et mon job, je suis graphiste.
5: Je voyais plus le genre graphiste, une bonne trentaine.
6: Ah oui, c'est étonnant.
5: Qu'est-ce que vous foutez là?
3: Je suis dans les petits bonheurs.
7: Le bonheur aussi peut arriver comme ça.
8: Vous habitez où, vous m'avez dit?
3: J'habite à Quimper et je suis arrivée ici parce que je voulais vivre en Bretagne et j'ai trouvé un emploi ici, dans le Finistère.
9: Comment tu as trouvé du travail?
10: Comment tu as fait pour deviner? Elle est extraordinaire, ta mère.
3: J'ai cherché dans les 4 départements et c'est tombé dans le Finistère et moi j'adore Quimper, donc je suis ravie.
11: Pourquoi croyez-vous qu'on l'adore?
3: Ça s'explique pas trop, j'avais l'impression que j'appartenais à cette région. J'ai tout fait pour arriver ici, mais je sais pas trop pourquoi et je suis super heureuse.
12: Heureusement que vous n'avez pas compté sur moi, hein, parce que sinon il fera ça le temps.
13: On ira se balader ensemble de ces jours, tu veux?
3: Mon coin préféré quand je me balade, c'est bord de la mer et surtout la plage de Sainte-Marine.
5: Quelle plage?
3: Combris de Sainte-Marine, puisque la plage est sublime avec les dunes assez nature. Ça a été le coup de foudre avec cette plage-là.
14: Sur la plage,
6: J'irai te chercher des coquillages.
0: Et le premier baiser, quand est-ce que vous vous l'êtes donné?
3: Alors moi je me souviens que quand j'étais en primaire, il y avait beaucoup de garçons qui s'intéressaient à moi. Mais alors moi j'y connaissais rien, donc j'ai eu des cadeaux, j'ai eu des bagues, j'ai eu des trucs comme ça.
9: S'ils veulent te faire un cadeau, refuse pas, hein.
3: Et je pense que les pauvres, ils n'avaient pas beaucoup de réponses. Et moi, après, c'est arrivé assez tard. Ouais. Oui, si, c'était au lycée. Mais pareil, c'était pas moi qui étais intéressée, c'était toujours le garçon, quoi. Je me cherche encore, je pense.
14: Moi, je m'en fous parce que j'ai un amour chez moi et un amour à l'école. C'est qui? C'est mon cousin, mais je suis comme ma mère, je préfère le célibataire.
0: Prononcez trois fois la phrase impossible.
3: Ok. La jolie rose jaune de Josette Johnny dans le jardin. La jolie rose jaune de Josette Johnny dans le jardin. La jolie rose jaune de Josette Johnny dans le jardin. Ah, ça va.
15: D'où elle sort cette Josette? Qui a lancé cette Josette?
3: Moi je connais Tadery. Tadera, Tadery tantant, Tadera tanté, Tadery tantant tanta, Tadera tanté, Tadera tanté, tata, Tadery tantant.
15: Bravo! Merci! Bravo!
3: Allez, salut.
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16: Gros ce vin là, il est ben trop bon pour le modurer.
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16: À modurer le vin, ça veut dire y rajouter de l'eau. Je vous avoue que je connaissais pas ce mot-là, puis que je l'ai trouvé dans mes livres. Je vais le souffler au grand maître des chevaliers du PSU à Mentoux. Vu que là-bas, les gars, ils s'engageront à ne jamais couper d'eau un vin de qualité. Ça veut dire, les gars, qu'il faut jamais amodurer du vin, à moins qu'il soit ch'ti. Par chez nous, les ch'tis vins, il y en a plus. Oh, je dis pas que dans le temps, il y avait pas Chuck Pichette qui méritait d'être amoduré. Mais au jour d'aujourd'hui, plus besoin de s'accrocher au bord de la table pour avaler votre canon de Sauvignon. Quand même, chez les marchands, on trouve des vins qui venons, on sait pas ben de l'avoue. Des gros rouges que tachons les nappes et le fond des verres. Et que méritons ben d'être amodurés. Blascandi, Georges Blanchard. Si par hasard, la souée vous amène par chez nous, jabio dégraissé, ou rentrez jamais au ch'ti domaine, beuvez plutôt l'eau du fossé. Le bourgeois, il vous recevrait avec jouet, vu qu'il est plus barlot que méchant. Mais, je vous préviens, il vous ferait bouer du vin de marchand. Oh, si le vieux Noé, sur temps de sounache, n'avait pu goûter que ce jus-là, je connaîtrais encore que le vin de parche, et je dirais point de mal du Noir. Ouais, qui est pourtant bon à valouer, et qu'on dit, pour ben exigeant, oh, c'est plus fort que moi, je peux pas boire du vin de marchand. C'est épais, ça saoule, et ça tache, le fond du verre, et devient noir et bleu. Quand que ça pendait à la moustache, on croit voir goûter du sang de bœuf. Pour moi, bon gens, v'là ma consigne. Gardez le corps solide et sain, buvez surtout du vrai vin de vigne, du vin de chez nous, du jus de raisin, et le pays connaîtra la joie en nous montrant son vrai penchant le jour qu'on n'y donnera plus à boire du vin de marchand.
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1: Ici à la souterraine, en passant devant le tiers-lieu, la maison d'à côté, peut-être que vous vous êtes déjà demandé ce que c'était avant. Eh bien, on a trouvé des personnes pour nous répondre. Annick et
2: Roger Boulba.
3: Je remonte en 1946, où c'était avant un café-restaurant-pâtisserie. Les jeunes filles venaient avec leurs copains et ils mangeaient beaucoup des pâtisseries, notamment des bonnes brioches, qui étaient vraiment délicieuses. Les propriétaires de ce restaurant étaient assez âgés, c'était monsieur et madame Piton. Ils ont revendu leur commerce en 1952. C'est monsieur et madame Poti qui étaient bouchers de profession. Monsieur Poti et sa femme Alice ont repris donc le commerce. Alice tenait la boucherie plus le café qui était resté. Je suis arrivée quand ça a été revendu ici aux personnes qui ont fait la maison d'à côté en 2017.
1: Hein? L'actuel café, c'était là où il y avait le café avant ?
3: Non, pas du tout. Alors, l'actuel café d'aujourd'hui était l'ancienne boucherie. Quand les parents ils se sont mis à la retraite, les enfants n'ont pas repris la succession. Donc, c'est pour ça que ça a été revendu en 2017 pour devenir la maison d'à côté.
2: Ma sœur fréquentait Mademoiselle Pouty, mais le reste, je ne pourrais pas vous en dire plus. Hein.
3: Ici, par contre, c'est que cette grande pièce où nous sommes, dans la maison d'à côté, c'était le café-restaurant-pâtisserie. En 1946, ça, c'était la grande pièce. Et c'était un lieu de rencontre.
2: Ça tenait à côté de la boucherie ou dans la boucherie ?
3: Ici, non, dans la grande salle. Parce que là où il y a le café actuellement, c'est la boucherie. C'était l'ancienne boucherie.
4: Bonjour ! Bienvenue à la maison d'à côté. Moi, je me présente, je m'appelle Elsa. Je m'occupe avec mes collègues de ce lieu. On est une coopérative et nous avons l'association Bocal et Facelli qui est intégrée. On va proposer plein d'activités, la cuisine, le jardin. On invite les personnes à se retrouver autour d'un café, d'une boisson chaude ou froide. On a aussi des sirops. Et puis après, on va avoir des loisirs créatifs, l'apprentissage numérique, ce rendez-vous gratuit. Et on fait de la location d'espace, en gros.
5: Moi, je m'appelle Océane.
1: Océane, est-ce que c'est toujours un lieu où on vient prendre une pâtisserie avec les copains ?
5: Bon, on peut dire ça, oui, parce qu'on a le lycée qui est juste à côté, donc parfois les étudiants viennent ici avec leurs amis, leurs copains, donc oui. Il y a beaucoup de pâtisseries faites maison et elles sont excellentes.
1: Le goût pour le partage et les pâtisseries, ça perdure dans le temps.
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6: Dans la rue Poncillon, il y a un atelier de gravure, Philippe Estrade. À mon avis, ça fait belle lurette qu'il est là, cet homme. On va essayer d'aller faire connaissance. Allez, on va aller dans l'arrière-boutique, discuter avec Philippe Estrade himself. Vous êtes là depuis combien de temps ?
7: 1987.
6: Le métier de graveur, c'est quoi en fait ?
7: Alors, je fais des plaques de toubib pour les bancs et des plaques de cercueil quand les toubib sont mauvais.
6: Et vous faites aussi les clés pour ouvrir certains cœurs ?
7: Non, non, malheureusement, non. Je fais des clés pour ouvrir les chambres des jeunes filles.
6: Vous avez des souvenirs de gravures un petit peu spéciales qu'on vous a eu demandé, parce que vous gravez un peu de tout, des plaques, j'imagine.
7: Alors, j'ai un souvenir, alors ça reste un peu dans le même secteur. Un jour, un monsieur m'a amené une jolie médaille, un bijou, quoi, où il m'a demandé de graver salope. Je lui ai dit que le bijou était beau, que c'était qu'il fallait pas le faire, quoi. Et il a insisté, je l'ai fait.
6: Et alors, c'est la fin, là ? Vous arrêtez votre activité ?
7: Oui, à la fin de l'année.
6: Content ou finalement, quand même, ça fait un petit pincement au cœur ? Parce que moi, je la vois, votre enseigne, depuis longtemps. Hein.
7: Alors, ça date des années 50. Mon prédécesseur, à qui j'ai racheté le magasin, on s'en est pas à la retraite, et je passe la main, et mon successeur est là, c'est mon fils.
6: Histoire de transmission, encore une fois, votre fils qui, du coup, allez hop, reprend le flambeau.
7: Voilà, il me pousse au trou.
6: C'est difficile d'arrêter du jour au lendemain.
7: Ouais, faut se réinventer et j'ai encore pas eu l'idée. Je sais pas ce que je vais faire, je vais m'ennuyer.
6: C'est pas dit.
7: Je sais pas. C'est compliqué, hein.
6: Ah, il y a une inquiétude, hein, c'est clair. Mais rien ne vous empêcherait de continuer.
7: Si, lui.
6: On va aller lui dire deux mots.
7: J'aurais pas travaillé avec mon père, hein, donc il est pareil. Hein.
6: Bah pourquoi pas ?
7: Parce que c'est infaisable.
6: Mais si, j'en connais plein, moi, qui travaille avec leur père.
7: C'est toujours un vieux con. Là, la pièce où on est, c'était l'endroit où on cassait la croûte avec quelques copains. Il y avait donc les photos de mes copains, des quelques bringouilles qui se sont fait là. Il a tout viré.
6: Ils font plus la bringue, les jeunes ?
7: Et ben, il a mis des trucs comme ça.

un spectacle où le seul effet spécial, ah bah c'est la nature elle-même. Aujourd'hui, je teste pour vous la volerie des aigles. Nous sommes dans les ruines du château de Kinsheim. C'est juste sous le haut Königsbourg. Et je grimpe les derniers mètres à pied vers la volerie, où je suis déjà accueilli par Eric Renault, le directeur du site, et une équipe de soigneurs passionnés, et quelques cris que j'entends au loin, assez impressionnants, d'oiseaux qui ont l'air quand même assez gros. Et on commence par les coulisses, derrière la zone qui est accessible au public. Et Alexandre, qui est soigneur, est équipé d'un gant en cuir sur tout le bras, et surtout, il est d'un calme absolu. Et je crois que c'est nécessaire. Et autour de nous, plein d'oiseaux. Et chacun d'entre eux est identifié, suivi, observé quotidiennement. Et j'apprends d'ailleurs que les oiseaux ne sont jamais forcés à voler. Ah non, non, non. Ils participent volontairement grâce à un entraînement basé sur la confiance et le renforcement positif. On les encourage, puis on leur donne des petites gâteries pour les remercier quand même. Et c'est ainsi qu'Alexandre me propose évidemment de tenir le gant. Oui, alors pas pour sortir la tarte du four, hein, mais pour tenir, non pas un pigeon non plus, hein, mais bel et bien un aigle, oui, qui passe tranquillement du gant d'Alex et au mien, voilà. Battement d'ailes XXL, je sens les plumes sur ma face, ah oui, parce qu'il fait son petit point, hein, le petit bonhomme, et heureusement que je suis accompagné, hein. Et étonnamment, je n'ai pas eu trop peur, parce que le regard de l'aigle est si perçant que j'étais quelque peu fasciné. Même si mon bras, lui, l'était un peu moins. La volerie des aigles, c'est la première volerie créée en France. C'était en 1968. Et à l'époque, elle avait été créée surtout pour changer l'image qu'on avait des rapaces, qui ont été longtemps persécutés. Allez, hop, le spectacle commence. Je m'installe dans les gradins. Et je constate que pas de musique spectaculaire. Hein. Juste une voix, des explications sur la vie et les comportements des rapaces. Et soudain... lointain dans le ciel au-dessus de nous, un vautour apparaît au-dessus des remparts, silence total. Et même les enfants arrêtent de parler, ça c'est pas mal. Le soigneur explique que certains oiseaux dépassent même les 2 mètres d'envergure. Et c'est grand 2 mètres, hein. Et il demande au public de rester bien immobile pour faire un passage encore plus près de nos têtes. Alors j'applique, je reste immobile, et sauf que ma tête, elle continue de regarder l'oiseau au-dessus de nous, un peu comme au tennis. Mauvais réflexe. Et j'entends mon voisin qui me chuchote, faut pas bouger. Ah oui, en effet, hein, parce que plusieurs rapaces s'élancent, hein, chouettes, aigles, pigargues, et on en prend plein les yeux. En tout cas, moi, j'ai retenu une chose, hein, c'est qu'ici, c'est pas les humains qui regardent un show d'oiseaux, c'est plutôt l'inverse, hein, c'est les oiseaux qui nous observent en train d'essayer de rester calmes. Et ça, c'est tout un spectacle.

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2: Je suis sûr qu'il vous arrive dans la vie de ne pas être en forme et même d'être carrément chafouin, sans raison précise. Et là, ma grand-mère vous aurait dit, je sais pas ce que j'ai, mais je bâtirai comme nombre. Ça veut dire, je suis tellement de mauvaise humeur que je me disputerai avec mon reflet. J'ai pas toujours tout expliqué non plus, hein, c'est vrai. Hein, et puis c'est pas le jour, je vous préviens, je suis pas d'humeur. Et puis ça m'énerve et je sais pas ce que j'ai, de toute façon tout m'énerve. Ah, il y a jamais rien qui va. Vous voyez? C'est ça. Et pour illustrer mon propos, là, vous êtes dans un estaminet, tranquille, en famille, et la serveuse n'est pas des plus aimables. Ça arrive. Et avant de partir, vous entendez le patron lui dire « Tu vas faire chier les clients en force de faire un nez comme une bottine !» Ne paniquez pas, Wikizef est là pour vous aider. Le sens profond de cette phrase est évident, c'est la forme qui est troublante. Parce qu'une bottine, c'est fait pour aller sur les pieds. Et quelquefois, des précautions olfactives vous empêchent de les approcher de votre nez. Alors, comment est-ce possible ?
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2: Eh bien, prenons notre serveuse, ce joli estaminet des Flandres, vous voyez, avec des assiettes pendues aux poutres et des fleurs de houblon qui pendoulent. Imaginez à cette serveuse son visage que si elle sourit, elle serait plus jolie. Sourire de mai, rendez-moi ma jeunesse, comme on dit. Ensuite, vous prenez une bottine à bourron, comme au temps où la mode était de mettre des Rangers de GI. Vous pliez la bottine, ça fait quoi? Des fronces. Bah, faites pareil avec votre nez. Voyez, ça fait des fronces, et vous avez un nez comme une bottine. Et on dirait que vous faites la gueule. Enfin, moi, je dis ça. Je dis rien. D'ailleurs, j'arrête.
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3: Le 30 octobre 1812 à Montpellier, le préfet de l'Hérault, Pierre Barthélemy Joseph, comte de Nogaret, a mis les petits plats dans les grands.